Salut tout le monde, bienvenue sur LRJ. On est jeudi, c'est le 4 juin aujourd'hui. Vous avez bien dormi, ça va? On démarre cette journée tranquillou ici, c'est Thibaut, on est en direct sur LRJ pendant que vous êtes en voiture, pendant que vous vous réveillez tranquille avec tous vos êtres préférés. Voilà Bibi, Rexa et Alex Warren. 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

0: Thibaut, c'est jeudi, c'est le 4 juin et comme d'hab, entre 4h et 6h, je vous passe tous vos hits préférés là. Qu'est-ce que j'ai pour vous ce matin? Sound of Legend, c'est bon ça? Ouais, le DJ masqué là, ça va bien vous arriver ce matin. Sound of Legend pour les hits énergie, votre horoscope aussi tiens, qui va arriver dans moins de 10 minutes, l'horoscope énergie signe par signe comme d'hab. Et puis avant, on va se parler ensemble avec les meilleurs moments de Manu sur énergie, on y va.
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2: Il y a Lorenza qui a un nouveau top 3 à nous proposer ce matin.
3: Oui, j'ai fait un top 3 des choses qui m'écœurent.
2: Ok.
3: Ouais, qui m'écœure le plus.
2: D'accord.
3: Je pense que vous allez être d'accord. Le liquide de la mozzarella.
2: Ça m'écœure pas.
3: Ah bon?
2: Non, parce que la mozzarella, elle est dans ce liquide.
3: Ah,
2: et je sais que ce liquide fait que la mozzarella soit bonne. Mais effectivement, on le boit pas. Hein.
3: Non, mais même le petit liquide, que ce soit pour la feta, la mozza et tout, ça me dégoûte.
4: Tu le vides?
2: Et non, parce que
3: ouais,
2: justement, en plus, le fait de couper le plastique et que le liquide sorte pour la mozzarella, il y a un truc un peu. Je sais pas, viking quoi.
3: Ah
2: je suis un bonhomme.
3: Moi, ça peut pas toucher mes doigts. Je déteste ça.
2: Ça peut pas toucher tes doigts.
3: Ah non, je déteste ça.
2: Et tu fais comment?
3: Bah, j'essaye que ça touche pas ou je demande à quelqu'un de le faire à ma place.
2: Ok, alors, liquide de la mozzarella.
3: Il y a m'asseoir sur une chaise qui est chaude.
2: Ah, je suis d'accord.
3: Ah, merci.
2: Ça, c'est vraiment dégueulasse.
3: En fait, t'as l'impression que tu fais un
2: cul
3: à cul. Enfin,
2: oui, c'est ça.
3: Bon,
2: oui.
3: Mais je déteste.
2: Mais vraiment, cette sensation, et t'es obligé de le faire remarquer. Enfin, moi,
3: t'es là, la chaise.
2: T'as le cul chaud, hein.
3: Ouais, exactement.
2: Et t'as des personnes qui s'en foutent, mais ouais, j'ai. Ouais, mais c'est pas. Non, en plus, quand c'est quelqu'un que tu connais pas vraiment, c'est encore pire. Salle d'attente de médecin.
3: Horrible. C'est horrible.
2: Oh là là, pourquoi venez me voir? Parce que je me suis assis le cul chaud sur une chaise.
3: Mais même les transports en commun.
2: Oh
3: là là. Je m'assieds, je suis là. Allez, super.
2: Ah non, c'est dur. Florent?
5: Mais sur les toilettes, c'est cool.
3: Oh
2: ah non!
5: Bah si, comme ça, t'as pas froid.
3: Mais t'es un malade!
4: Dégueu. Dégueu, mec.
5: Mais attends, la cuvette, dès que tu t'assois, c'est hyper froid.
2: Mais
5: et là, dès que c'est chaud, tu fais.
4: Oh
5: là.
4: Mais l'étape d'après, c'est t'asseoir sur le gars, directement. Ah non. T'es chelou, toi.
3: Mais t'es malade.
2: Ah non, non, tu peux pas aimer ça, c'est pas possible.
5: Bah si, attends, c'est hyper bien. C'est toujours gelé, la cuvette.
2: Mais non, mais c'est gelé parce qu'elle est fraîche.
4: Putain.
2: Mais, lui dans les... mais en plus, là, on parle pas, excusez-moi, dans les transports en commun, t'as ton pantalon.
3: Oui, là, mais là, t'es cul.
2: Là, c'est ton cul, quoi.
5: Oui, mais c'est chaud, c'est bien, c'est
3: agréable. Ah là là, moi, ça me dégoûte.
2: Est-ce que tu viendrais cul nu, te coller contre mon cul nu?
5: Non, là c'est dégueulasse. Non, là c'est dégueulasse.
2: Et ben, c'est la même chose.
5: Non,
3: cette question
5: mais
3: si est folle.
4: Je suis pas sûr que ce soit très approprié au travail.
2: Mais non, mais c'est pour j'essaie de le faire réagir pour les faire
3: j'entends. Oui, oui.
4: J'entends, il faut le secouer un peu.
3: Non, mais il a l'air non, mais il change pas d'avis, il a l'air là-dedans.
4: Il a perdu toute lucidité quoi.
2: Ah oui, complètement.
3: Même des inconnus.
5: Ben oui.
3: Ah là là.
4: Et dans les transports en commun, tu mets ta main sur la main de l'autre ou pas? Comme elle est chaude.
2: Non, les toilettes, tu peux pas faire ça.
3: Oh là là.
5: De toute façon, si c'est chaud, tu vas pas te relever et partir. Je suis désolé.
4: T'attends que ça refroidisse.
5: Achetez-vous une cuvette.
2: Franchement,
3: une cuvette perso serait géniale.
2: Mais ouais, hop, tu la déplies comme ça,
3: mobile,
2: c'est ta cuvette.
3: Pap.
4: Putain, il devrait faire ça.
2: Non, parce que ma cuvette touchera la cuvette d'en dessous, ça marchera pas. Non.
3: Oh là là, c'est fou.
2: Oh là là, t'avais un top 3, c'était le deuxième, ça?
3: Ouais, le dernier, c'est les morceaux gluants du blanc d'œuf.
2: Bah quoi?
3: Ah, ça me dégoûte.
2: Bah, c'est le blanc d'œuf, il est gluant de base.
4: C'est le concept,
3: non, qui reste attaché au... Ah, ça me... Ah, je peux pas.
2: Mais expliquez, je m'en bats.
3: En fait, c'est pas le blanc d'œuf spécialement, c'est vraiment le petit bout de blanc d'œuf qui colle au jaune, là. Tu sais,
2: c'est
3: le cordon ombilical, je crois.
2: Une fois que c'est cuit,
3: juste avant, quand tu le casses, là.
2: Le cordon ombilical, non, il n'y a pas de cordon ombilical dans
3: l'œuf. Je sais pas ce que c'est, mais c'est dégueu. Je sais pas.
5: Tu sais, quand tu sépares les blancs des jaunes et que t'as un petit filet qui reste collé au jaune.
2: Oui, mais c'est du blanc, ça.
4: Bah oui, c'est normal.
3: Non, mais il est plus dur que tout le reste du blanc et il veut pas partir.
5: Ouais, ah bon? Je suis d'accord.
3: Il est tout glu-glu comme ça. Ça me dégoûte.
4: L'autre, il dit je suis d'accord. En deux secondes, il va dire moi, j'adore m'asseoir dessus.
2: Ouais, et si je te fais de la mozzarella au blanc d'œuf, tu vas aimer.
3: Oh là là là, dans une cata.
2: Quels sont les trucs qui vous dégoûtent le plus au monde? Putain, si on va se régaler pour cette fin d'émission. C'est quoi, en la posant? Je regrette déjà cette question. Quelles sont les choses qui vous dégoûtent le plus?
3: Génial.
2: On a Mélinda qui est avec nous. Bonjour Mélinda.
6: Bonjour Manu, bonjour les wouah.
2: Sois la bienvenue parmi nous, on t'écoute.
6: Merci. Alors moi, ce qui me dégoûte le plus, c'est les barres de bus, toutes grasses. Quand tu mets les mains dessus, c'est vraiment dégoûtant quoi.
2: J'avoue, mais il y a des fois, t'as pas le choix. Genre, il y a un coup de frein, t'es obligé sinon tu vas tomber par terre.
3: Et c'est comme la place aussi, elle peut être chaude d'une main qui l'a bien serrée là juste avant, ça me dégoûte aussi ça.
2: Et là, j'ai un avantage. Je suis grand et moi je peux mettre mes mains tout en haut de la barre de bus.
3: Bonheur.
2: Et j'avoue que c'est un truc de ouais.
3: Et en plus t'as moins de microbes et tout. Enfin, c'est bien ça.
2: Je pense que globalement il y en a un peu partout. Mais ce petit côté quand même,
3: t'as de la chance.
2: Ouais, mais je suis là où il y a moins de gens qui ont mis leur main.
4: Oui, mais toi, du coup, quand tu fais ça, bah, y a une personne qui est un peu plus petite que toi et qui se retrouve au niveau de ton aisselle.
3: Ah, ça, c'est vrai.
2: Tu sais quoi, j'ai dit un truc, un moment dans le bus bondé, chacun sa mère, chacun résout sa merde. Merci beaucoup, Mélinda, de nous avoir appelés.
6: Merci beaucoup, Manu. Allez, au revoir. Belle journée.
2: Il est bien sujet. Il est un peu dégueu, mais il est bien. Quels sont les trucs qui vous dégoûtent le plus au monde, Nico?
4: Ça, moi, c'est quand on me sert de l'eau, c'est dans un verre où il y a eu autre chose dedans. Par exemple, s'il y a eu du vin, du coca ou du jus de fruit.
3: Ça fait des petits poissons, j'appelle
4: ça. Le pire, coca, c'est dégueulasse que l'eau, elle est. T'as l'impression que c'est l'eau de la vaisselle, là. Mais je crois que le pire, c'est le jus d'orange avec pulpe. Ça, quand tu te bois ton jus d'orange et que t'as un mec qui te met de l'eau dedans, je peux crever, quoi.
2: Mais alors, ces cas-là, tu rinces. Tu prends l'eau, tu rinces, tu jettes.
4: Ouais, mais parfois, il y en a qui rincent pas ou qui rincent mal. Et ce qui fait que l'eau, effectivement, elle est légèrement teintée. J'aime pas ça du tout.
5: Moi, tu vois, ça me gêne pas avec le café. Genre, je viens de boire un café, je peux mettre de l'eau dedans et boire l'eau
2: derrière.
3: Mais toi, tu vis dans un monde à part, Flo.
4: Non, dans un monde dégueu.
3: Tu te rappelles,
2: on rappelle que Flo aime bien quand la cuvette des toilettes est chaude lorsqu'il y va.
4: Il boit son eau au café sur les chiottes.
2: ça, on sait pas.
3: Rumeur.
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0: crois que c'est pas trop tard.
1: Vos hits préférés sont tous sur LRJ. Alors qu'est-ce que j'ai pour vous là ce matin? Angèle avec Justice, Naïka aussi dans une minute. Et juste avant, je vous l'ai promis,
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1: On est jeudi, c'est le 4 juin et c'est parti pour votre horoscope sur Énergie. Les béliers, pour commencer, vous aurez ultra confiance en vous. C'est trop bien ça. Dernièrement, en plus, c'était pas forcément évident pour vous, mais là, ça y est, vous êtes dans un bon mood en tout cas. Les taureaux, vous serez en mode je laisse la vie faire. Ah, vous serez hyper chill, vous prenez pas la tête, vous avez bien raison. Les Gémeaux au travail, l'ambiance est vraiment très très cool et ça vous change la vie, donc ça vous fait vraiment du bien quoi. Les Cancers, vous attirez facilement les gens aujourd'hui, ouais, vous serez hyper sociable, vous allez discuter avec plein de monde. Les Lions, vous avez envie d'amour si vous êtes célibataire. Ouais, peut-être que voilà, vous allez rencontrer quelqu'un. En tout cas, vous avez envie de vous poser. Les Vierges, vous êtes dans une très très bonne énergie, vous serez ultra complice et motivé avec votre chérie à faire plein de choses, à avoir plein de projets ensemble. Les Balances, vous allez devenir une personne très très cool qui remet une bonne ambiance au travail. Ça c'est trop bien ça, on va compter sur vous en tout cas les Balances aujourd'hui. Les Scorpions, vous vivez des émotions un peu intenses aujourd'hui. Ouais, apparemment il se passe un peu des choses, c'est un peu les montagnes russes. J'espère que ça va bien le faire en tout cas pour vous aujourd'hui. Les Sagittaires, votre couple et votre travail commencent à vous demander un vrai ajustement. Il va falloir un petit peu faire gaffe à ça. À trouver un 50-50 quoi. Les Capricornes, vous êtes à fond dans la passion et les défis aujourd'hui si vous êtes en couple. Les Verseaux, vous serez hyper honnête avec vous-même, avec les autres aussi. Peut-être parfois un peu trop. Faites un peu gaffe à ça. Et enfin, pour finir, les Poissons, ça pourrait clairement vous ouvrir de belles portes au travail en ce qui concerne votre créativité. Vous êtes hyper créatif et du coup, pourquoi pas, vous allez être débauché quelque part dans une autre boîte. Donc restez en tout cas focus et restez à l'écoute d'autres opportunités. Je vous mets comme d'hab l'intégralité de votre horoscope, signe par signe, en podcast.

0: Oh, mais j'ai un nouveau hit énergie pour vous ce matin. C'est le nouveau Ariana Grande. Premier extrait de son album qui arrive le 31 juillet. Et forcément, ça a découvert aussi sur Allergie là pendant que vous êtes en train de taffer, si vous êtes boulanger, si vous êtes infirmière, infirmière libérale peut-être sur la route là en ce moment. Ariana Grande, ça c'est promis. Et puis avant on va se marier ensemble avec vos moments préférés Day One, le meilleur de Manu, de Nico, de Lorenza. Ils sont de retour tout à l'heure dès 5h55 avec vous toutes et vous tous en direct sur Allergie comme à chaque fois. Mais là, avant, je vous passe les meilleurs moments de l'émission. Écoutez ça.
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2: Les Français ont voté pour la pire tenue et les pires accessoires à porter en vacances. C'est parti. Les chapeaux de paille.
3: Oh.
4: Ah ouais, ça fait un peu cliché, je trouve.
3: Ah ouais, moi j'aime bien. J'en porterai pas, mais si quelqu'un en porte...
2: Voilà. À partir du moment où t'en porterais pas, est-ce qu'on peut considérer que t'aimes bien?
3: Ouais, mais c'est parce que ça me va pas, tu vois. Mais sur certaines personnes, je peux trouver ça joli.
4: Moi, je l'aime bien en déco, moi. Tu sais, quand t'arrives dans un resto et qu'il y a un chapeau de paille au mur ou un truc comme ça, tu dis ah, vacances.
2: Ouais, à ce moment-là, je préfère carrément un sombrero, moi.
3: Ah oui,
2: c'est autre chose.
3: Oui,
2: alors, je trouve qu'on ne voit pas assez de personnes avec des sombreros à la plage.
3: C'est vrai.
4: C'est vrai. Alors c'est pratique.
2: Mais c'est méga pratique, c'est stylé. T'as de l'ombre, mais tout autour de toi.
3: Ah oui, là, ça te couvre.
2: Tu peux même accueillir les gens.
4: C'est vrai.
2: Quelqu'un qui a un sombrero, c'est quand même quelqu'un qui a un parapluie, mais pour le soleil.
3: C'est vrai. Oui.
2: Toi, viens sous mon sombrero et allons ensemble marcher un peu.
3: On dirait une chanson.
2: Putain, ouais. Je t'emmènerai sous mon sombrero. Alors, les pires tenues accessoires de vacances, selon les Français, la chemisette.
4: Ah, complexe,
3: ouais. Ouais, ça, je peux pas.
2: Après, il y a des gens, ça leur va bien. La chemisette, genre un peu hawaïenne, un peu débraillée, tu vois, un peu ouverte. J'avais un pote, moi, il mettait quasiment que ça.
3: Ah ouais, ouais. Ok.
2: Mais ça allait avec lui, c'était un mec assez vraiment à la cool. Hein.
3: Okay.
4: C'est marrant parce que tu parles au passé, c'est j'avais un pote. Ouais. Comme si t'étais plus ami avec lui.
2: Non, je l'ai connu après. À cause de ses chemisettes. Non, c'est un peu perdu de vue. Ouais.
3: Mais ça se trouve, il l'aimait toujours.
2: On était en coloc à une époque, il y a très très longtemps.
4: Okay.
2: Et vraiment, il mettait que ça. Et en fait, ça lui faisait un look. Ça,
3: okay.
2: C'était son look à lui, quoi. Les pires tenues accessoires de vacances, les espadrilles.
4: Oh.
2: Moi, j'ai du mal. J'ai du mal avec les espadrilles. J'ai l'impression que ça fait tonton, les espadrilles.
5: C'est pratique, c'est sympa. Non, en plus, c'est joli.
2: C'est ça, ça fait tonton. Le tonton, il dit c'est pratique.
3: C'était sûr.
4: La façon de le dire, elle est folle.
3: C'est pratique, c'est joli.
2: Le bandana sur la tête. Les gens
3: j'adore,
2: pas.
3: Moi.
2: Ouais,
4: ah bon,
2: moi j'aime bien aussi. J'aime bien les filles avec un bandana
3: j'hésite
2: sur la tête.
3: J'en ai 3-4 à la maison et j'hésite à les mettre parce que j'ai peur qu'on me juge, mais
2: vas-y, mais
3: j'adore.
2: Mais
3: ah, je vais mettre le rouge alors. Okay.
2: Mais et on te dira si ça te va pas, on te le dira pas. Mais
3: si, soyez honnête.
2: Non, j'aime bien le bandana sur la tête. Je trouve que ça fait un look. Le bob classique.
3: Oui, sympa, moi je trouve.
2: Ah oui.
3: Quoi, ouais. Mais, ça...
2: En fait, c'est revenu un peu à la mode.
3: Ouais.
2: Parce qu'il y a des rappeurs qui l'ont mis. Rihanna en mettait un.
3: Je trouve ça beau, moi.
2: Et après, c'est. T'as Bob et Bob, quoi.
4: Moi, j'en ai un Ricard, moi.
2: Bah voilà, c'est le Bob et Bob.
4: Oui. J'ai un Bob Ricard, et quand tu joues à la pétanque, tu sais, c'est une partie de la tenue, quoi, du truc.
3: c'est
4: cool.
2: Non.
4: Non. Merde.
2: Et numéro 1 des pires tenues accessoires de vacances, selon les Français, le pantacourt.
4: Ah, oui. Ah ouais.
3: C'est redevenu à la mode chez les meufs, ouais.
2: Ah oui,
4: ah bon
3: ouais, beaucoup de pantacourt, mais. Bermuda, plus un rien plus long que le genou, là, en jean et tout. C'est sympa. Ça non. Mange pas de pain, mais c'est sympa.
2: Ça mange plus. Pas de pain. C'est rare qu'un pantalon mange du pain aussi. Donc arrêtons avec ces expressions qui ne veulent rien dire. Ça mange pas de pain.
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0: Vous êtes sur NRJ, c'est Thibaut, on est jeudi, c'est le 4 juin et vous savez que le bus Manu sur NRJ est de retour. Je sais pas si vous êtes au courant de ça, si vous avez écouté Manu, vous en a un petit peu parlé. Le bus Manu sur NRJ est de retour entre le 22 et le 26 juin, c'est-à-dire que Manu, Nico, Lorenza, tous les moins vont venir faire le Tour de France avec vous pour vous rencontrer entre 6h et 10h pour avoir les dates, pour avoir la ville aussi, les villes en question. Rendez-vous dès 5h55, Manu va vous en dire un petit peu plus là ce matin sur NRJ. Avant ça, j'ai pour vous tous vos préférés comme d'hab, vos préférés et puis vos moments préférés aussi de Manu sur NRJ. Forcément, je vous mets déjà en condition ce matin.
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3: Et pour démarrer cette journée, on va parler de flemme.
4: Parfait.
3: J'ai trouvé ça sur internet, une question très simple. Quelle est la pire chose que vous ayez faite par flemme? J'ai quelques réponses pour vous donner un petit goût de ce dont on va parler ce matin. J'ai une lampe qui s'allume et s'éteint quand on frappe dans les mains. Je déteste le faire, donc je me suis enregistré en train de taper dans les mains. J'ai programmé ce son sur mon téléphone.
4: Ça, c'est du level. Je sais pas s'il y a mieux que ça, quoi.
3: C'est incroyable.
4: Waouh.
3: On invente un truc parce que t'as la flemme. Et tu inventes quelque chose parce que t'as la flemme du truc déjà qui fait que t'as la flemme. C'est
4: génial. Mais qui est plus long en plus.
3: C'est la flemme, quoi. Ouais. Je trouve ça prodigieux. On continue. J'ai téléphoné au restaurant pour qu'il fasse revenir le serveur à ma table.
4: Oh. Waouh.
3: Ah ouais. Ah non, je vous annonce de la qualité.
5: De choper le serveur.
3: Je jette parfois les Tupperware par flemme de les laver.
4: Ah ben waouh.
5: Attends, c'est un but, hein.
3: Je fais livrer mes pizzas dans mon appartement situé au-dessus de la pizzeria. Oh. Alors, on est sur du très très bon niveau. J'ai annulé mon deuxième rendez-vous amoureux avec une fille parce que c'était à moi de trouver le resto et j'avais pas le courage de le faire. Et un petit dernier, j'ai mangé des céréales dans un verre doseur avec une cuillère en plastique par flemme de laver un bol et une cuillère.
4: Oh, ça, c'est un petit classique.
3: Et ça, tu me rassures parce que j'allais dire, ça m'est déjà arrivé plusieurs fois.
5: Moi, ça m'est déjà même arrivé de manger directement dans le paquet de céréales. Hein.
3: Ah, mais le verre doseur, c'est un niveau au-dessus, oui. Je trouve.
5: Ah ouais?
3: Oui.
4: Bah, il y a du lait, quoi.
3: Oui, tu mets tout dedans. Et puis le verre doseur, c'est vraiment pas le truc dans lequel faut manger, quoi.
5: Ah non, pas du tout.
3: Et ben, ça te sauve la vie. Et t'es assez fier quand tu reposes le verre doseur dans les viandes, disant, j'ai économisé de la vaisselle. Quelle est la chose que vous ayez faite par flemme, la pire chose que vous ayez faite par flemme, jusqu'où vous êtes allé par flemme?

0: Appelez-nous 0 870 42 48. Eva est là. Bonjour Eva.
1: Bonjour Manu, bonjour tout le monde.
0: Sois la bienvenue parmi nous. Est-ce que tu es une championne de la flemme?
1: Je pense là, vraiment je pense. Moi par flemme, je suis pas allée faire mes courses, j'avais mon frigo vide et j'ai pas voulu sortir et du coup j'ai mangé du ketchup à la cuillère.
2: Oula, là c'est...
3: Je crois que c'est pas dingue.
0: Ouais. Excusez-moi, c'est un gazpacho.
2: Oui.
3: Ni plus ni moins, un peu sucré.
0: Bah, c'est une soupe froide.
2: Ça doit te défoncer le bide, non?
0: Je sais, t'en as mangé beaucoup?
1: Bah la moitié de la bouteille quoi, j'en veux pas en fait. Hein.
0: Bah ouais, mais bon.
2: Ouais.
0: Quand il n'y a plus rien, il n'y a plus rien, faut se débrouiller avec ce qu'il y a. Hein.
2: T'allais bien, parce que le lendemain.
0: C'est de la tomate.
2: Oui.
0: Voilà, c'est... C'est triste. Alors, c'est plus triste que dangereux, quoi.
2: Ok.
0: Enfin, je pense.
2: Oui, c'est vrai.
0: Pas mal, Eva. Tu mets le niveau assez haut, là. Bravo à toi.
1: Avec plaisir.
0: Et on te souhaite un bon dîner, puis j'imagine que tu vas monter un restaurant très bientôt, c'est ton truc.
1: Peut-être pas, quand même.
0: Gros bisous, Eva. Merci de nous avoir appelé. Jusqu'où vous êtes allé? Par flemme. La bouffe, c'est un truc, mais...
2: Oui,
0: je vous avais déjà raconté, moi, que j'avais mangé des raviolis à même la boîte de conserve. Avec un
2: tournevis.
0: C'était un tournevis.
3: En guise de fourchette.
0: Exactement. J'avais la flemme de déballer les cartons. C'était le jour de mon déménagement. J'étais arrivé. J'avais une boîte de conserve, un tournevis. J'ai ouvert la boîte.
3: Il est froid en plus.
0: Ah bah oui, j'allais pas les mettre dans le micro-ondes qui était dans un autre carton. Hein.
3: Ah bah non, surtout pas.
4: Comment tu faisais pour faire tenir une ravioli sur un tournevis? Ça tombait pas à chaque fois?
0: En fait, avec le tournevis, tu ouvres la boîte de conserve, tu fais des trous. Ça met 1000 ans déjà. Ensuite, bon, t'arrives à ouvrir le dessus de la boîte de conserve. Et ensuite, tu plantes le tournevis dans le ravioli. Et tu le manges comme ça?
4: Ah, une petite brochette de ravioli.
0: Une petite brochette de ravioli.
3: C'est marrant, tu parles de ça comme s'il y avait une vraie technique.
2: Un vrai
3: savoir-faire.
2: C'était connu.
0: Disons le tuto. Disons qu'effectivement, j'organise des stages de survie en appartement. Jusqu'où vous êtes allé par flemme, Lorenza?
2: J'ai un peu le sac de Mary Poppins. Et donc, pour fouiller dedans, il y a tout et n'importe quoi. Oh. Et j'avais tellement la flemme de chercher mes clés avant de rentrer chez moi que j'ai attendu 20 minutes que quelqu'un rentre pour m'ouvrir la porte.
0: Oh putain, de l'immeuble?
2: Ouais.
0: Pas mal.
2: C'est un petit level quand même.
0: Je pensais que t'allais me dire, j'ai renversé le sac par terre. Et puis
2: ah
0: voilà.
2: Non, vraiment pas.
0: Non,
2: il y a tellement de trucs. Je me suis dit, bon, on va attendre un petit peu. Il faisait beau. Je me suis posé à côté et j'ai attendu que quelqu'un rentre.
0: C'est bien, on est sur de la qualité. Julie est là. Bienvenue sur Énergie, Julie.
5: Et bonjour Manu, bonjour toute l'équipe.
0: Jusqu'où t'es allée par flemme, Julie?
5: Et ben moi je suis pas loin de toi Manu, en fait j'ai toujours pas fini de déballer mes cartons de déménagement. Ça fait 8 mois que je suis installée, du coup non.
0: Alors écoute Julie, je vais te dire un truc, si à 8 mois t'as toujours pas fini tes cartons, tu les déballeras jamais.
2: Ouais c'est mort.
0: Ça. Moi ça m'est arrivé et j'ai en véridique, 7 ans.
3: C'est
0: je suis resté 7 D'accord. ans dans un appartement, j'avais 4 cartons que je n'ai jamais déballés et qui sont devenus en fait le décor dans mon entrée.
2: Ah,
3: ça
2: oui,
3: devient une sorte de placard quoi.
0: Mais non, ça devient
2: une table.
0: Ouais, une sorte de table basse sur laquelle tu mets des trucs.
3: Mais tu savais ce qu'il y avait dedans?
0: Non, j'avais la flemme de... Non, parce que en fait, à partir du moment où je ressens pas de manque, je me dis que ce qu'il y a dedans n'est pas extrêmement important. Donc je vais pas les sortir pour me retrouver avec un bordel en plus. Ils sont bien dans les cartons. À partir de là, tu mets tu mets une petite coupelle avec les pièces jaunes dedans.
2: Et c'est bon.
0: À côté, nickel. Tu mets un mug, un truc dans lequel tu mets des élastiques. Et c'est bon, t'as ton meuble d'entrée.
2: Parfait.
3: Ouais, voilà. T'as juste les gens qui rentrent en disant pourquoi il y a les cartons. Des
0: non, mais là, au bout d'un moment, les gens, les gens sont habitués.
2: Ils savent. Disent plus rien.
0: Voilà, tu vois, c'est comme ça, j'avais des cadres aussi chez moi. J'avais acheté chez Ikea, tu sais, les 4 photos là, que tu mets sur les murs. J'ai jamais rien mis dedans.
2: Non, mais ça, c'était des gens inconnus là encore. Des photos.
0: C'est ta famille que tu connais pas. T'avais même le nom du cadre, hein, simplement, t'en avais.
3: Avec la dimension.
0: Franchement, à nous deux, Julie, on pourrait vraiment faire de l'architecture d'intérieur.
2: Non.
5: Je pense, ouais.
0: Merci de nous avoir appelés, on te souhaite une belle journée.
5: Avec plaisir, belle journée.
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C'est Thibaut sur Allergie, je suis avec vous ce matin, bah comme d'hab, hein, on est ensemble entre 4h et 6h. Avant l'arrivée des Wouah Wouah. Ouais, Manu sur Allergie arrive à 5h55. Avant ça, j'ai votre météo qui arrive pour vous dans 5 minutes. Et puis vos hits préférés, vos stars préférées, Shakira et Julien Lip sur Allergie. 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On est bien. 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

0: Bienvenue sur Énergie, bon réveil tout le monde, c'est jeudi, c'est le 4 juin et c'est parti pour votre météo.
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0: Alors votre météo qui est pas fofolle hein, ce matin encore, et même d'ailleurs toute la journée. Il y a pas mal de flottes annoncées, hein, si vous êtes notamment du côté de Limoges, du côté de Belfort, du côté d'Auxerre, il y aura de la flotte, en région parisienne de la flotte aussi. Même dans le sud, hein, Montpellier-Marseille, vous n'allez pas y échapper, hein, il y aura pas mal de flottes. Sauf si vous êtes du côté de Rennes et Nantes. Là, il y aura quelques nuages et un peu de soleil. Du côté de Brest aussi, c'est pareil. Dans le Nord, vous aurez la totale. Vous aurez de la flotte, du soleil et des nuages. Par contre, à Ajaccio, parfait là. 27 degrés chez vous. Grand soleil, 27 degrés. Donc à Ajaccio, 17. Si vous êtes sur la côte basque à Biarritz, 15 degrés du côté de Vichy. 18 à Reims, 18 également à Strasbourg, 17 du côté de Rouen. Et 16 si vous êtes à Cherbourg. Les hits numéro 1, je les ai tous pour vous là sur Énergie. Attendez, restez avec moi là. Qu'est-ce que j'ai pour vous? J'ai pour vous Gims, forcément. Hitbanger de Gims. Et avant, c'est les meilleurs moments de Manu sur Énergie, vos moments préférés des Wawa.
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3: Allez, qu'est-ce que vous avez envie de partager avec nous aujourd'hui?
4: Moi, j'adore mon nouvel appart.
3: Ah oui, nouvel appart de la coloc.
4: Voilà, c'est ça.
3: Pas nouveau, ça fait quelques mois maintenant le...
4: Ça va faire 2 mois, mais je considère que c'est encore nouveau, quoi.
3: D'accord.
4: Mais il est parfait, hein. Je suis très contente. Mais il y a un seul truc qui me rend folle, c'est entre la chambre de ma coloc et la mienne, on entend, mais tout, quoi.
3: Ah, les murs sont...
4: Hyper fins. Et
3: tout.
4: Ah, tout. J'entends quand elle fait comme ça.
3: Ah, elle fait comme ça,
4: ouais.
3: Ça, je m'en fous.
4: J'ai pas encore. Elle m'a déjà entendu. Horrible. Oui,
3: oh,
4: oui.
3: Elle te l'a dit?
4: Elle me l'a dit, elle me l'a confié. Elle a mis ses écouteurs, elle m'a dit. Oh. Mais.
3: Moi, j'aurais dit, j'ai mis le micro.
4: mais non, elle était gênée.
3: Ah, oui.
4: Et donc, c'est un petit enfer. J'entends son réveil avant le mien.
3: Mais se réveille avant toi le matin?
4: Bah en fait des fois elle met son réveil plus tôt pour si jamais elle a envie de se maquiller et de faire une full face, comme on dit.
3: Une quoi?
4: Une full face.
3: Une full face.
5: D'accord. Ouais, c'est un truc qu'on fera jamais.
3: C'est quoi une full face?
4: C'est un maquillage vraiment de ta tête complet, mais c'est du maquillage qui dure longtemps, quoi, parce que tu t'appliques.
5: La full face, ouais.
4: Oui, voilà, exactement, Nico.
3: Mais un maquillage qui dure longtemps, c'est-à-dire genre plusieurs jours?
4: Non, pas du tout, mais c'est juste que tu t'appliques, quoi. Tu mets une première couche, tu mets du fond de teint, tu mets de l'anti-cerne,
3: Elle met combien de temps pour faire ça?
4: Bah, franchement, elle peut mettre jusqu'à une heure.
3: Quoi?
4: Bah, elle s'applique, hein, ou un bon 45 minutes, donc elle se lève plus tôt.
5: Mais c'est pas du maquillage, c'est un déguisement, là.
3: Mais oui, c'est une kermesse.
4: N'importe quoi. Mais non, mais ça reste naturel.
3: D'accord, et donc votre problème, c'est qu'elle t'entend et toi, tu l'entends.
4: Ouais.
3: Oh la vache.
4: Mais c'est le seul défaut de l'appart, je vois, un des seuls.
3: On peut pas tout avoir.
4: Non, c'est ça que je me dis, mais j'aimerais trouver une solution. Je sais pas si on a.
3: La solution, c'est de prendre parce que vous avez un troisième coloc.
4: Ah, lui, il est pépère. Hein.
3: Et ben,
4: oh
3: voilà.
4: là.
3: Bah, c'est ça la solution, hein. C'est de prendre l'eau de sa chambre. Vous la tirez au sort, vous remettez un. Je sais pas.
4: Non.
5: Bah non, mais Lorenzo, en plus, t'as pas la grande chambre avec la salle de bain?
4: Non, j'ai la grande chambre, mais c'est lui qui a la salle de bain.
5: Ah, il me semblait que c'était toi qui l'avais au début.
4: Non.
3: Mais en fait, tu t'es fait avoir, non?
4: En fait, j'avais pas les bonnes énergies dans cette chambre-là, j'ai changé.
3: Les bonnes énergies?
4: Ouais, je ressentais pas les bonnes énergies.
3: Tu préfères avoir ta voisine qui crie plutôt que les bonnes énergies?
4: Je savais pas que j'allais tout entendre comme ça.
5: Quand est-ce que vous avez fait un choix de merde dans la vie?
3: Qu'est-ce qu'il y a dans votre appart ou dans votre maison? Vous adorez votre appart, votre maison, mais il y a un truc qui merde dedans.
5: Bah là, c'est Lorenzo.
3: Comme par exemple votre coloc qui jouit. Alors, 0 870 42 48, quel est le petit truc dans votre maison? Vous êtes content, mais ça c'est chiant. Moi, c'est ma porte d'entrée.
4: Qu'est-ce qu'elle a?
5: T'as quoi? Mais,
3: parce que en fait, c'est en bois et c'est une maison.
4: Ouais.
3: Et entre l'été et l'hiver, ça joue.
4: Ah, ça gonfle.
3: Ça gonfle ou ça dégonfle. Et quand ça gonfle ou ça dégonfle, du coup, la clé, c'est hyper compliqué à chaque fois pour fermer ou pour ouvrir la porte.
5: Petit coup d'épaule, quoi.
3: Non, pas un coup d'épaule. Non, ça va. Je parle de la clé dans la serrure.
5: Oui, mais tu sais, parfois il faut bouger un petit peu pour que ça rentre dedans.
3: Il faut soulever. Il faut soulever un peu. Soulever ou baisser ou pousser un peu ou tirer un peu. Mais le problème, c'est qu'à chaque fois, c'est différent.
4: Donc,
3: c'est une galère.
5: C'est un revent à maison.
3: Cette nuit, j'ai dormi devant la porte. Quel est le défaut, vous, de votre maison? Vous aimez votre maison, vous aimez votre appart, mais quel est le petit souci qu'il y a dedans? Laetitia est là. Bonjour, Laetitia.
6: Bonjour toute l'équipe.
3: Sois la bienvenue sur Énergie, Laetitia. Qu'est-ce qui va pas dans ta maison?
6: Bah, mes toilettes sont super mal placées, sont juste derrière le canapé. Donc, du coup, le mur, il est tellement fin qu'on entend tout ce qui se passe quand on regarde la télé.
3: C'est un vrai souci. Les appartements ou les maisons qui ont les toilettes à côté du salon.
4: Ah,
5: c'est pas bien ça.
4: Moi, c'est le cas, mais j'en ai deux. Il y en a une à l'étage, donc au pire, tu montes.
3: Mais ça va. Oui, bah oui. Mais quand il y en a qu'une, vraiment, et que toi, tu dois y aller, et que le pire. Ça m'est arrivé. c'est quand t'es deux ou trois et qu'il y en a un qui doit aller aux toilettes.
4: Ouais.
3: Et ben donc, il n'y a pas beaucoup de bruit.
4: Oui, ben oui.
3: Et donc, t'entends vraiment ce qui se passe dans les toilettes.
4: Ouais,
5: c'est ça. Moi, ça m'est déjà arrivé de sortir, de dire genre, je vais faire une course et en fait, je m'arrête dans un café et je fais dans un café.
4: C'est pas vrai.
3: Non.
5: Ah, ça m'est déjà arrivé de faire ça, ouais. Tellement je suis pudique et vraiment, j'avais pas envie de le faire.
3: D'accord, mais t'es obligé de revenir avec des courses du coup?
5: Bah ouais, je revenais genre avec du pain ou une bouteille, tu vois, un truc, un paquet de chips.
4: Ça coûte cher le popo, hein.
3: À ce moment-là, reviens avec du PQ, tu vois, ça t'aura fait un peu moins.
4: Franchement. Ouais.
3: Merci beaucoup, Laetitia, de nous avoir appelé.
6: De rien, bon courage, bisous.
3: Belle journée à toi. Vincent est là aussi, bonjour Vincent.
1: Bonjour Manu, bonjour les Wawin.
3: Vincent, t'aimes ta maison, t'aimes ton appart, mais il y a un petit souci, c'est quoi?
1: Eh ben en fait, moi j'ai le métro qui passe à quelques mètres de l'appartement et donc toutes les 7 minutes, je vis un petit tremblement de terre. C'est...
3: Putain.
4: Oh là là là.
3: T'habites à Paris?
5: Au moins tu sais qu'il n'y a pas de grève.
1: Ouais. Ouais, j'habite à Paris, à Saint-Denis, à côté de la station trop populaire. Donc il y a la 12 qui passe. C'est compliqué.
3: Ah putain, les tremblements quoi. Les tremblements dans les apparts. Et tu t'en rends pas compte quand tu vas le prendre au départ, l'appart?
4: Bah bien sûr.
1: Et... bah non, pas forcément.
3: Mais tu t'en rends compte ensuite.
4: Vis dedans quoi.
3: La première soirée.
4: Ouais.
1: D'accord, ouais, ouais, complètement.
5: C'est vrai que tu te dis, c'est pour ça que la visite a duré moins de 12 minutes. c'était entre deux métros.
1: Entre deux métros.
3: Mais
1: ouais, c'est comme ça.
3: Mon père, il faisait un truc quand il prenait un appart.
4: Qu'est-ce que
3: je trouvais ça fou. Il dormait dedans une nuit.
4: Quoi? Mais comment tu peux?
3: Oui, en fait, tu dis, peut-être que je vais l'acheter, mais j'ai besoin de dormir dedans une nuit.
5: C'est malin,
4: mais
5: ça.
4: Mais non.
5: Il a fait ça tous les jours de sa vie, il a jamais payé un appart.
3: Mais en fait, il a raison.
4: Mais non, mais c'est lui qui a raison, mais je savais pas que c'était autorisé, ouais, moi.
3: Et c'est
4: non,
3: comme, ouais, c'est comme les robinets, tu testes jamais les robinets, tu testes jamais
4: l'eau.
3: Ah
4: non, c'est vrai.
3: Ah, ouais. En fait, et des fois, t'arrives, putain, mais un quart d'heure à arriver, l'eau chaude.
4: Ouais.
3: Et ben, il dormait, il prenait une douche, et il disait, ok, je prends
4: c'est
3: pas.
4: Ouf.
5: Après, c'est ouf. C'est ce que je faisais, moi, quand je visitais un appart, c'est vrai que je venais genre le matin, après je venais le soir, et après je venais le week-end. Tu vois, je faisais trois visites.
3: Le week-end.
5: Bah non, mais
3: après, comme je venais en vacances.
5: Pour voir toutes les ambiances, quoi.
3: Mais en fait, mais on devrait faire ça, en fait.
4: Ouais,
3: mais
4: dormir, c'est trop bien.
3: Bah, tu dors une nuit dedans, tu passes une soirée.
4: Trop bonne idée.
3: Dans l'appart. Vincent, merci beaucoup de nous avoir appelé.
1: Merci, bonne journée.
3: Belle journée à toi. Oh putain, on sent que ça tremble. On écoute.
1: Non, c'est pas cool.
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0: Les plus gros hits sont tous sur NRJ. On va revenir dans 3 minutes avec Tame Impala, Jenny, c'est ce que je vais vous passer. Et puis avant, c'est l'info du jour. L'info du jour, ce jeudi 4 juin, je vais vous parler de Toy Story, Toy Story 5 qui sort au ciné avec NRJ dans quelques jours, hein, c'est le 17 juin. Alors il y a quelques jours, on a annoncé que Bad Bunny rejoignait le casting. Et en plus de ça, attention, la BO est signée Taylor Swift, ouais, la superstar numéro 1 dans le monde. Et ça sort d'ailleurs vendredi, vous serez les premiers à le découvrir sur NRJ. Oh comment j'ai hâte, ça va être bien ça, c'est demain du coup que ça sort.
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0: Vous êtes sur NRJ, c'est Thibaut, on est en direct et j'ai que des hitbangers pour vous. Comme d'hab. On va revenir avec Katy Perry. C'est un de mes préfs, hein, Katy Perry, je vous le dis. Il met tellement la patate, je trouve. D'ailleurs, Katy Perry qui va passer nous voir, c'était en France, ça sera notamment le 17 juillet au Lovely Brief Festival avec NRJ à Brive-la-Gaillarde. Si vous êtes dans le coin, franchement, venez, ça se passe le 17 juillet. Ça va être fou, ça va être fou. Katy Perry, je vais la passer du coup avec aussi l'horoscope NRJ. Votre horoscope signe par signe dans moins de 10 minutes. Et puis avant tout ça, si vous n'étiez pas hier avec nous entre 6h et 10h, eh bien écoutez ce qui s'est passé avec Manu sur NRJ.
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3: Il y a Uber qui a sorti la liste des objets les plus improbables oubliés dans leur véhicule en 2026.
4: Ah, j'adore.
3: Ils font ça chaque année.
4: Je trouve ça fou en fait, genre.
3: Alors, en fait, ils l'ont fait dans tous les pays du monde.
4: Ok.
3: On va commencer par la France. En France, dans les choses improbables oubliées dans un Uber, il y a une prothèse de jambe.
4: Oh.
5: Comment tu t'en rends pas compte?
3: Mais surtout, comment t'arrives à marcher après en
4: mais
3: sortant
4: c'est ça,
3: sur
4: c'est
3: ta
4: ça.
3: Prothèse de jambe? Bah tu oui. dis putain merde c'est... Ou alors, le mec il est tombé, il s'en est pas rendu compte et il a démarré. Une prothèse de jambe oubliée dans un
4: c'est
3: Uber.
4: C'est folie.
3: Des laxatifs. Là, il était pressé, hein, forcément.
5: Ouais.
3: Il a pas eu temps. Je reviens.
5: Tu rappelles pas pour les récupérer?
3: Non. Deux barbecues aussi.
4: Deux
3: barbecues, pas un seul, mais deux barbecues ont été abandonnés dans un Uber.
4: Ça se rend bien, le chauffeur il se régale un peu quoi.
3: Ah ben je sais pas, ça se régale. Après s'il a pris des laxatifs aussi avant, c'est compliqué.
4: Ah oui,
3: mais
4: oui, oui.
3: Écoute, alors là déjà c'est pas mal, mais alors maintenant on va monter d'un cran avec les États-Unis.
4: Ah oui.
3: Le pays est beaucoup plus grand.
4: Et puis même ils sont un peu plus fous. Hein.
3: Ils sont peut-être un peu plus spéciaux. Aux États-Unis, écoutez bien ce qui a été oublié dans des Uber. Un bracelet électronique de surveillance.
4: Oh
5: flippant.
4: Le mec, il est en train de l'enlever dans l'œil.
3: Mais c'est ça. Déjà, tu ne peux pas l'enlever normalement, le bracelet électronique,
4: non.
3: Je pense.
4: Non, tu peux pas.
3: C'est un truc, c'est fixé.
4: Bah, en fait, pas toi-même. Normalement, quand c'est fini, c'est la police qui te le retire et tu peux pas le faire toi-même.
3: Oui, mais là, c'est pas retiré. Là, c'est, là, c'est pas quelqu'un qui l'a retiré.
4: Un petit tournevis et bim.
3: Oui, c'est pas sûr de ça. Ouais, c'est bien connu. Hein. Astuce menotte de Lorenza. Donc aux États-Unis, dans les Uber, on a trouvé un bracelet électronique de surveillance, une bouteille d'oxygène aussi.
4: Oula, mais
5: c'est con, ça peut servir.
4: Ouais.
3: Bah apparemment plus. Deux arbres. Je sais, c'est improbable. Quoi? Deux arbres. Alors c'est des petits arbres, mais deux arbres ont été oubliés dans un Uber. Je ne sais pas comment ni pourquoi c'est marqué dans la liste. Deux arbres. Une imprimante. Une imprimante thermique portable, pour être très précis.
4: Là là. Ok.
3: Ensuite, on monte encore d'un cran. Une luge.
4: Non mais ça c'est...
3: Quelqu'un a oublié une luge dans un Uber. C'est improbable. On monte encore d'un cran. Une trancheuse à viande.
4: Non mais allez, c'est pas possible.
3: Le mec oublie sa trancheuse à viande dans l'Uber. Et on terminera quand même par le plus improbable des improbables.
4: Ah.
3: Un lave-vaisselle.
4: Non, mais...
3: Je ne sais pas, aux États-Unis ils ont des grosses bagnoles.
5: Ouais, les grands vannes.
4: Quand même, quoi.
3: Il devait se balader avec son lave-vaisselle et puis il s'est dit, oh, ça m'a saoulé.
4: Regardez-le.
3: Voilà. Je sais, ou alors c'était un divorce, et là, il garde-le ton lave-vaisselle.
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0: C'est Thibaut sur Allergie. J'ai que des hits pour vous là. Si vous êtes en voiture, que des hits, que des stars forcément. Avec Tate McRae, The Second Voice aussi dans une minute. Et juste avant,
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0: On est jeudi, c'est le 4 juin. Et c'est parti pour votre horoscope sur Énergie. Les béliers, pour commencer, vous aurez ultra confiance en vous. C'est trop bien ça. Dernièrement, en plus, c'était pas forcément évident pour vous. Mais là, ça y est, vous êtes dans un bon mood en tout cas. Les taureaux, vous serez en mode je laisse la vie faire. Ah, vous serez hyper chill, vous prenez pas la tête, vous avez bien raison. Les Gémeaux au travail, l'ambiance est vraiment très très cool et ça vous change la vie, donc ça vous fait vraiment du bien quoi. Les Cancers, vous attirez facilement les gens aujourd'hui, ouais, vous serez hyper sociable, vous allez discuter avec plein de monde. Les Lions, vous avez envie d'amour si vous êtes célibataire. Ouais, peut-être que voilà, vous allez rencontrer quelqu'un. En tout cas, vous avez envie de vous poser. Les Vierges, vous êtes dans une très très bonne énergie, vous serez ultra complice et motivé avec votre chérie à faire plein de choses, à avoir plein de projets ensemble. Les Balances, vous allez devenir une personne très très cool qui remet une bonne ambiance au travail. Ça c'est trop bien ça, on va compter sur vous en tout cas les Balances aujourd'hui. Les Scorpions, vous vivez des émotions un peu intenses aujourd'hui. Ouais, apparemment il se passe un peu des choses, c'est un peu les montagnes russes. J'espère que ça va bien le faire en tout cas pour vous aujourd'hui. Les Sagittaires, votre couple et votre travail commencent à vous demander un vrai ajustement. Il va falloir un petit peu faire gaffe à ça. À trouver à 50-50 quoi. Les Capricornes, vous êtes à fond dans la passion et les défis aujourd'hui si vous êtes en couple. Les Verseaux, vous serez hyper honnête avec vous-même, avec les autres aussi. Peut-être parfois un peu trop. Faites un peu gaffe à ça. Et enfin, pour finir, les Poissons, ça pourrait clairement vous ouvrir de belles portes au travail en ce qui concerne votre créativité. Vous êtes hyper créatif et du coup, pourquoi pas, vous allez être débauché quelque part dans une autre boîte. Donc restez en tout cas focus et restez à l'écoute d'autres opportunités. Je vous mets comme d'hab l'intégralité de votre horoscope, signe par signe.

0: Je vous laisse avec Manu sur NRJ à 5h55. 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
2: Avant ça, une info qui va faire plaisir aux femmes.
3: Ouais.
2: En général, les hommes ont plus peur du dentiste que les femmes.
3: Oh, c'est mignon.
2: On est des gros trouillards.
3: Oh, c'est trop mignon.
2: J'avoue que j'ai plus peur du dentiste. Quand j'étais petit, oui, parce que moi, j'ai l'âge où j'ai connu le dentiste sans anesthésie.
3: Oh là là là là.
4: Ça devait faire mal. Ouais.
3: Ah, mais oh loulou.
2: Le combo, pas d'anesthésie, carie, enfant.
3: Ah, aïe, aïe, aïe. Mais quel enfer.
2: Imaginez que moi, j'ai connu le dentiste où j'étais dans la salle d'attente et t'entends les enfants qui hurlent à côté.
3: Ah, c'est horrible.
2: Et tu sais que tu vas y passer dans quelques minutes. Et il n'y a pas d'anesthésie. Ah. C'est un enfer.
4: Le film d'horreur.
2: Je sais pas comment j'ai survécu à ça.
3: Mais j'avoue que j'y avais jamais pensé, moi.
2: Ah non, mais il n'y avait pas d'anesthésie.
3: Bah oui, je pensais qu'il y en avait toujours. Enfin,
4: t'es là. Tu t'es construit.
2: Si vraiment ça vous amuse, essayez un jour de dire à votre dentiste non, mais sans anesthésie,
3: oh
2: la carie.
4: Oh non, non, mais, non.
2: Déjà, un détartrage sans anesthésie, ça fait mal. Alors.
3: Ah, c'est ouf.
2: Est-ce que vous avez des peurs médicales? Il y a un truc qui vous fait, ça peut être le dentiste, mais ça peut être autre chose ou un truc très précis.
3: Ah bah oui.
2: Quand vous allez chez un médecin qui vous tend, ouais.
3: Me réveiller pendant une opération.
2: Oula, oui.
3: Bah, en fait, j'ai peur qu'ils me mettent pas assez de dose d'anesthésie ou quoi, et que pendant qu'ils sont en train de m'opérer, genre d'un coup, je les vois, tu vois, et je vois mon bide ou mon truc ou je suis là en mode les gars, je suis réveillé quoi. Enfin,
2: je pense qu'ils le sauront.
3: Oui.
2: Que t'es réveillé. Mais alors le truc c'est que c'est. Ça doit arriver.
3: Mais ça doit arriver,
2: c'est
3: oui.
2: C'est extrêmement rare.
3: Ouais, je sais, mais comme ça peut arriver, je me dis, c'est ma peur. Chaque fois, je dis, mettez la dose, quoi, que je me réveille pas pendant le...
2: À chaque fois, pourquoi t'en fais plusieurs souvent, les saisies générales?
3: Non,
2: chez le dentiste.
4: J'adore ça.
3: Non, mais je demande, si
2: tu leur dis, mettez la dose.
3: Ah oui, à chaque fois, je dis, je veux pas me réveiller, mettez la dose, quoi.
4: La drogue.
3: Ils me disent, non, mais en fait, madame, c'est la même dose pour toi. Je dis, oui, mais je veux pas me réveiller, quoi.
2: Putain, genre. C'est comme quand on lui dit un spritz apérole. Ouais, un peu plus de.
3: Tout à fait.
4: Allez.
3: N'hésitez pas.
2: Excuse-moi, mais ton anesthésie, elle est mal dosée, là, alors. Tu peux en mettre un peu, s'il te plaît?
3: Soyez généreux, merde.
2: Elle s'est crue au bar, Lorenza, dans une opération. Qu'est-ce que vous avez comme peur médicale?
4: Et moi, c'est aussi avec l'anesthésie, mais tu sais, j'ai peur qu'on me filme après une anesthésie en train de délirer. Parfois, il y a ça sur YouTube. Il y a des vidéos de mecs qui
3: ça
4: disent de la merde.
2: Ah oui.

0: Et en fait, je trouve ça très très drôle sur les gens, mais pas sur moi, quoi.
1: D'accord. Ça m'est arrivé, ma sœur s'était occupée de moi, j'étais complètement dans les vapes, quoi. Ouais. Quand je me suis réveillée, elle m'a elle avait trouvé des couches, évidemment propres, mais dans les étagères et tout, elle s'amusait à me les mettre en chapeau sur la tête, elle faisait des photos de moi. Et franchement, c'était. Et apparemment, je trouvais ça super rigolo, mais sauf qu'après, quand tu réalises tout ce qui vient de se passer, tu fais moins la maline, quoi.
0: Bon, ouais. En même temps, on le rappelle, ils avaient mis la dose.
1: Ouais.
2: Mais la dose En gros, tout le monde a peur des anesthésies. C'est très bien. Maintenant, on le sait. Florent, notre producteur.
3: Moi, c'est les contrôles des grains de beauté. Parce que souvent, en plus, c'est que du silence. C'est une 10 minutes de silence où t'entends des trucs comme ça. Et après, tu paniques, quoi.
2: J'y suis allé il y a 3 jours chez la dermato. Je fais genre tous les ans.
1: Ah. Je dois y aller aussi.
2: Tu fais un contrôle.
1: Pour mon contrôle point de beauté.
2: Et ben voilà, pareil. Et c'est vrai que t'as ce côté, elle te regarde tout avec une loupe.
1: Ouais.
2: Et voilà, alors d'abord, tu t'allonges sur le ventre, elle regarde le dos. Ok, retournez-vous. Ah putain, c'est pas fini.
1: C'est surtout que moi j'en ai plein, j'ai trop peur. Enfin,
2: elle analyse et elle te dit. Alors, en plus, elle fait des petits commentaires. Ça c'est bon, ça vient. Oui, ça c'est un. Elle utilise des termes techniques. Ça c'est un neuroflatulate.
1: Et du coup, t'es là, c'est grave. Non, pas du tout. Ah oui, ok.
2: Et ensuite, elle m'a dit, bon, ça on va l'enlever. Je lui dis, mais pourquoi on va l'enlever? Oui. En fait, t'as rien, c'était un petit. C'était même pas un grain de beauté.
1: C'est bénin, quoi, mais.
2: Exactement, mais c'est. On l'enlève comme ça pour pas que ça vous gêne.
3: Oui. Mais est-ce qu'à toi, elle a checké sur tout ton corps?
2: Elle m'a demandé, sur le pubis, est-ce que vous avez remarqué un truc? Je lui ai dit non.
3: Voilà. Moi, elle m'a checké la dernière fois vraiment tout le corps, y compris l'effet fesses. Mais le.
2: Le, non.
1: Ah bon?
3: Ah si, j'étais pas prêt.
2: Ah oui. Ah non.
0: Moi j'ai pas eu.
3: Non, même pas.
0: Ça se trouve, c'est une option, je sais pas.
2: Comment elle va? Elle met un tube?
3: Il y a eu une petite ouverture. Quoi.
0: Voilà.
3: Ah, oui, on est sur un écarteur. Enfin, bon, voilà quoi, on est sur.
2: T'es sûr que c'était pas un proctologue que tu étais?
3: Je pense que je me suis trompé de spécialiste.
0: Pourquoi il me demande s'il a des grains de beauté?
2: Souvent, dans les cabinets médicales, t'as plusieurs spécialités. Et puis, t'as le nom, peut-être que t'as confondu dermatologue et proctologue, t'es rentré. En tout cas, tout va bien.
3: Tout va bien, tout va très bien.
2: Et t'as le meilleur anus de l'équipe. Écoute, c'est super.
1: Oh, c'est l'enfer.
2: On a Claire qui est avec nous. Bonjour Claire.
4: Coucou Manu, coucou la team.
2: Bienvenue sur Énergie Claire. C'est quoi ta petite angoisse médicale, toi?
4: Alors moi, c'est l'appendicite. Je l'ai pas eu encore et à chaque petite douleur au ventre, ça me fait penser que c'est ça, quoi. Et j'ai trop peur de devoir aller aux urgences et de me faire opérer en urgence.
2: Je suis comme toi.
3: Ouais.
1: Je suis comme toi. Tu l'as pas encore eu?
2: Alors non seulement je l'ai pas eu, mais une fois, quand j'étais plus jeune, je suis allé aux urgences à l'hôpital parce qu'on pensait que j'avais l'appendicite. Et j'avais pas l'appendicite. Donc je suis resté dans la chambre pendant des heures et des heures avec plusieurs personnes qui sont venues. Tu sais comment on teste pour savoir l'appendicite?
1: On pousse sur ton côté droit, ouais.
2: Non, on fait un toucher rectal.
1: Bah non.
2: Ah si.
0: Quoi?
1: Moi je l'ai eu, on m'a pas touché là.
2: Parce que
1: hein.
2: Tu l'avais vraiment, mais
1: oui.
2: Moi ils voulaient vérifier et effectivement il y a le médecin qui est arrivé et ils te font un toucher rectal. En fait ils disent ça fait mal à droite, ça fait mal à gauche. Alors peut-être que c'était un autre temps.
1: Oui, je pense parce que.
2: Et puis j'en ai eu plusieurs qui sont venus.
1: Ah top.
2: Apparemment il y avait des étudiants dans l'hôpital.
1: Oh l'angoisse.
2: Je pense avoir servi de
3: cobaye.
1: Ça c'est horrible, c'est le pire ça aussi.
2: Et voilà, oui, parce qu'il était venu. Je dis mais lui il est déjà venu. Ah oui non mais lui c'est un interne, donc un étudiant. Donc il a testé hein. Il a. Non mais écoute c'est bien, ça se trouve c'est un super médecin maintenant.
1: Mais tu l'avais pas au final.
2: Bah non j'avais pas. Mais ça se trouve ce mec là qui m'a testé, c'est un super chercheur maintenant.
1: Eh ben voilà.
2: Et c'est grâce au cucu de Manu. Alors on t'embrasse Claire, on te souhaite une belle journée.
4: Gros bisous, bientôt.
2: Mais tu le rappelles quand tu veux. Il y a Yann qui est là aussi. Bonjour Yann.
5: Coucou Manu, coucou les wawins.
2: Yann, quelle est ta peur médicale à toi?
5: Ah, moi c'est l'IRM. Le bruit est vraiment angoissant et en plus je suis claustro, donc très compliqué.
2: Alors attends, l'IRM c'est celui où tu rentres dans une sorte de tube et tu dois pas bouger.
1: Ouais.
5: Voilà, complètement enfermé. Ouais.
2: J'ai fait ça un jour pour la mâchoire.
1: Ouais, moi aussi, mais moi ça me dérange pas trop. J'ai l'impression que je vais dans un super truc de l'espace.
2: Oui, mais ils te disent surtout ne pas bouger. Et dès que tu fais genre. Ne bougez pas.
1: Oui, oui.
2: Et ça dure longtemps.
1: Ça dure longtemps, ouais.
2: Et t'entends des bruits. Non. T'entends des bruits que t'entends pas dans la vraie vie non
1: plus.
2: C'est
1: vrai.
2: Hein. Donc il y a un petit côté quand même.
5: Moi je panique, moi.
2: Ah, mais t'as réussi quand même à le faire ou pas?
5: Ah ouais, voilà, la dame elle m'a disputé plusieurs fois, quoi. J'ai passé mon temps à gigoter, quoi.
1: Et je pense qu'il y a des trucs où ils te relaxent un peu avant, ou maintenant ils te mettent de la musique, et ça a évolué, hein. Franchement, c'est beaucoup plus chill qu'avant, l'IRM.
5: J'ai l'impression de bosser à l'hôpital. Ils m'ont pas payé l'apéro, hein, Lorenzo.
0: C'est pas un salon de massage, le truc.
1: Non, mais je t'ai pas dit ça non plus.
0: T'as des bougies, du Barry White.
2: T'as une chorégraphie, t'as les gens qui lancent. Les infirmiers et les médecins arrivent tous avec... avec, tu sais, des colliers de fleurs.
1: Oui.
2: Et ils te font des trucs, des danses baïnées, là. Bienvenue. Ça te met à l'aise.
1: Bonne IRM.
2: Évidemment. Oui. Bonne IRM à toi. Hey, on espère vous voir bientôt, vous allez nous manquer. Vous aussi, vous allez nous manquer. Belle journée à toi, Yann.
5: Merci à vous.
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0: Il est 5h55, soyez les bienvenus. C'est jeudi, on est le 4 juin 2026 et on est de retour avec vous pour démarrer une journée. Tout le monde va bien ?
1: Oui !
0: Alors, on peut commencer cette journée. C'est parti pour 4 heures de radio, plus ou moins contrôlée et approximative. Ça s'appelle Manu sur Énergie. Vous êtes avec nous, comme chaque matin. Vous allez pouvoir nous appeler tout à l'heure, nous envoyer des messages vocaux. Vous pourrez même danser dans le studio si vous en avez envie. Ça va être un peu compliqué, excusez-moi, je m'emballe.
1: Non, mais j'aime bien l'idée.
0: Ouais, mais j'ai envie de danser aujourd'hui. Non, je danse jamais.
1: Ah, c'est ce que j'allais dire.
0: Mais le fait de dire cette phrase me fait rêver un peu et me dire peut-être qu'un jour je me lèverai et j'irai danser.
1: Mais c'est ça, lève-toi et danse, Manu.
0: Non, rien que cette phrase, ça me
1: tend. Je sais, ça t'angoisse.
0: Je ne danse pas. Bon, avant de démarrer l'émission dans 5 minutes, évidemment, comme chaque jour, c'est le club du 555. Tous les jours, à 5h55, on est entre nous pour s'écouter un titre qui va nous lancer la journée. Et là, je vous ai ressorti un bon vieux Econ.
1: Oh, j'adore! Mon petit Econ.
0: À une époque, Econ, il était dans tous les morceaux.
1: Mais il cartonnait, hein. Il faisait que des featuring de fou. Hein.
0: De partout.
1: Ouais. Mais
0: vraiment, c'était. Jusqu'à peut-être. Je me demande s'il n'y a pas un Jean-Jacques Goldman featuring Econ. Tellement il était partout.
1: C'est possible.
0: Econ avec Right Now. Je crois que c'est mon titre préféré d'Econ. On s'écoute aujourd'hui pour lancer cette journée. On est jeudi, c'est le 4 juin. Et jusqu'à 10h, on est avec vous, c'est Manu sur Énergie. 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

0: Il est 6h qu'on amène le code et qu'on démarre cette journée. 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C'est jeudi. C'est jeudi, on peut donc dire que c'est le week-end déjà. Ah, barbecue à midi, allez, ouh.
1: Oh, bah, trop bien.
0: Soyez les bienvenus parmi nous, vous avez envie de nous rejoindre comme chaque jour, vous nous appelez 0870 42 48 si vous avez envie d'être le premier appel du jour, c'est dans 5 minutes. On va écouter Alex Warren, il y aura aussi Ugel, on va vous offrir du cash tout à l'heure, il y a les sondages du matin qui arrivent, bref. C'est parti pour 4 heures de radio, c'est Manu sur Énergie, on démarre avec les infos.
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3: Salut Manu, bonjour à tous. Dans l'ensemble, c'est encore gris et pluvieux dans le ciel aujourd'hui, avec un risque d'orage sur les Hauts-de-France, la Normandie, Île-de-France et sur la Champagne. On a aussi des éclaircies ce matin autour de la Méditerranée et dans l'Ouest cet après-midi. Les températures, 11 à 14 degrés pour les mini, pour les maxi 18 à Bourges et Verdun, 19 à Nantes, 20 pour Chalon-sur-Saône, 23 à Gap, 28 degrés à Béziers. Les Français boudent les pompes à essence. La consommation de carburant dans le pays a encore enregistré une nouvelle chute le mois dernier, en mai, de 12% sur un an. C'était 11% de baisse déjà en avril. Avec la flambée des prix liée à la guerre au Moyen-Orient, on a modifié nos comportements, moins de déplacements, plus de covoiturage et pour ceux qui le peuvent, plus de travail aussi. Hier, le sans-plomb était en moyenne à 1,90€ le litre, 2,039€ pour le gazole. Le cadmium, c'est un métal lourd cancérogène présent dans notre alimentation, dans les céréales, les pommes de terre ou le chocolat par exemple. L'Assemblée nationale a adopté hier en première lecture une proposition de loi pour limiter notre exposition à ce polluant en réduisant son utilisation dans les engrais. La militante écologiste Camille Etienne, dans les tribunes de l'hémicycle pendant les débats, y voit une réussite de la mobilisation citoyenne sur le sujet. C'était cette nuit, notre Frenchie, Victor Wembanyama et ses potes des Spurs de San Antonio disputaient leur première finale NBA et les basketteurs ont perdu 95 à 105 face aux New York Knicks. Les deux équipes s'affronteront à nouveau dans la nuit de demain à samedi et 5 autres fois après encore si nécessaire. La première formation à 4 victoires sera sacrée. Le tennis à Roland-Garros place aujourd'hui aux demi-finales. On a Kostic contre Andreeva et Schneider contre Chwalinska. La numéro 1 mondiale à Biélorusse Sabalenka a été éliminée hier en quart. Chez les garçons, les Italiens Coboli et Arnaldi, qualifiés hier, s'affronteront demain, tout comme Zverev et Mensik dans l'autre demi. Le foot, enfin, à quelques jours du mondial en Amérique, les Bleus disputent un match de préparation ce soir 21h10 à Nantes face à la Côte d'Ivoire. Une vente aux enchères pour les fans de Michael Jackson. Une cinquantaine d'objets de costumes de scène ayant appartenu au King of Pop avait lieu hier près de Paris, dont un gant en strass notamment qui porté par le chanteur qui s'est adjugé à 90 000 euros. Michael Jackson encore, et le biopic consacré à la star est le deuxième film le plus vu la semaine passée avec 5 millions de spectateurs cumulés désormais. On reste au ciné. Santa sur grand écran ce soir. Après sa tournée des Zénith et son show à l'Accor Arena de Paris le 2 avril dernier, la chanteuse se produit ce soir au ciné. Son concert est projeté dans près de 300 salles obscures du pays. Très bon réveil, bon début de journée. On retrouve tout de suite Manu sur Énergie. C'est parti.

0: 6h03, c'est jeudi, c'est le 4 juin 2026 et on est là avec vous, même s'il fait pas très beau chez vous, même s'il fait peut-être froid chez vous, même si vous vous dites putain ce mois de novembre vivement qu'il finisse.
1: Mais le soleil c'est dans la tête.
0: Non, là c'est pas dans la tête là. Même dans la tête il est pas là, hein, je t'assure.
1: Mais
0: dans
1: ma tête,
0: j'ai l'impression d'être dans un dessin animé en ce moment avec, tu sais, quand tu marches, t'as un petit nuage au-dessus de toi.
1: Oh oui, mais non, ça va le faire.
0: On est avec vous jusqu'à 10h pour démarrer cette journée. C'est le 4 juin 2026 aujourd'hui, soyez les bienvenus, vous avez envie de nous rejoindre. Comme chaque jour, vous nous appelez 0870 42 48 pour lancer cette journée avec nous. Si vous avez envie d'être notre premier appel du jour, c'est dans 2 minutes. On va écouter Alex Warren, il y aura Ugel aussi. Les sondages du matin arrivent. Aujourd'hui, Nico n'est pas avec nous.
1: Ouais.
0: Parce qu'il a un petit souci, mais normalement, il sera de retour avec nous demain matin.
1: Bon, ben parfait.
0: Ce qui ne va pas nous empêcher d'écouter la chanson d'Haters.
1: Ah yes.
0: Nouvelle chanson d'Haters dans 3 minutes. Si vous ne connaissez pas, restez bien avec nous. On récupère les messages de nos haters et on en fait une vraie belle chanson.
1: Ah oui, on s'en prend plein la tête, mais on aime ça.
0: Aujourd'hui, on a de la qualité. Hein.
1: Ah, parfait.
0: On a de la grossièreté même aujourd'hui dans la chanson d'Haters. Florent, notre producteur.
2: Mais l'avantage, c'est qu'en chanson, ça passe toujours mieux. Tu peux te faire défoncer, ça marche.
1: C'est vrai.
0: Mais c'est vrai. Et plus c'est vulgaire, plus c'est méchant. Plus ça fait rire.
1: Ouais, c'est vrai.
0: C'est la chanson qui fait ça. C'est incroyable. Nouvelle chanson des haters, ça arrive dans 2 minutes, mais avant ça, notre premier appel du jour aujourd'hui, c'est Mélanie. Bonjour Mélanie.
3: Salut Manu, salut les
0: Romains. Sois la bienvenue sur Énergie. Mélanie, tu nous appelles d'où?
3: Merci, j'appelle d'un petit village à côté de Cambrai.
0: Donc c'est dans le nord de la France?
3: Dans le nord, c'est ça.
0: Vous avez quoi comme météo?
3: Je vais pas te le cacher, hein. Il pleut.
1: Ouais, bah, comme d'hab.
0: Ouais, bah, c'est...
3: Non, c'est pas comme d'hab, franchement, c'est exceptionnel.
0: T'emballes pas non plus, Mélanie.
3: Non, je
0: te jure,
3: la semaine dernière, on avait 30 degrés, grand soleil, tu vois, et aujourd'hui, on comprend pas.
0: Dis-moi, Pinocchio, t'as fini, oui?
1: Oui, c'est ça. Parce que Meuvre, c'est pas Marseille.
0: Ce lit, il y avait la canicule sur toute la France la semaine dernière.
1: Oui, c'est vrai que la semaine dernière, il faisait super beau.
3: Voilà, c'est ça, tu vois.
0: Mais vous avez dû être surpris dans le nord de voir le jour, non?
3: Franchement, on s'est demandé quoi quand même. On a pu aller dans la piscine, il y a des choses dans la piscine, c'est bizarre.
0: Ben oui, je sais, bien sûr. C'est des choses un petit peu étranges qui arrivent comme ça parfois.
3: C'est ça.
0: 6h06, t'es réveillé parce que tu pars au boulot déjà, ou alors tu reviens
3: du
0: travail?
3: Oui, c'est bien ça. Non, je vais partir au travail.
0: Qu'est-ce que tu fais?
3: Je suis préparatrice de commandes.
0: Ah, genre quand on commande en ligne des choses, c'est toi qui les prépares?
3: Voilà, c'est tout à fait ça, t'as tout compris.
0: Oh, et ben il y en a là dans ma tête alors.
3: Oh là là, ma foi.
0: Ouais, je sais Mélanie, je sais, mon cerveau va très vite, je sais.
3: Ah, c'est ça.
0: J'impressionne. C'est quoi?
3: Exactement.
0: Je fais un truc, quand je reçois les colis, je garde des petites protections dedans. Vous savez les trucs pour pas que ça
1: tarde. Oui,
0: les petites feuilles qui...
1: Mais tu les mets où?
0: Eh ben, alors je les mets dans un carton que j'ai là-dedans parce que en fait c'est tout con. J'ai l'impression d'avoir un truc gratuit et utile en plus.
3: Ah bah oui, mais c'est que ça pour faire plaisir.
0: Comment Mélanie?
3: C'est que ça pour faire plaisir, écoute.
0: Mais, n'hésitez pas à vous envoyer des petits trucs de protection. Non mais je suis content. Parce que quand je dois renvoyer un truc.
1: Ah tu le remets?
0: Eh ben je le réutilise.
1: Ah, bah, t'es quelqu'un de bien.
3: Très bien.
1: Parce que
3: bien.
1: Moi, jamais de la vie, je jette. C'est le truc que j'arrache parce qu'en fait, j'ai l'impression que c'est comme un emballage cadeau.
0: Mais quand tu dois envoyer un truc dans un carton, comment tu fais pour caler les choses?
1: Bah, je cale pas, je mets dans le carton.
0: Et voilà, et après, ça fait bing, bing, bing et ça casse.
1: Bah, voilà, c'est pour ça que je dis que t'es quelqu'un de bien.
0: Eh bien, non, moi, j'aime bien quand c'est bien calé comme ça parce que je suis un psychopathe. Voilà.
3: C'est bien, Manish.
0: Merci, Mélanie. On se comprend tellement avec Mélanie, je sais pas ce qui nous arrive ce matin.
3: Ouais, je sais pas. Je comprends pas.
0: Mélanie, je vais t'offrir le mug Manu sur Énergie et en te l'envoyant, je vais mettre des trucs pour caler.
3: Ah, ça c'est génial. Alors j'espère qu'ils seront bien pliés.
0: Mais bien évidemment, c'est important.
3: C'est parfait.
0: On t'embrasse, Mélanie.
3: Merci beaucoup. Bonne journée, les moins. Bisous.
0: Belle journée à toi. Il est 6h07. On va écouter Alex Warren avec Fever Dream. Mais avant ça, chanson des haters.
1: Allez,
0: comme promis.
1: C'est parti.
0: On récupère tous les messages qu'on a sur nos réseaux sociaux, tous les messages de haters, les insultes, tous les gens qui nous veulent du mal. Ouais. On prend ces messages et on les met dans une belle chanson. Voici la chanson des haters de ce jeudi 4 juin 2026. Je vous garantis là, on a de la qualité. Mmh.

0: Et voilà, nouvelle incroyable chanson des Haters. Ah bah j'avais promis de la qualité.
1: Oui, c'est,
0: hein,
1: ça c'est du grand cru.
0: 6h09, Alex Swan avec Fever Dream sur Énergie. Juste après, il y a les sondages du matin. Bienvenue sur Énergie. 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

0: Il est 6h11 et on est là avec vous. C'est parti, c'est Manu sur Énergie. On va vous offrir du cash tout à l'heure. Mais avant d'écouter UGEL, de vous offrir du cash, de vous prendre au téléphone, c'est le moment comme chaque jour. Voici les sondages du matin. Nico n'est pas là. Lorenza.
1: Ouais.
0: Florent, notre producteur, vous donnez tout.
1: Allez, oui. On donne tout.
0: 18% des Français disent ne pas pouvoir dormir sans. Ils ne peuvent pas dormir sans quoi, Lorenza?
1: Un doudou.
0: Ce n'est pas un doudou.
2: Une petite lumière.
0: Ce n'est pas une lumière non plus.
1: Ça se porte.
0: Ça ne se porte pas. Non. Mais 18% des Français disent ne pas pouvoir dormir sans.
1: C'est un objet?
0: Alors ce n'est pas un objet non plus.
1: Ah oui.
2: C'est une présence?
0: C'est une présence.
1: C'est quelqu'un?
0: C'est pas quelqu'un, mais c'est vivant.
2: C'est un animal de compagnie.
0: Exactement.
1: Allez.
0: 18% des Français ne peuvent pas dormir sans leur animal de compagnie.
1: Bah toi, hein.
2: Moi j'ai testé aussi.
1: Bah, toi t'as testé?
2: Avec mon chien, et j'avoue, c'est arrivé une fois, mais je pensais qu'elle allait bouger dans tous les sens et tout. En fait, elle s'est calée.
0: Mais,
2: et c'est vrai que c'est pas mal.
0: Mais moi, c'est pas une fois, c'est tous les soirs.
1: Oui, toi tu peux plus dormir sans toi.
0: Mais alors, honnêtement, quand je dors ailleurs, ou qu'ils sont
1: ça
0: pas là.
1: Ça te manque?
0: Eh ben, quand ils sont là, je râle. Putain, vous prenez toute la place. Quand ils sont pas là, ça m'emmerde.
1: Oh, c'est mignon un peu.
0: Bah,
1: c'est comme des bébés, quoi.
0: C'est un peu ça. Et puis le soir, ils viennent. Quand t'as le petit chien qui arrive comme ça, qui saute sur le lit, qui te regarde, qu'est-ce que tu veux faire?
1: Bah, tu lui dis, retourne dans ton panier.
0: Oh non, tu peux pas.
2: Mais tu dors pas dans les poils, du coup?
1: Ah, ça, bonne question.
0: Dans les... Non, ils perdent pas leurs poils, moi.
2: Bah, d'où ils perdent pas leurs poils?
0: Bah, ils perdent pas leurs poils, qu'est-ce que je te dis?
1: Il est jaloux.
0: Pas parce que t'as un chien pourri que moi je dois avoir un. Hein. Moi, mon chien ne perd pas ses poils. Non, exactement. Okay. Eh oui, bah ils vont, y a un coiffeur pour chien chez nous, bien sûr, évidemment. Non, mais c'est trop mignon.
2: Ouais.
0: 12% des gens disent qu'ils ne le feront pas du tout durant leurs vacances. Qu'est-ce qu'ils feront pas pendant leurs vacances, Lorenza?
1: C'est une activité?
0: Oui, c'est une sorte d'activité, on peut le dire.
2: Ça implique le bronzage?
0: Ah non, pas du tout. C'est pas une activité pour glander, en fait. C'est pas de la glande.
1: Ah, donc on doit pas écrire quelque chose?
0: Non, on doit pas écrire quelque chose. 12% des gens disent qu'ils ne le feront pas du tout durant leurs vacances. On le fait tous les jours. Hein.
1: Regarder son téléphone?
0: Non, pas en rapport avec le téléphone.
2: C'est en rapport avec la bouffe?
0: Complètement, puisque c'est cuisiner.
1: Ah,
2: mais c'est les vacances, c'est normal, on fait rien.
0: Bah oui, mais si tu fais rien, comment tu manges?
1: Qui cuisine pour vous?
2: Bah tu te nourris d'amour, de soleil, d'activité.
1: Bien sûr. Oui, oui.
2: Et de chips.
1: Voilà. Ça, c'est la vérité.
0: J'attendais. On le ferait en moyenne 6 fois durant un premier rendez-vous. Qu'est-ce que c'est, Lorenza?
1: Toucher ses cheveux.
0: Toucher ses cheveux, c'est pas ça.
2: Sourire?
0: Sourire non plus.
1: C'est sur le corps?
0: Non, c'est pas. Ça ne se voit pas. Ça s'entend. On le ferait en moyenne 6 fois durant un premier rendez-vous. Mais l'autre en face ne le sait pas forcément.
1: Ah, j'ai bégayé, mais non, il sait.
0: Non.
2: Donc c'est à l'oral du coup.
0: Bah oui, c'est à l'oral, on le dit. Et l'autre en face ne s'en rend pas forcément compte.
1: On exagère.
0: C'est plus que ça, puisque c'est mentir.
1: 6 fois, c'est énorme.
0: En moyenne, on mentirait 6 fois durant un premier rendez-vous. Mais ça va vite, hein. C'est,
1: Après, t'as des petits mensonges, quoi.
0: Ouais. Non, mais, qui n'a jamais dit non, moi, pas trop d'alcool?
1: Oui, ces derniers temps, je fais pas trop la fête.
0: Voilà.
2: Moi, j'adore lire, hein. Franchement,
0: ouais.
2: Je
0: lis
2: tous les jours.
0: Non, moi, j'ai cicatrisé avec mon ex. Ah, voilà. Vous voyez, ça va vite, voilà. Hein, ici, ça. 6h14, UGEL avec Jamaïcane, c'est dans 3 minutes. Bienvenue sur Énergie.
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0: réveillez-vous tranquillement, tout va bien, c'est Manu qui gère.
1: Je gère. Disons que,
2: approximativement.
1: Oui, disons que j'aurais pu être le capitaine du Titanic.
2: Quoi, oui, c'est rassurant.
1: 6h18, on est jeudi, et le jeudi, c'est la séance de coaching, les amis.
2: Ah ouais.
1: Vous avez un choix à faire, vous avez une décision à prendre. Nous sommes là pour vous aider. C'est gratuit. Le coaching gratuit du jeudi, c'est dans 3 minutes, on vous prend au téléphone après UGEL sur Énergie.

0: Son of Legend San Francisco, c'est pour vous. On est bien, on est là, on est jeudi, on démarre la journée ensemble. Et le jeudi, on vous coach.
1: J'adore ça.
0: Oui, moi aussi j'adore ça. On n'est peut-être pas les meilleurs.
1: Non, ça c'est vrai.
0: Mais on adore donner nos avis, on adore donner des conseils, même si on est nul.
1: Oui.
0: C'est humain, je crois.
1: Après, ils ne sont pas obligés d'écouter forcément. Et
0: non,
1: voilà.
0: Bien sûr.
2: Il n'y a pas de service après-vente, on ne sait pas si ça marche. Ou pas.
0: Oh, on sait souvent.
1: Oui, on a une petite idée.
0: Si on suit nos conseils, vous êtes quasiment sûr de foirer. Hein.
1: Oui, faites l'inverse.
0: C'est le coaching du jeudi 0870 42 48. Parfois, on a des éclairs de génie.
1: Oui.
0: C'est vrai. Parfois.
1: Parfois, c'est rare.
0: On va démarrer avec Lisa ce matin. Bonjour Lisa.
3: Bonjour Manu, bonjour les mouins.
0: Lisa, j'espère que l'éclair de génie arrivera sur toi. Tu as besoin de coaching. Qu'est-ce qui se passe dans ta vie?
3: J'ai envie de me faire un piercing, mais j'ai peur de m'enlacer avec le temps déjà. Et vous me conseillez de le faire où? Au niveau de mon corps.
0: Moi perso, alors je me ferai pas de piercing moi, parce que j'ai peur de, si je fais un truc, ça se vide. J'ai peur de ça.
1: Oui. Non mais c'est...
0: je sais pas.
1: Ok.
0: J'aime bien chez les filles le piercing au nombril.
1: Oui, bah en vrai, c'est celui qui fait, on va dire, le moins mal et que tu peux le plus cacher. Et bah, puis si tu le retires, bah, ça se voit pas, on s'en fout quoi. Donc moi, je te conseille ça aussi.
2: Ça se rebouche, non? Si jamais en plus.
1: Bah oui, mais ça met du temps, celui du nombril. Ah. Tandis que la langue, bah, ça se rebouche très vite.
0: La langue, c'est risqué. Hein.
1: Ouais, je l'ai fait à une époque.
0: Et alors?
1: Mais bah, c'est sympa, mais en fait, ça détruit les dents. Parce que c'est super mauvais pour les dents, parce que tu joues avec et ça détruit ta cornée. Donc ne le fais pas, Lisa.
0: Alors qu'au nombril, il n'y a pas de problème avec
1: on
0: les dents.
1: On s'en fout.
0: Même si tu es très souple, il faut y aller quand même.
1: Ouais.
0: Voilà, Lisa, c'est notre conseil de coaching du jour.
1: Qui n'était pas mauvais en vrai.
0: Bah non, il était bien.
1: Ouais.
3: Non, merci beaucoup, c'est cool. Je vais faire au nombril alors.
0: Eh ben, fais-toi plaisir, je t'en prie.
3: Merci beaucoup.
0: Belle journée à toi, c'est le coaching du jeudi. Julien, bonjour.
4: Salut Manu, salut les Rouins.
0: On t'écoute, une décision à prendre, un choix à faire.
4: Tout à fait.
0: Coaching Manu est là.
1: On est là.
4: Alors moi j'ai 4 poules actuellement dans mon poulailler et ça fait un petit moment que j'ai envie de me prendre un coq.
1: Oh là là.
4: Pour qu'il me réveille le matin comme dans les films. Mais je sais ce que ça peut représenter en termes de bruit ou même de petits poussins ou enfin tout ça. Donc voilà, qu'est-ce que vous me conseillez? Est-ce qu'il faudrait que j'en prenne
0: alors,
4: ou pas?
0: T'es tombé au bel endroit Coco, Manu Poule, bonjour, je vous écoute, je suis là. Alors j'ai des poules moi aussi, alors j'ai pas de coq. T'as des voisins autour de chez toi?
4: J'ai des voisins, oh là là. Mais il y a des coqs partout en fait.
0: Ah, bah alors s'ils ont des coqs, il n'y a pas de problème
1: oui.
0: Pour le bruit. Non mais parce que ça peut agacer les
1: je
0: gens.
1: Je sais, mon voisin d'enfance en avait un, mon frère pétait des plombs. Problème c'est que tu peux pas l'arrêter, c'est un animal quoi.
0: Oui,
1: donc,
0: et puis, non et puis si t'es à la campagne quoi, à la campagne il y a des fermes, à la campagne il y a des animaux.
1: Oui,
0: si t'arrives, bah, il faut aussi s'adapter quoi, c'est normal, t'as des coqs. Moi pas loin de chez moi j'ai des canards. Bon, bah il y a des canards quoi.
1: Ah mais les coqs c'est waouh.
0: Le coq il te réveille le matin. Personnellement, ouais. Je m'en fous, je me réveille avant lui. Donc,
1: C'est vrai.
2: Et ça met beaucoup de temps à avoir des bébés ou pas, les pouces?
0: C'est 3 semaines, je crois.
2: 21
0: jours.
2: Vite
0: mais,
2: devenir.
0: Mais attention, tous les œufs ne sont pas fécondés.
1: Oui.
0: Par le coq, même s'il aime bien aller voir les poules, le coq. Et puis ensuite, tu peux très bien manger les œufs avant qu'ils arrivent à terme.
1: Ouais, c'est ça.
0: Si tu les prends tout de suite au bout de 2 jours, les œufs, après, au bout de 15 jours, là, c'est bien compliqué.
1: Non, mais... c'est pas.
0: Et puis voilà, et puis il faut que la poule, elle couve pour que ça fonctionne aussi. Ah non, c'est tout un bordel, hein.
1: Ouais, mais le coq quand même. Ouais.
0: Mais c'est après, le coq est sympa, puis les poules aussi. Je pense que tout le monde est content là-dedans.
1: Pense à tes dimanches aussi.
0: Ah, ça aussi, Julien.
2: Pense au sommeil.
4: Oui, c'est pas faux.
0: Voilà. Ah, Julien est à
4: part. Non,
0: il est parti acheter un coq.
4: Du coup, j'attendais votre conseil, j'en prends ou j'en prends pas?
0: Ah, si tu veux vraiment avoir le conseil, moi, je m'en fous, j'habite pas à côté de chez toi, prends-en.
1: <C'est possible.
0: rire> Tu sais quoi, voilà notre conseil.
1: Voilà.
0: On n'est pas chez toi, prends-en
1: on
0: deux.
1: On n'est pas tes voisins.
4: Bon, allez, va pour deux alors.
0: Mais non, prends-en un seul, parce qu'après, ils vont se taper les uns l'un avec l'autre, parce qu'il y aura de la jalousie, c'est compliqué. On souhaite une belle journée, Julien.
4: À vous aussi, merci beaucoup, bisous à tous.
0: Ciao. Les poules, c'est quand même un truc de dingue.
1: Ah ouais.
0: Si vous avez la possibilité d'avoir deux.
1: C'est une folie.
0: Alors prenez-les par deux, parce que sinon elle est un peu seule,
1: bah
0: la poule.
1: Bah oui.
0: Et puis c'est drôle à voir, c'est drôle quand ça court. Et puis ça.
1: Et c'est affectueux, non?
0: C'est franchement, ouais. Ça vient vers toi après.
1: Oh.
0: Ça vient vers toi, tu peux la caresser après.
1: Oh.
0: Bon, les poules, je les prends dans les bras, je les caresse.
2: C'est vrai que si tu les prends dans la main, tu bouges leur corps, la tête ne bouge pas?
1: Oui.
0: J'ai jamais fait ça.
2: Tu parais que tu prends le corps comme ça, tu fais ça. Tout le corps bouge, mais pas la tête.
0: Non, j'ai jamais bougé mes poules comme ça, mais lent comme un plateau comme ça. Non, jamais. J'ai jamais fait
1: c'est
0: ça.
1: C'est marrant comme réflexion.
0: Oui, c'est étrange. Je le ferai pas à quelqu'un non plus, tu vois, par exemple. Donc je ferai pas mes poules. Mais bon. 6h25, on revient tout de suite avec Son of Legend. C'est après les infos. Et puis on va vous offrir du cash tout à l'heure. On va jouer vers 6h40 au Club des Génies. À tout de suite.
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2: Il est 6h30 et on est là et on vous offre du cash. Dans 10 minutes, on va jouer au Club des Génies. Vous nous appelez au 0870 42 48. On va écouter Sound of Legend et tout de suite les infos.
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3: Bonjour, en attendant le retour du soleil pour tout le monde, demain c'est encore gris et pluvieux dans l'ensemble pour la météo. Aujourd'hui, on a un risque d'orage sur les Hauts-de-France, la Normandie, Île-de-France et sur la Champagne. À l'inverse, des éclaircies ce matin autour de la Méditerranée et dans l'ouest cet après-midi. Les températures pour les maxis, on attend 17 degrés à Arras, 18 à Agen, 19 pour Saint-Herblain, 21 à Montélimar, 28 degrés à Montpellier. On commence avec du basket US. Le match s'est terminé il y a quelques minutes et c'est une défaite pour notre Frenchie Victor Wembanyama et ses potes des San Antonio Spurs. Pour leur première finale NBA, ils ont été battus 105 à 95 par les New York Knicks. Les deux équipes s'affronteront à nouveau dans la nuit de demain à samedi. 5 autres matchs en tout sont prévus. La première formation qui cumule 4 victoires est sacrée championne. C'est parti, les Bleus entament les répétitions du Mondial de foot en Amérique. Une première revue d'effectifs à quelques jours de leur entrée en lice dans la compétition. L'équipe de France affronte la Côte d'Ivoire ce soir 21h10 à Nantes en match de préparation. Chine sanctionnée par la France, le géant de l'ultra fast fashion se voit infliger 2 nouvelles amendes pour un montant de plus de 22 millions d'euros par la DGCCRF. C'est la Direction Générale de la Concurrence, de la Consommation et de la Répression des Fraudes. En cause notamment le non-respect du droit de rétractation des acheteurs et une information défaillante sur la qualité environnementale des produits. C'est une première depuis 4 ans. Les difficultés de pouvoir d'achat des Français pèsent sur leurs abonnements numériques. Netflix, Canal, Prime Video, Spotify, selon une étude annuelle sur le sujet, les dépenses pour ce poste diminuent. On est cette année à 41 euros par mois, 8 euros de moins qu'en 2025. Un conseil, du coup, écoutez la radio, c'est gratuit. 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Le chanteur Matt Pokora, par exemple, a une longue histoire avec Énergie, évidemment.
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0: Il est 6h33 et on est avec vous. C'est jeudi, c'est le 4 juin 2026 et on vous offre du cash. Dans 5 minutes, juste après 109, les gens vont jouer comme chaque jour au Club des Génies. Vous nous appelez 0870 42 48. On n'arrive pas à trouver un vrai génie
1: des
0: génies.
1: On a un nouveau génie.
0: On a encore un nouveau champion aujourd'hui, un nouveau génie des génies. Il s'appelle Arnaud, c'est sa deuxième participation.
2: Armand.
1: Armand le jeune d'ailleurs. Parce qu'il est super jeune,
2: 27
1: Armand.
2: 27 ans.
1: Ouais.
0: Oui, 27 ans, c'est pas...
1: Oui, mais pour s'appeler Armand, c'est Armand le jeune. Moi, je préfère le dire, quoi. C'est un nom de vieux, Armand.
0: Ah, putain, j'ai pas compris ce qu'il y avait dans ta tête, pardon, tu vois. Je comprenais pas pourquoi tu disais le jeune. D'accord, ok, parce que Armand, c'est un prénom de vieux.
1: C'est ça.
0: Waouh, ok.
1: Oui.
0: C'est bon, des fois, Lorenza, tu pars toute seule dans les discussions.
1: Hein.
0: Non, moi, j'ai lâché.
1: Ouais,
0: je préfère tomber, toi, tu sais. Allez. Bon, j'ai trouvé un truc sur Reddit. Reddit, c'est un forum en ligne dont je vous parle régulièrement, qui est incroyable parce que il y a tous les sujets du monde. Sur n'importe quoi, tu tapes n'importe quel sujet dans la barre de recherche, tu vas trouver des gens qui discutent dessus. Et il y a eu un petit concept qui a cartonné. Il fallait compléter cette phrase. Ça peut paraître bizarre, mais essaye. En fait, c'est des choses que des gens font,
1: ouais,
0: qui peuvent paraître bizarres pour les autres, mais ils leur disent, essayez, vous verrez, ça va vous changer la vie. Exemple.
1: Okay.
0: Mélanger de la sauce barbecue et de la mayonnaise. Ça peut paraître bizarre, mais essaye.
1: Ça me choque pas.
2: Ouais, ça peut se tenter. Hein.
1: Barbecue
0: et mayonnaise, moi je suis pas. Ketchup et mayonnaise, oui.
1: Ça fait de la cocktail.
0: Exactement. On m'a appris ça un jour et j'ai trouvé ça incroyable. On m'a dit, regarde, mayo plus ketchup, ça te crée la sauce cocktail.
1: C'est trop bon.
0: Et j'ai fait, waouh. J'ai une sauce. Je pense que c'est la première sauce que j'ai réussi à faire. Voilà. Porter ses chaussettes à l'envers. Ça peut paraître bizarre, mais essaye.
1: Je faisais ça quand j'étais petite parce que je supportais pas que les coutures me touchent mes pieds.
0: Et ça marche ?
1: Eh ben, franchement, oui. C'est plus doux, c'est très sympathique. Donc, ça peut paraître bizarre, mais essayez.
0: Je trouve ça ouf qu'on n'arrive pas à inventer les chaussettes sans couture.
1: C'est vrai que ça serait la meilleure solution, quoi.
0: Oui.
1: Les enfants, ils détestent les coutures. Donc
0: Même là, moi, là, le fait qu'on parle des chaussettes à couture me fait me rendre compte et prendre conscience que j'ai des coutures à mes chaussettes maintenant. Et voilà, et ça y est.
1: Mets-les à l'envers, là.
2: Pieds nus, hein, pieds nus.
0: Oui, pieds nus, c'est bien, oui, ça aussi. Bon. Vous avez d'autres idées ou on passe à autre chose?
1: Non, on peut passer à autre chose, ouais.
0: Tremper un coton-tige dans de l'eau froide avant de nettoyer les oreilles. Ça peut paraître bizarre, mais essaye.
2: Ah, ça, c'est très bien.
0: Ça doit faire un petit truc agréable.
2: Moi, je le fais, moi.
0: Ah, d'accord.
2: Ouais, ça fait comme une petite anesthésie. C'est super agréable, ça te rafraîchit la tête, en fait.
0: Là, tu l'enfonces vraiment loin, le coton-tige. Ça peut paraître bizarre, mais essaye. Manger un kiwi comme une pomme.
1: Ah oui, ce qui paraît. Ouais.
0: Alors, en fait, on peut totalement manger la peau du kiwi.
1: Oui, apparemment, c'est là où il y a le plus de vitamines.
0: Ouais, ça, c'est ce qu'on dit pour les faire manger, mais c'est ce qu'on dit aussi aux enfants. Non, c'est là où il y a le plus de vitamines. je ne l'ai jamais fait.
1: J'arrive pas, moi.
0: Mais après, il y a des kiwis. Alors, il y a le kiwi poilu, là.
1: Ouais.
0: Mais il y a aussi des kiwis où c'est.
1: Jaune.
0: Voilà, où c'est lisse.
1: Oui.
0: Peut-être que ceux-là, on
1: peut tester.
0: Ouais, essaye-toi. Non. Dormir avec un t-shirt en haut et rien en bas. Ça peut paraître bizarre, mais essaye. C'est ce qu'on appelle Donald.
1: Ah oui, c'est vrai.
0: Donald, je le rappelle, il est habillé du haut, mais il a poil en bas.
1: Il a pas de pantalon.
0: Non, mais il a même pas de slip. Hein.
1: Oui, non.
0: Donald, c'est un mystère pour moi.
1: C'est vrai.
0: C'est quelle personne dans la vraie vie s'habille en haut et... Ah putain, si, je sais.
1: Qui?
0: Les gens en télétravail. Donald, il a inventé les fringues de télétravail, habillé que en haut. Un petit dernier, ça peut paraître bizarre, mais essaye. Infuser de l'ail dans de l'eau chaude pour une détox.
1: T'es un vampire ou quoi? C'est horrible.
0: Ouais, je suis pas... Mais ça peut paraître bizarre, mais essaye.
1: Ouais.
0: Quel est votre... Ça peut paraître bizarre, mais essaye. Appelez-nous. Peut-être que vous faites un truc qui semble très étrange pour les autres, mais une fois que vous l'avez goûté, vous pouvez plus vous en passer. 0 870 42 48. Allez, on va vous prendre. On complète cette phrase. 6h37, Son of Legend avec San Francisco tout de suite sur Énergie. 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

0: Il est 6h40. Un bon Shakira, Waka Waka, pour lancer la journée, voilà. On va s'écouter dans 3 minutes. Et tout de suite, c'est le moment de vous offrir du cash. On joue ensemble au Club des Génies. On va retrouver Armand qui a déjà gagné 100 euros hier. C'est sa deuxième participation aujourd'hui. Il va tenter de rajouter 100 euros dans sa cagnotte. Bonjour Armand.
1: Bonjour Manu, bonjour les Wawins.
0: Sois le bienvenu parmi nous Armand. En face de toi, il y a Johanna. Hello Johanna.
2: Bonjour,
0: bonjour
2: Manu, salut les Wawins.
0: Attention, vous êtes là pour jouer au Club des Génies. Je vous rappelle les règles, j'ai 100 euros comme chaque jour. Et 3 questions. Le gagnant ou la gagnante sera celui ou celle qui aura 2 points. À chaque question que je vous pose, si vous pensez avoir la réponse, vous donnez votre prénom, vous donnez votre réponse. Si elle est bonne, ça fait un point. Si elle est fausse, c'est l'autre qui prend le point. Et c'est le premier ou la première qui atteint 2 points, qui gagne les 100 euros du jour et qui revient jouer avec nous demain. Armand, Johanna, c'est parti. On joue ensemble au Club des Génies. Voici la première question. Quelle est l'unité principale utilisée pour exprimer la température ?
1: Armand.
0: Armand, très net, on t'écoute.
1: Le degré Celsius.
0: Oh.
3: Très précis en plus.
0: Celsius, parce que attention, il y a le degré Fahrenheit
3: aussi. Bien sûr.
0: Bien évidemment. Armand est calé. 1 point pour Armand, 0 point pour Johanna. Deuxième question. Dans quel film retrouve-t-on les personnages de Neo et Trinity ? Ah.
3: Allez.
0: Dans quel film retrouve-t-on les personnages de Neo et Trinity ? C'était Matrix.
4: Ah d'accord, ok.
3: Connais pas ?
5: Ah oui.
4: Non. Bah,
0: c'est pas grave.
3: Ah non, non, c'est pas grave.
0: Vous connaissez pas Matrix, vous connaissez pas
3: oui,
0: Matrix.
3: Oui, ça arrive. C'est un très bon film, je vous le conseille.
0: C'était Merci. La critique cinéma de Lorenza. La prochaine, jamais je
3: Jamais.
0: Un point pour Armand, 0 point pour Johanna. Troisième question. Dans quelle émission télé des candidats chantent-ils devant les fauteuils retournés des coachs ?
4: Johanna. The Voice.
0: Bonne réponse. Remontada de Johanna.
3: Serré, serré.
0: Le point va à Johanna. Ça veut dire que c'est un point partout. Attention, le premier qui arrive à deux gagne. Question suivante. Quel souverain a été exilé sur l'île de Sainte-Hélène après sa défaite à Waterloo? Armand, je t'écoute.
1: Napoléon Ier.
0: Napoléon Ier, Napoléon Bonaparte, c'est gagné.
1: Bien joué, Johanna.
4: Bien joué, Armand.
3: Avant la fin de la question, quoi.
0: Waouh.
3: Bim.
0: Oh, le Napoléon, il l'a sorti comme ça.
3: Bah, il voulait pas se faire avoir, là.
4: Ah, non.
0: Armand, 2 points. Johanna, 1 point. C'était une belle partie. Il y avait du suspense, il y avait de tout. Johanna, je vais t'offrir le mug Manu sur Énergie, puis tu nous rappelles quand tu veux.
4: Ok, merci beaucoup. Bonne journée, Wawa.
0: On t'embrasse, belle journée à toi. Armand, 100 euros supplémentaires. Ça commence,
3: bah
0: doucement,
3: ouais.
0: Mais ça commence.
1: C'est ça, doucement mais sûrement.
0: 200 euros pour toi, quoi qu'il arrive, ces 200 euros, de toute manière, ils sont à toi. Et demain, bah, tu vas jouer avec nous pour tenter de gagner 100 euros supplémentaires pour faire monter ta cagnotte de Génie des Génies à 300 euros, ok ?
1: Très bien, merci, à demain, les
0: Wawa. À demain, Armand. 6h43, c'est le Club des Génies et c'est tous les matins, on vous offre du cash. Shakira avec Waka Waka tout de suite. On est jeudi, c'est le 4 juin. Jusqu'à 10h, on est en direct pendant 4h chaque matin. C'est Manu sur Énergie, bienvenue. Yeah.

0: Il est 6h47, merci d'être avec nous. On va écouter Gims avec Emprise, il y aura aussi Jérémy Frérot. À 7h05, on va doubler votre salaire, on est bien. C'est Manu sur Énergie, on est avec vous. Et on complète cette phrase. Ça peut paraître bizarre, mais essaye. Des choses que vous faites, que les autres ne font pas, que les autres même jugent, parce qu'ils trouvent ça un peu étrange, un peu bizarre, mais vous leur conseillez vraiment de le faire parce que c'est un game changer. Ouais, ouais. Je parle anglais aussi. 0-870-42-48, on va vous prendre au téléphone. On va faire un petit tour du studio. Lorenza ?
1: Quand on s'engueule avec quelqu'un, il faut le faire en chantant. Alors ça peut paraître bizarre, mais essayez.
0: Effectivement.
1: Mais en fait, ça désamorce directement parce que t'as l'air un peu plus ridicule. Donc en fait, là, si c'est une petite dispute, ça s'éteint très vite.
0: Mais il faut réussir à le prendre sur soi quand même. Ah bah hein, quand t'es énervé et que tu
1: mais
0: commences à chanter.
1: En vrai, en fait, c'est tellement drôle que tu peux pas t'empêcher de rigoler, quoi. Tu vois l'autre qui pète un plomb parce que.
0: En chanson.
1: Ouais, franchement, c'est. Mais essayez. Ça peut désamorcer des disputes, tu vois.
0: Je vais essayer.
1: Ok.
0: Mais si l'autre.
1: Fais attention.
0: Si ma femme est pas au courant, ça peut l'énerver encore plus, quoi. Tu te fous de ma gueule.
1: Tu te fous de ma gueule. En fait, ça part en comédie musicale, mais non, je crois qu'elle va rigoler.
0: Ok, je vais tenter.
1: Ah, j'ai très peur.
0: Et si t'as un appel de moi vers 23h en te demandant est-ce que tu peux m'héberger, tu sauras que ça n'a pas marché. Ça peut paraître bizarre, mais essaye. Virginie est là. Bonjour Virginie.
2: Bonjour Manu, bonjour les mamans.
0: Merci d'être avec nous Virginie, on t'écoute.
2: Alors moi, c'est ajouter une pincée de sel dans ton chocolat chaud. Ça peut paraître bizarre, mais essaye.
0: Ah, le sel dans le chocolat, c'est...
1: J'avais déjà entendu ça.
3: Je crois que ça fait remonter le sucre un petit peu. Ça donne un
2: petit goût. C'est ça. Et ça réduit aussi l'amertume du chocolat. Ouais. Ah ouais. Ça fait ressortir le côté fruité.
1: Chocolat noir, gros sel, c'est un banger. Ah donc voilà. En vrai, je pense que dans le chocolat chaud, ça peut être pas mal.
0: Je pensais pas avoir une discussion sur le sel ce matin comme ça. Voilà, incroyable. Avec des gens extrêmement motivés qui veulent parler de sel et de cuisine ce matin.
2: Voilà, de vrais combats, écoute.
0: Mais t'as bien raison, Virginie. On t'embrasse, belle journée à toi.
2: Gros bisous, belle journée.
0: Gros bisous. Florent, notre producteur. Ben, ça peut paraître bizarre, mais essaye.
3: Quand t'es en train de lire, tu mets ton nez dans la rainure du livre et tu prends un sniff. Comme ça, là. Et ça peut paraître bizarre, mais essaye.
1: J'adore.
0: C'est l'odeur des livres neufs, en fait.
3: Ouais, mais en plus, ça te reconcentre. Moi, je sais que parfois, quand j'essaye de lire, parce que je lis pas beaucoup, et bien, j'y arrive plus. Hop, sniff, et là, tu repars dans le livre.
1: Cette technique.
0: C'est pas du tout bizarre, un mec dans le train qui faisait. qui renifle son livre.
1: Mais j'adore l'odeur des livres, même des vieux livres aussi.
3: Il y a des livres qui puent, je trouve, par contre. Et là, tu peux être un petit peu déçu. Là, ça te sent de la lecture, là.
0: Mais dis-moi, tu devrais faire créer un site internet avec les livres qui sentent le mieux et les livres qui puent. Sans les lire.
1: Oui,
3: c'est vrai.
0: C'est ma critique bouquin. Alors, je ne sais pas ce que vaut le bouquin, mais en revanche, il sent très, très bon.
3: Très bon.
0: Je vous conseille cette collection en livres de poche. Hein. C'est vraiment de la qualité. Ça sent très, très bonne odeur. On a Enzo qui est avec nous. Bonjour, Enzo.
4: Bonjour, Manu. Bonjour, tout le monde. Hein.
0: Ça peut paraître bizarre, mais essaye. On t'écoute.
4: Alors, se brosser les dents avec la main opposée. Ça peut paraître bizarre, mais essaye.
0: Mais pourquoi ?
4: Je trouve que du coup, ça permet de se concentrer plus sur la trajectoire et le mouvement de la brosse.
1: Non, mais apparemment, c'est bon pour ton cerveau.
0: Ah,
1: ouais, il paraît que pour la psychomotricité, pour le cerveau, c'est bien de faire des choses quotidiennes, mais avec ta main la moins forte, quoi.
0: On m'avait dit que manger avec ta main faible, c'était bien parce que tu mangeais moins et tu mangeais tu prenais plus de temps. On mange trop vite globalement, tout le temps, on mange trop vite.
1: C'est vrai.
0: Et si tu manges avec ta main gauche et que t'es droitier, tu manges beaucoup moins vite. Après, tu manges froid. Hein, ça c'est.
1: Oui. faut choisir.
0: On peut pas tout avoir.
1: C'est ça.
0: Merci beaucoup Enzo de nous avoir appelé. Ça peut paraître bizarre. Mais essaye, si vous en avez encore.
1: Oui,
0: allez Lorenza.
1: Tremper les frites dans le McFlurry. Ça peut paraître bizarre, mais il faut essayer.
0: Dans le McFlurry, alors c'est la glace.
1: Oui, c'est la glace, ouais.
0: Ah ouais.
1: Ah c'est bon.
0: Les frites dans la glace.
1: Ah ouais, c'est trop bon, c'est trop bon. Moi j'adore ça.
3: Genre c'est une sauce quoi.
1: C'est comme une sauce en fait. Okay. Oula, tout le monde me juge de.
0: Non, pas du tout. Moi ce que j'adore c'est tremper mes frites dans la sauce des moules.
1: C'est vrai.
3: Ah oui, ça oui.
0: Ouais.
3: Est-ce que tu fais partie de ceux qui mettent les frites au fond à la toute fin?
0: Exactement.
1: J'ai jamais essayé.
0: Quand t'as fini tes moules marinières, là, t'as la sauce en bas, flan, et je prends même les frites des autres. Venez. Ouais, ça te fait. J'ai l'impression que c'est un deuxième plat, en fait.
1: Ok, je vais tester aussi.
0: Et ouais, tant qu'on parle des frites, on avait créé avec un pote la tartiflette. Je vous en avais parlé.
1: Ah oui, c'est vrai.
0: C'est une tartiflette avec à côté des frites. Et une fois que t'as mangé ta tartiflette et qu'il reste un peu de sauce, pareil, flan, tu mets les frites dans la sauce.
1: Waouh.
0: Moi, c'est vraiment. Cuisine healthy. C'est mon petit bonus. Ludovic est là. Bonjour, Ludovic.
5: Salut Manu, salut les moins.
0: Ça peut paraître bizarre, mais essaye, on t'écoute.
5: Alors, quand t'achètes un vêtement neuf qui gratte un petit peu, essaye de le mettre dans un sac plastique une nuit au congélateur. Ça peut paraître bizarre, mais essaye.
0: Et ça fait quoi après ?
5: En fait, le froid resserre les fibres du vêtement. Et en fait, quand tu le ressors, il est tout doux, comme un doudou.
1: Ah bon ?
0: D'accord. J'avais entendu ça pour les jeans aussi.
1: Au congélo ?
0: Ouais.
1: Ok. Putain, mais moi je suis pas dans ça. Hein. Bah, ok, moi non plus, je vais tester. Hein.
0: Ben voilà, faut avoir de la place dans le congélo.
1: Ben c'est ça que je suis en train de me dire.
0: Il faut globalement avoir de la place dans la vie hein, pour faire ça. Bon. Merci beaucoup, Ludovic, de nous avoir appelé.
5: Bonne journée.
0: Belle journée à toi. 6h51, Gims avec Emprise. Merci d'être là. C'est Manu sur Énergie. On s'est croisé.

0: Il est 6h55. Merci d'être avec nous. On est jeudi, c'est le 4 juin. On va doubler votre salaire dans 10 minutes. À 7h05, c'est peut-être votre téléphone qui va sonner. Il suffit de vous inscrire, vous envoyez salaire par SMS au 7-10-12. Et on va écouter Jérémy Frérot. À tout de suite.
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2: Bonjour, dans l'ensemble c'est encore gris et pluvieux dans le ciel aujourd'hui avec un risque d'orage sur les Hauts-de-France, la Normandie, Île-de-France et sur la Champagne. On a aussi des éclaircies ce matin autour de la Méditerranée et dans l'Ouest cet après-midi. Les températures, 11 à 14 degrés pour les mini, pour les maxi, 18 à Bourges-et-Verdun, 19 à Nantes, 20 pour Chalon-sur-Saône, 23 à Gap, 28 degrés à Béziers. On en parle de plus en plus, le cadmium est un métal lourd, cancérogène, présent dans notre alimentation. On le trouve notamment dans le pain, les pâtes, les pommes de terre ou le chocolat par exemple. L'Assemblée nationale a adopté hier en première lecture une proposition de loi pour limiter notre exposition à ce polluant en réduisant son utilisation dans les engrais. La militante écologiste Camille Etienne, dans les tribunes de l'hémicycle pendant les débats, y voit une réussite de la mobilisation citoyenne sur le sujet. Allez faire le plein, continue de piquer. Hier, le sans-plomb était en moyenne à 1,90€ le litre, 2,039€ pour le gazole. Résultat, les Français limitent leurs déplacements et boudent les pompes à essence. La consommation de carburant dans le pays a enregistré une nouvelle chute le mois dernier en mai de 12% sur un an. C'était 11% de baisse déjà en avril. Dans les airs, Air France rassure, la compagnie aérienne française a pris ses dispositions et n'aura pas de soucis d'approvisionnement en kérosène cet été. Tous ses vols seront assurés. Bon plan via les rails maintenant. Pour aller se faire un week-end ou des vacances aux Pays-Bas, la start-up néerlandaise GoVolta a mis en vente il y a quelques jours des billets de train Paris-Amsterdam à partir de 19€. Des départs quotidiens seront opérés dès le 14 décembre prochain. Cette offre vise à concurrencer le leader sur ces liaisons, l'Eurostar Extalis. Pas encore le mondial, mais ça y ressemble. À quelques jours de leur entrée en lice dans la compétition en Amérique, les Bleus affrontent la Côte d'Ivoire ce soir 21h10 à Nantes en match de préparation. Le basket et notre Frenchie Victor Wembanyama et ses potes des Spurs de San Antonio disputaient cette nuit leur première finale NBA et ils ont perdu 95 à 105 face aux New York Knicks. Les deux équipes de basket s'affronteront à nouveau dans la nuit de demain à samedi et 5 autres fois encore après si nécessaire. La première formation à 4 victoires sera sacrée. Marine a repris sa tournée Énergie il y a quelques jours. Elle investit ce soir le Zénith de Paris avant mardi, date importante pour elle de se produire chez elle au Zénith de Lille. Elle est aussi attendue sur de nombreux festivals cet été. De Marine à Marguerite, cette autre ex-candidate de la Starac vient d'annoncer la sortie de son premier album, Guérir. C'est le titre, ça dispo le 2 octobre prochain. Il est dispo en précommande dès aujourd'hui. Et on attend ce soir à minuit un nouveau single, extrait du disque, la chanson Belle Vie. Très bon réveil avec Manu sur Énergie.

0: votre journée comme chaque matin jusqu'à 10h, on est en direct. On va écouter Jérémy Frérot, il y aura aussi Gims. Les bonnes nouvelles du jour arrivent dans 5 minutes, on va doubler votre salaire aussi. Aujourd'hui c'est le 4 juin, c'est la journée mondiale du naturisme.
1: Oh, tout le monde à poil. Pardon, excusez-moi, je suis un peu enflammée.
0: En fait, il y a des endroits pour ça.
1: Oui, bien sûr.
0: T'aimerais en faire ?
1: Mais je vous avais dit il y a très longtemps que j'avais envie d'essayer.
0: Mais tu l'as pas fait.
1: Mais non, j'ose pas.
0: Ouais, voilà.
1: Et j'ai reçu plein de messages en mode si tu veux essayer, nous t'accueillons à cette plage-là et tout. J'étais là. Oui, enfin, non, quand même.
0: C'est compliqué quand t'es à la radio et tu dis que tu veux en faire et que tu vas dans un endroit.
1: C'est ça. Parce qu'ils sont là, bonjour, et ils sont très accueillants et tout, mais eux sont à l'aise.
0: Oui.
1: Moi, pas. Donc.
0: Et puis, il y a Lorenza de la radio.
1: Oui, regardez.
0: Oh, je la voyais pas comme ça.
1: Ah non. Rien que d'imaginer, mais j'avoue que ça
0: fait mal. En fait, le truc, c'est t'as peur d'être jugé, quoi.
1: Bah ouais, alors qu'en fait, c'est tellement plus simple et naturel, mais...
0: Je sais pas si c'est plus simple. Plus naturel, oui, mais plus simple. Franchement, faire un ping-pong...
1: Mais en fait, c'est ça, j'imagine les activités de plage, le volet, enfin, tu vois...
2: Et même juste de courir, ça part dans tous les sens.
0: Truc, même juste marcher, hein.
1: Oui.
0: Trébucher.
1: Oui.
0: Et... Puis ouais, mais te cogner dans les gens, c'est gênant aussi.
1: Oh là là, excusez-moi. Oh, wow, tu mets tes mains.
0: Tu mets tes mains pour te protéger, ça peut aller dans les endroits.
1: Oh, c'est une catastrophe.
0: Non, c'est pas évident. Ouais. Hein.
2: Et puis sur la serviette, moi je me mettrais que face contre le sol, parce que je serais trop gêné.
0: Ah, tu veux dire Ah oui. Puis il faut mettre de la crème.
1: Bien sûr. Bah oui, c'est des zones qui sont jamais exposées chez nous, donc faut pas choper des coups de soleil sur les...
0: Là, c'est un endroit, ça doit faire très très mal en plus. Hein.
1: Ah oui.
0: Ah, je parlais pas aux boulises, moi je parlais aux boulises. Ah, oui. C'est vraiment un job à part entière d'être naturiste.
1: Respect à vous.
0: Il est 7h05, bonne journée mondiale aux naturistes. Allez, on double votre salaire.
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0: Énergie. Chaque jour, deux fois par jour, on double votre salaire. 7h05 et 8h05. Attention, pour la première fois de la matinée, le téléphone sonne maintenant. C'est peut-être le vôtre. Si vous avez envoyé salaire par SMS au 7-10-12. Allô, bonjour, c'est Mélanie de Richemont en Seine-Maritime.
4: Oui.
0: Mélanie, quel est le seul animateur radio qui double ton salaire?
4: C'est Manu sur Énergie.
0: Ouais. C'est fait, Mélanie. On a perdu Mélanie.
4: Ouais.
0: Allô?
4: Je suis là, oui.
0: Ah, elle revient pas, Mélanie. Ça va?
4: Non, ça va et vous?
0: Ben, nous, ça va très bien. Ça y est? T'es là? T'es bien?
4: Oui.
0: Je t'annonce que ton salaire de 1 624 €, on va te le doubler. Ça va faire 3 248 €.
4: Merci beaucoup.
0: Mélanie, c'est une belle journée qui démarre pour toi.
4: Oh oui.
0: Alors attention, Mélanie, fais un métier artistique.
1: Ah!
0: Mélanie est décoratrice de verre.
1: Oh! C'est-à-dire?
0: J'imagine qu'elle peint sur le verre.
1: Ok.
0: C'est ça?
4: Oui.
0: Et tu fais quoi? Quel verre? Tu fais quoi?
4: Je décore des Dior, des Jean-Paul Gaultier, Chanel.
0: Ah, tu fais les flacons de parfum?
4: Oui, c'est ça.
1: Oh, c'est incroyable!
0: Mais tu les décores, c'est une machine ou c'est toi qui peins à la main?
4: Alors, j'ai deux techniques. J'ai une technique sur machine et une autre technique pour des amphores Dior, c'est au pinceau à la main.
1: Oh,
0: donc en fait, chaque flacon est unique, quoi.
4: C'est ça.
0: Tiens, c'est pour ça qu'on attend beaucoup, longtemps avant d'avoir le parfum. Bah, Mélanie, elle fait sécher la peinture. Hein. C'est normal, bien sûr.
1: J'adorais les flacons de parfum quand j'étais petite. Je faisais une collection tellement c'est beau et c'est esthétique.
0: Enfin, collection de trucs de parfum, faut attendre le temps que ça se vide. Hein. C'est long à vider quand même.
1: Ah ouais, mais franchement, ça se faisait dans ma famille. On les exposait dans les toilettes. Bon, désolé pour. Oui, c'est pour le. Mais non, mais c'était joli.
0: C'est vrai que c'est sympa. C'est sympa pour Mélanie ce que tu es en train de dire.
1: Non.
0: Elle se fait chier pendant des jours à peindre un flacon pour terminer dans les chiottes de Lorenza.
1: Mais parce qu'il y en avait beaucoup et on trouvait ça joli comme
0: oui,
1: déco.
0: Il n'y a pas de problème, on met chacun ce qu'on veut dans les toilettes. Hein. Ça fait vraiment plaisir à Mélanie.
1: Mélanie.
0: 3 248 €, on te double ton salaire, Mélanie. Belle journée à toi.
4: Merci beaucoup, Manu.
0: Ça peut vous arriver, vous aussi, tous les matins. Deux fois par jour, on double votre salaire. Tout à l'heure à 8h05, ce sera peut-être vous. 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

0: Il est 7h10. On va écouter Gims avec Soleil. Et tout de suite, c'est le moment de se faire du bien. Voici les bonnes nouvelles du jour, parce que dans le monde, il n'y a pas que des mauvaises nouvelles, il y a aussi les bonnes nouvelles. Il y a les belles histoires, je vous le dis chaque matin et on vous le prouve chaque matin. C'est parti, tour du studio des bonnes nouvelles, Lorenza.
1: Eh ben moi, je veux vieillir comme Charlotte.
0: Charlotte.
1: Eh oui, Charlotte Chopin, c'est une Française de 102 ans.
0: Ah.
1: Et en plus d'avoir une joie de vivre incroyable, elle est prof de yoga et elle donne des cours toutes les semaines. C'est ouf, hein?
0: À 102 ans?
1: Ouais, elle conduit, elle vit seule et elle adore ça. Elle veut pas être en maison de repos. Et quand on lui demande son secret, elle répond: continue à bouger, restez curieuse et jamais s'arrêter de vivre.
0: Oui, ça, effectivement, oui, pour être vieux, ne jamais s'arrêter de vivre est une solution intéressante.
1: Non, mais moi j'adore, je la veux comme modèle, Charlotte.
0: Eh ben bravo à Charlotte, ouais. Les bonnes nouvelles du jour, Nico n'est pas là, mais Florent, notre producteur, en a une.
2: Alors on le sait, dans de nombreuses régions du monde, en fait, l'accès à l'eau potable reste super compliqué,
1: ouais.
2: Et ben il y a un chimiste en fait et son équipe qui ont développé une technologie capable de capter l'humidité de l'air et de la transformer en eau potable.
0: J'ai
2: même
0: vu ce truc-là.
2: Coup, dans des environnements très secs.
1: C'est une folie, ça.
0: J'ai vu passer ça, c'est assez incroyable, c'est comme des panneaux solaires,
2: ouais.
0: Sauf qu'en fait, au lieu de récupérer la chaleur, ils arrivent à trouver, à choper l'humidité. Mais même quand
1: c'est
0: il
1: génial.
0: Fait soleil. Et tu peux récupérer plusieurs centaines de litres par jour d'eau. Non, je trouve ça dingue.
1: Bah oui, c'est incroyable.
0: Le futur. On est déjà dans le turfu, mec.
1: Ben ouais.
0: Alors, j'ai une bonne nouvelle, moi aussi, et une bonne nouvelle qui va plaire à tout le monde.
1: Allez.
0: Les Français sont heureux.
1: Ah bon ?
0: Selon une étude, 38% des Français quand même se disent être heureux. Et leur principal motif de satisfaction, c'est leur lieu de vie. Deux tiers d'entre eux estiment que leur lieu de vie comme un endroit idéal dans lequel il fait bon vivre.
1: Bah c'est cool.
0: Et ben voilà.
1: Et c'est vrai.
0: 38% des gens heureux, c'est pas mal quand même.
1: C'est pas mal.
2: C'est bien.
1: Franchement.
0: Bah voilà,
1: ouais.
0: Bon, tu gagnes pas les élections avec 38%.
1: Alors non.
0: Mais moi je trouve ça, c'est pas mal.
1: C'est
0: par
1: pas
0: rapport
1: mal.
0: À tout ce qu'on imagine dans le monde.
1: C'est vrai.
0: Il est 7h12. On revient tout de suite sur Energy.
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0: On est jeudi. Demain c'est le week-end. Arrrr.

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1: Mais je suis heureux, je suis content. Il nous manque un Roland-Garros quand même,
2: ouais,
1: Nelson Montfort.
2: Ouais.
1: Franchement, depuis qu'il y est plus,
2: il y a un petit goût
1: Il y a un petit goût de qu'est-ce qui va nous sortir,
2: c'est
1: Nelson,
2: vrai.
1: Qui disparaît. Je trouve ça dommage. Putain, et dans Danse avec les Stars aussi, il est parti
2: bien
1: trop
2: sûr.
1: Tôt, quoi.
2: On Putain, t'aime, Nelson, on t'aime.
1: Mais reviens, Nelson, fais du tennis et en dansant. Ouais, un combo des deux, quoi. 7h16, Gims avec Soleil tout de suite. Juste après, on vous prend au téléphone. On continue à compléter cette phrase. Ça peut paraître bizarre, mais essayez. Vous faites quelque chose que les gens trouvent chelou, mais vous êtes persuadé que s'ils essayent, eh ben, ils auront envie de le faire. 0 870

0: Il est 7h18. The Second Voice, c'est une nouveauté énergie, ça arrive pour vous. Et ce matin, on essaye de convaincre les autres. On complète cette phrase. Ça peut paraître bizarre, mais essaye. Ce sont les choses que vous faites, vous, et vous essayez de convaincre les gens de le faire aussi. Comme par exemple, manger la peau des kiwis.
1: Ah ouais. Mais oui. Ça, j'aimerais bien. Allez, essayez juste une fois pour me dire je l'ai fait. Et si on me fait, oui, mais tu sais, la peau, bah, je dirais j'ai essayé, c'est dégueulasse, je ne veux plus.
0: Comme manger les insectes.
1: C'est sympa, ça, ça me dérange pas.
0: C'est, alors franchement, ça peut paraître bizarre, mais essayez, je l'ai fait.
1: Moi aussi.
0: Il faut beaucoup, beaucoup de tomates.
1: Oui, c'est vrai.
0: Il faut des épices, quoi, en fait, pour ne pas.
1: Après, ça croustille, c'est salé.
2: C'est pas hyper sec.
1: Non.
0: C'est, bah, c'est, oh, c'est un petit peu comme le.
1: Oui, mais c'est comme des chips, quoi.
0: C'est un peu comme des chips, ouais, sauf que c'était un animal.
1: C'est des protéines.
0: Oui, mais bon, tu sais que c'est un insecte que tu manges.
1: Ouais. Oui, oui.
0: Mais
1: bon.
0: Ça peut paraître bizarre, mais essaye. Sonia est là. Bonjour, Sonia.
3: Bonjour. Bonjour, Manu. Bonjour, les Wawa.
0: Bienvenue sur Énergie, Sonia. Fais-nous rêver. Ça peut paraître bizarre, mais toi, tu le fais.
3: Ouais, je mets du Brie dans mon yaourt. Ça peut paraître bizarre, mais essaye.
0: C'est marrant parce que depuis tout à l'heure, on a beaucoup de gens qui proposent des combos
1: de
0: combos de nourriture. Comme Lorenza qui mettait ses frites dans le milkshake. Par
1: oui,
0: exemple.
1: Dans le McFlurry, ouais, ouais.
0: Donc, toi, c'est mettre du Brie dans le yaourt.
3: C'est ça.
0: Mais alors,
3: que le Brie. Hein.
0: Mais ah, que le Brie.
1: Ça, ah, bon. Mais ça peut être, en vrai, ça me donne envie, moi, là. J'ai envie de tester.
0: Parce qu'il y a le mot Brie, il y a le mot yaourt.
1: Oui.
0: Voilà. Et qu'est-ce que ça procure comme sensation?
3: C'est la sensation un peu sucrée, salée. Je pense que ça doit être comme les frites dans le milkshake, quoi. C'est cette petite sensation qui est un peu salée dans le sucré. C'est plutôt pas mal.
0: Et quand Sonia parle, j'ai l'impression d'être dans Top Chef.
1: Oui.
0: Tu rajoutes et un peu de fondant et de croustillant là-dedans.
1: Une émulsion de Brie.
3: Petite chips au-dessus.
0: Dans un relevé de yaourt.
1: Oh, miam.
0: On t'embrasse, Sonia. Merci beaucoup de nous avoir appelés. Ça peut paraître bizarre, mais essayez. Florent, notre producteur.
2: Se brosser les dents en même temps que tu fais pipi.
1: Quoi?
2: Ça peut paraître bizarre, mais essaye.
0: Non, ça jamais.
1: Jamais.
2: Si, gain de temps exceptionnel. Non.
0: Se brosser les dents aux toilettes, c'est que toutes les bactéries là qui
1: les posent
0: dans l'air et tout, ça t'arrive directement sur la brosse à dents.
2: Oui, mais ça renforce ton système
0: immunitaire.
1: Ouais,
2: exactement.
1: Bien
0: bah,
1: sûr,
0: à ce moment-là, bah, brosse-toi les dents au caca.
2: Bah, ah, non, mais... ah là là, tout de suite.
0: Non, mais non, mais ça n'a pas de sens.
1: C'est dégoûtant.
0: Mais arrêtez de dire ça renforce ton système immunitaire.
2: Mais non, mais gain de temps, en plus, tu travailles ta dextérité parce qu'il faut être précis. Et en plus, franchement, parfois tu t'ennuies quand tu fais pipi.
1: Bah non,
2: là, t'as deux occupations.
1: Sous la douche, oui. En faisant pipi, non.
0: Je suis assez d'accord. Sous la douche, oui.
2: Oui, ça okay. Aussi.
0: Voilà.
2: Mais pas que.
1: Aussi.
0: Parce que lui, il va faire le combo les trois en même temps. Pipi, douche et brosse à dents. Waouh, le matin, il lui faut que 45 secondes pour se préparer à Florent. Ophélia avec nous. Bonjour, Ophélia.
4: Bonjour, Manu. Bonjour, les Wawa.
0: J'adore ce prénom, Ophélia.
4: Ah, merci.
0: C'est trop stylé. Et puis la chanson de Taylor Swift aussi.
1: Ah, bah évidemment.
0: The Fate of Ophélia. Ophélia, ça peut paraître bizarre, mais essaye, on t'écoute.
4: Dormir sans oreiller pendant une nuit, ça peut paraître bizarre, mais essaye.
1: Jamais de la vie.
0: J'ai peur de me réveiller avec le cou complètement tordu.
1: Ouais.
4: Ah non, au contraire.
0: Et j'ai pris non. Trop l'habitude, je
1: ouais,
0: pense.
1: Moi, je peux pas.
0: J'imagine,
1: c'est impossible.
0: J'imagine que ma tête va tomber.
1: J'imagine, ouais, ou alors qu'elle va se caler dans une position que je déteste et que je vais être bloquée à vie.
0: Donc,
1: oui. Bien en me réveillant, sûr. Je vais me dire, ah ben voilà, je ne vais pas écouter Ophélia.
4: mais quand on est bébé nourrisson, on n'a pas d'oreiller.
1: Ah. Oui, ouais, c'est vrai. Pour ne pas s'étouffer, peut-être, non ? Je ne sais pas.
0: Je ne sais pas. Non, mais parce que c'est petit, parce que tu n'as pas la tête qui. En fait, j'en sais rien.
1: Non, moi non plus.
0: Donc plutôt que de dire de la merde, je vais dire OK. On t'embrasse, Ophélia.
4: Bisous.
0: Gros bisous, merci de nous avoir appelés. Pauline est là. Bienvenue sur Énergie, Pauline.
5: Bonjour, Manu. Bonjour, les Wawa.
0: Ça peut paraître bizarre, mais essaye, on t'écoute.
5: Si vous avez les yeux qui piquent quand vous coupez des oignons, mâchez un chewing-gum menthe fraîche en même temps. Ça peut paraître bizarre, mais essaye.
0: Alors, c'est vraiment un truc sur les oignons, on l'a testé, on a tout essayé dans cette émission depuis 15 ans qu'on est sur Énergie. Et on en est arrivé à une simple conclusion, il y a une seule chose qui fonctionne vraiment pour tout le monde.
1: C'est quoi ?
0: C'est les lunettes,
1: ah, les lunettes de plongée. Ouais.
5: Ah ouais.
0: C'est, non mais parce que en fait, il y en a, ça va marcher voilà avec ton chewing-gum, d'autres en mettant un oui. Verre d'eau à côté, enfin voilà.
1: Ça.
0: Mais en fait, fondamentalement, le seul truc qui marche pour tout le monde, les lunettes de plongée.
1: Tu protèges les yeux quoi.
0: Merci de nous avoir écoutés. Belle journée à toi Pauline.
5: Au revoir.
0: Ciao, il est 7h23, Shakira avec Zou tout de suite pour vous sur Énergie. 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

0: Zoo. Il est 7h26, on va venir dans 4 minutes avec les infos. On va écouter The Second Voice. On va vous offrir vos vacances aussi tout à l'heure en jouant au jeu des 5 mots vers 7h40. Et on a une nouvelle chanson des haters à vous proposer. Plein de choses dans la prochaine demi-heure.
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24: Il est 7h31 et on est bien, on est là avec vous. On vous offre vos vacances dans 10 minutes, 2000 euros que vous allez pouvoir dépenser comme vous le voulez pour partir en vacances dans les campings Homer. Vous nous appelez au 0870 42 48, on va jouer au meilleur jeu radio du monde. C'est dans même pas 10 minutes, on va écouter The Second Voice, c'est une nouveauté Énergie. Et il y a une nouvelle chanson, les haters. Ouais. On va s'en prendre plein la gueule grâce à nos haters, mais en chanson. Tout ça, c'est après les infos.
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25: Bonjour, en attendant le retour du soleil pour tout le monde, demain c'est encore gris et pluvieux dans l'ensemble pour la météo aujourd'hui. On a un risque d'orage sur les Hauts-de-France, la Normandie, Île-de-France et sur la Champagne. À l'inverse, des éclaircies ce matin autour de la Méditerranée et dans l'Ouest cet après-midi. Les températures pour les maxis, 17 degrés à Arras, 18 à Agen, 19 à Saint-Herblain, 21 à Montélimar, 28 degrés à Montpellier. Les Bleus entameront le mondial de foot en Amérique dans 12 jours. En attendant, on s'entraîne, on se teste, on ajuste. Pour cela, l'équipe de France affronte la Côte d'Ivoire ce soir, 21h10 à Nantes, en match de préparation. L'actu sport ce matin, c'est aussi le tennis à Roland-Garros. Chez les filles, place aujourd'hui aux demi-finales, Kostiuk contre Andreeva et Schneider contre Schwalinska. Dans l'actu, l'heure du verdict aujourd'hui pour le meurtrier présumé de Jonathan. Au terme d'un procès de 12 jours, les assises de Loire-Atlantique doivent rendre leur décision à l'encontre du tueur en série allemand Martin Ney, accusé dans la disparition du garçon de 10 ans en 2004. Le mis en cause encourt la réclusion criminelle à perpétuité. Il n'a cessé de clamer son innocence. Au rayon conso, on est cette année à 41 euros par mois, 8 euros de moins qu'en 2025. Les difficultés de pouvoir d'achat des Français commencent à peser sur leurs abonnements numériques. Netflix, Canal, Prime Video, Spotify. Selon une étude, les dépenses pour ce poste diminuent donc pour la première fois depuis 4 ans. Petit rappel, les habitants des départements numérotés de 55 à 97,6, ce sont les derniers, ont jusqu'à ce soir 23h59 pour déclarer leurs revenus sur le site des impôts. Une nouvelle bande-annonce pour Supergirl le 1er juillet au ciné. Millie Alcock, qui incarne une nouvelle version de la cousine de Superman, désormais interprétée lui par David Scorron, souhaite également au casting. Jason Momoa est là aussi dans le rôle du mercenaire extraterrestre Lobo. Chaque matin, on commence la journée ensemble pour célébrer ce lien. Aujourd'hui et demain, c'est la fête de la radio. Le média préféré des Français est aussi très apprécié des artistes, à l'image du chanteur Amir.
26: Pour moi, la radio, c'est la partition de base, c'est le flux, c'est ce qui va permettre aux gens de découvrir, d'apprécier, d'aimer peut-être, et d'adopter des chansons. Parce que la radio, ça intervient quand on range sa chambre, quand on conduit la voiture, quand on est sur sa terrasse. La radio, c'est partout. On ne peut pas dissocier l'exposition que nous offre la radio des gros moments télévisuels qui sont plus ponctuels. Et bien sûr, heureusement que la radio existe, et merci à la radio d'avoir donné à mes mélodies, mes mots, ma place d'artiste, une telle lumière.
25: Amir sur la fête de la radio, c'est Manu sur Énergie. Bon réveil, bon jeudi.

0: On est là, il est 7h35, soyez les bienvenus dans ce jeudi, c'est le 4 juin 2026. On va vous offrir vos vacances dans même pas 10 minutes, dans 5 minutes. Juste après The Second Voice, on joue au jeu des 5 mots. 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Vous nous appelez au 0870 42 48. Avant ça, on va s'en prendre plein la gueule avec la chanson des Haters.
1: Allez, on adore ça.
0: Elle arrive, soyez patient, dans une minute, vous allez avoir droit à votre petite chanson des Haters. Mais avant ça, il y avait un truc dont je voulais parler que j'ai vu. Kev Adams, vous l'avez vu ou pas?
1: Bien sûr, oui. Je trouve ça incroyable.
0: Et c'est tellement couillu.
1: Mais par contre, il cartonne, hein.
0: Ben oui, Kev Adams a participé à... en fait, c'est l'équivalent de La France a un incroyable talent.
1: Ouais, c'est ça.
0: Aux États-Unis. Il est allé là-bas,
1: ouais.
0: Il a fait un sketch en anglais, il a cartonné.
2: Mais ouais. C'est, il parle, c'est fluide, c'est, il est bilingue en fait.
0: Comme si tu vois un mec qui fait un stand-up anglais, quoi.
1: Oui, bon, l'accent, voilà, mais on sent qu'il est français. Mais oui, je suis d'accord.
0: Les 4 jurés ont dit oui, ouais. Quand même, et ils l'ont qualifié de meilleur humoriste jamais reçu sur le plateau.
1: C'est fou, hein. Tant mieux pour lui.
0: Il y avait Kadel Malé qui avait fait ça aussi, qui avait fait une tournée aux États-Unis.
1: Ouais.
0: Putain, maintenant Kev Adams.
1: Bah écoute, tant mieux pour lui, hein. Moi je suis contente pour lui de ouf.
0: Ah oui, on a du mal à aller faire nous de la radio au centre de Pédalo de Créteil. Alors,
1: faut essayer aussi.
0: Pour aller aux États-Unis. Ah, mais faut y
1: non,
0: aller
1: non,
0: quand même.
1: Franchement,
0: quoi.
1: Mais bravo à lui. Moi ça m'a un peu ému en vrai, en regardant la vidéo où ils lui disent tous oui et tout.
0: Ouais,
1: je me suis dit, bah franchement, bravo.
2: Et en plus, tu repars à zéro quand même. C'est, faut être courageux hein, parce que là-bas personne te connaît.
1: Ouais.
0: Ah bah non, c'est le principe, ouais.
1: Mais c'est vrai.
0: J'ai une info que vous ne voulez pas connaître et pourtant vous allez la connaître.
1: Ah.
0: Écoutez bien, parce que c'est le genre d'info, en fait, quand tu l'as, tu te dis, elle est vraiment pas bien, mais je peux pas la garder pour moi.
1: Ok.
0: Un Croate a réclamé une indemnisation après avoir trouvé une souris morte dans une miche de pain.
1: Oh.
0: L'homme a déclaré avoir commencé à se sentir mal après avoir mordu dans son sandwich. Ce n'est qu'après avoir coupé d'autres tranches de la miche qu'il a découvert la souris qui était cuite au four.
1: Ah, oh, c'est horrible.
0: Oui, c'est horrible.
2: C'est de pire en pire.
0: Je vous avais annoncé que c'était une info que vous vouliez pas connaître. Et le boulanger qui avait fabriqué la miche de pain a déclaré qu'il n'avait aucune idée de la façon dont le rongeur avait pu se retrouver dans le pain.
1: Oh,
0: et là, vous êtes au petit déjeuner, il est 7h37, wow. Vous dites, je vais jeter un deuxième coup d'œil à ma tartine pour voir.
1: J'ai plus faim.
0: Bon, 7h37, attention, c'est le retour de la chanson des Haters. On a nos haters sur nos réseaux sociaux, tout le monde sait ce que c'est qu'un hater, c'est quelqu'un, bah, globalement, qui passe sa vie ou au moins une bonne partie de sa journée à envoyer des messages d'insultes parce qu'il aime personne, parce qu'il est malheureux, parce qu'il est triste, parce que je sais pas, mais en tout cas...
1: Il nous déteste.
0: Clairement.
1: Ça c'est, clairement. Voilà.
0: Il nous déteste et donc il nous envoie des messages.
1: Oui.
0: Et il y en a pas mal des haters. Eh bien ces messages, j'ai envie de leur dire merci. Parce qu'on les récupère et on en fait une magnifique chanson.
1: Ouais.
0: Voici une nouvelle chanson des Haters avec ben, de la musique et les paroles, ce sont nos Haters avec de beaux messages. Écoutez, attention, ça part en live.
1: Oula.

0: Waouh,
1: elle est bien ou pas?
0: Incroyable.
1: C'est qu'on a envie de la réécouter. Ouais. Merci à tous nos haters. Il est 7h39. The Second Voice, c'est Let Me Be, c'est une nouveauté énergie pour vous maintenant. Et juste après, on vous offre vos vacances dans les campings au mer. 2000 euros à dépenser comme vous le voulez. C'est le jeu des 5 mots dans 3 minutes sur énergie.

0: Il est 7h42. Lady Gaga et Bruno Mars, Die With A Smile. C'est dans 3 minutes pour vous. Et tout de suite, on a vos vacances, les amis. Les vacances de Christelle, peut-être que c'est nous qui allons la régaler. J'ai eu du mal à faire cette phrase. Ouais. Bonjour Christelle.
1: Hey, bonjour Manu, bonjour toute l'équipe.
0: Ce que je voulais dire, c'est que peut-être... Non, mais j'arrive pas à faire les phrases.
2: Quoi?
0: Ce que je veux dire, c'est que...
1: Peut-être.
2: Tu vas bien?
0: Peut-être qu'on va te... Peut-être que tes vacances, c'est nous qui allons te les offrir. Voilà ce que je voulais dire.
1: Avec plaisir.
0: Voilà. Heureusement qu'on est vendredi et que c'est la dernière de la semaine. Imagine, on
1: non,
0: est jeudi.
1: C'est jeudi. C'est jeudi.
0: Oui, je sais. C'était une bonne Christelle. J'ai pour toi 2000 euros que tu vas pouvoir dépenser comme tu le veux pour partir en vacances dans les campings Homer. Il y a plus de 400 campings en France. Il y a des 4 étoiles, il y a des 5 étoiles. C'est des beaux campings. Pour toi, wow. Christelle, ce beau cadeau, si tu gagnes au jeu des 5 mots ce matin, tu vas jouer avec Florent, notre producteur.
3: Ah.
0: Alors allez. Attention, je rappelle les règles. Florent va sortir du studio et quand il sera dehors, je vais te donner 5 mots, Christelle. Après chaque mot, tu me donnes le premier qui te vient en tête. Florent revient. Je fais la même chose avec lui. Dès que vous avez un mot en commun dans vos réponses, c'est gagné, à toi les vacances. Ok?
1: Ok, on va tout donner.
0: Évidemment que tu vas tout donner, Christelle. Bonne chance à toi, c'est parti. On joue au jeu des 5 mots. Foire.
1: Fête.
0: Trou.
1: Creux.
0: Sieste.
1: Sommeil.
0: Ménage.
1: Aspirateur.
0: Pingouin.
1: Manchot.
0: Bah on est bien.
2: Ouais.
0: Alors, ouais. Christelle, mais évidemment.
2: Elle s'est pas laissée avoir par le stress.
0: Pas du tout, elle a totalement géré la situation. Ouais. Tel un médecin, chirurgien
2: bien
0: qui
2: sûr.
0: Opérerait à corps ouvert.
2: Exactement.
1: C'est pas mon métier.
0: Non mais je me doute. C'est encore une vanne. Mais visiblement, on se comprend pas ce matin. Attention, Christelle, on va faire revenir maintenant Florent. Un mot en commun dans vos réponses suffit pour gagner tes vacances.
1: Allez Florent,
0: on est de retour.
3: Croit. Allez, on y croit là.
0: Ça y est, il est là. C'est parti. Un mot en commun, il s'est gagné. Foire.
3: Manège.
0: Il avait dit fête.
3: Ah.
0: Trou.
3: Cavité.
0: Ah, pas loin, là. Elle avait dit creux.
3: Oui.
0: Sieste.
3: Dormir.
0: Pas loin aussi. Sommeil.
3: Oh là là.
0: Il reste deux mots.
3: Putain.
0: Ménage.
3: Aspirateur.
0: Oui, c'est gagné.
1: Ouais, ouais.
2: J'ai eu trop peur.
1: Merci, Florent.
3: Oh la vache, wow. Moi aussi, j'ai chaud là.
0: Ah, la pression
2: oh
0: montait.
2: Là, là, là,
3: ah, j'ai
2: là,
3: chaud,
2: là,
3: j'ai chaud.
1: Ah oui, il restait qu'un mot.
0: Le dernier mot, justement.
3: Ouais.
0: Pingouin.
3: Banquise.
0: Oula, fou.
1: Ah, bah,
3: on n'était pas du tout.
0: Elle avait dit, manchot.
3: Ah oui.
2: Mais c'est gagné.
0: Mais bah, évidemment que c'est gagné.
1: Oui. Merci,
0: Christelle,
1: merci.
0: 2000 euros, ils sont pour toi. Tu vas pouvoir les dépenser comme tu le veux dans les campings Homer. Il y en a plus de 400 partout en France. Tu vas te régaler.
1: Eh ben, je vous ferai une belle photo quand j'arriverai là-bas.
2: Mais... Pardon, mais elle va faire la fête aussi.
0: Mais évidemment qu'elle va faire la fête.
2: Bah ouais, parce qu'il y a des DJ pour des soirées extravagances tout l'été dans les campings.
0: Eh bah voilà, Christelle.
2: Ouais. Alors, on va faire la fiesta là.
0: On est du genre à se foutre de ta gueule, nous? Pas du tout, Christelle.
2: Pas du tout.
0: Ok, tu nous as appelé pour
1: jamais.
0: Qui là? Alors, Christelle, on t'embrasse, bravo à toi pour ce cadeau.
1: Eh bah merci, belle journée à toute l'équipe.
0: Gros bisous à toi, il est 7h.

7h45. Le jeu des 5 mots, il reviendra évidemment demain à la même heure. On a encore vos vacances à vous offrir. Lady Gaga et Bruno Mars, Die with a Smile. On est là, on est bien, jusqu'à 10h, en direct, comme chaque matin. C'est Manu sur Énergie.

0: Il est 7h49. Jennifer Lopez et David Guetta, c'est dans 3 minutes pour vous. On est là avec vous, on est là, comme chaque matin. On démarre la journée ensemble. On peut s'écouter quelques messages vocaux.
1: Ah, on l'a pas fait.
0: On l'a pas fait encore depuis le début de l'émission. Je vous rappelle qu'on a une application. C'est l'application Manu sur Énergie. Elle vous permet de nous envoyer des messages vocaux quand vous en avez envie. Pendant l'émission, évidemment, vous pouvez réagir à ce qu'on dit pendant la journée. Si quelque chose se passe dans votre vie, vous avez envie de le partager avec nous, ça se passe sur l'application Manu sur Énergie. Allez, on s'écoute quelques messages.
2: Petit message à l'attention de Florent, le producteur. Florent, je suis entièrement d'accord avec toi. Les pâtes crues, c'est la vie. Mais attention, il y a une règle. Il faut manger les pâtes à lasagne de chez Barilla à l'œuf. C'est incroyable. Incroyable.
0: Ce que Florent nous a expliqué, c'est le producteur de l'émission, qu'il aimait manger les pâtes crues. Et on a tous dit, ben, c'est dégueulasse. Mais apparemment, il y a. T'as un petit club.
3: Mais c'est excellent. Et j'ai déjà testé les pâtes de lasagne, Barilla. Très sympa.
0: Ah, d'accord.
3: C'est très sympa. Tu le casses, tu fais des petites frites, en fait. C'est très sympa.
0: C'est alors quand je veux faire des petites frites, je fais des frites. Mais
3: non, mais un apéro de pâtes crues, c'est intéressant. On peut faire un.
0: Mais je pense que quand vous les avalez, ces trucs-là, votre corps, il vous dit, mais qu'est-ce que t'as fait, mec?
1: C'est hyper mauvais pour la digestion. Donc je sais pas ce qui doit sortir de voilà, mais ça doit être compliqué. Donc
0: est-ce que c'est pas pire à sortir qu'à faire rentrer?
1: Oui. Sais, bah.
0: Ça l'a piqué un moment.
1: Ouh là là.
0: Allez, encore un message.
4: Je suis à l'âge où le meilleur moment de ma journée, ça va être d'aller chercher mes nouveaux bas de contention à la pharmacie. Oh là là, j'ai trop hâte.
1: Oh là là là là là.
0: J'adore ça. Je suis à l'âge où on le fait régulièrement dans l'émission. Ça me fait toujours rire. Tu dis pas ton âge, mais on le comprend en fait. Grâce à ta phrase. Allez, encore un message.
5: Salut Manu. Moi, ma sœur, une fois, a mis un talkie-walkie entre mon matelas et mon sommier et l'a actionné la nuit depuis sa chambre en parlant, en se faisant passer pour un monstre qui était sous mon lit. Et j'avais 7 ans.
0: Wow.
1: Pardon, mais c'est du génie. Comment tu peux penser à ça, quoi?
0: Mais tu sais, en fait, quand tu veux faire chier ton frère ou ta sœur,
1: t'es diabolique.
0: Tu vas loin.
1: Tu te transformes en démon, quoi.
0: Mais oui, vraiment. Mais oui. Moi, je me rappelle, à table, j'énervais mon frère, c'est pour qu'il se fasse engueuler lui.
1: Oui.
0: C'est le classique.
1: Ah oui, bien sûr.
0: Je lui donnais un coup de pied sous la table, lui, il me redonnait un coup de pied, et moi, je hurlais.
1: Ah ouais, tu pleurais. Ah, c'est bien joué, ça.
0: Et j'étais le petit, et donc je pleurais, et bim, et c'est lui. C'est lui qui m'a. Oh, putain, c'est horrible.
1: Ah ouais, bah oui.
0: Et quand je vois les enfants le faire, je trouve ça mais dégueulasse. Oui. Et pourtant, je l'ai fait. Qu'est-ce que vous avez fait de pire à votre frère ou votre sœur quand vous étiez enfant? Ou alors, qu'est-ce que votre frère ou votre sœur vous a fait de pire quand vous étiez enfant? Florent?
3: Moi, je sais qu'à chaque fois que j'allais faire pipi, eh ben, ma sœur, dès qu'elle voyait, elle courait devant moi et elle me piquait ma place. Mais tout le temps. Tout le temps. Du coup, je faisais pipi en deuxième.
0: Mais c'était une grande sœur?
3: Ouais, grande sœur. Ouais, j'avais deux grandes sœurs. Enfin, j'ai deux grandes sœurs.
0: Ah, et donc tu te faisais avoir à chaque fois, quoi.
3: Et oui, puis je me retrouvais dans la porte à me tenir comme ça. Mais fauchette. Et voilà.
1: T'as jamais fait pipi sur elle?
3: Hein?
1: Non mais parce que moi,
0: bon, j'ai ma mère. Attends, Lorenzo, écoute, nous sommes toutes, oui.
1: Ma meilleure pote, elle avait ça avec son grand frère et c'était aussi des jeux comme ça. Et un jour, elle en a eu tellement marre et tout, elle a dit: ah ouais, c'est comme ça. Elle a ouvert la porte, elle a fait pipi sur lui. Et ben, il a plus jamais fait ça, donc c'était peut-être la solution. Écoute, après, ne le fais pas. Hein.
0: Alors, non mais la solution, peut-être quand t'es enfant, mais maintenant c'est trop tard.
1: Ah non, ne le fais pas.
0: Qu'est-ce que votre frère ou votre sœur vous a fait de pire quand vous étiez enfant? Appelez-nous 0800.

0: Il est 7h56, on va revenir dans 4 minutes. On va écouter Alex Warren, aussi Naika, One Track Mind. Et puis à 8h05, on double votre salaire pour la deuxième fois de la matinée. À tout de suite.
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21: Il est 8h01, qu'on amène le coq.

0: On double votre salaire dans moins de 5 minutes. On va écouter Alex Warren, il y aura aussi Naïka. On va s'apprendre des choses les uns les autres avec les infos aléatoires du monde. C'est dans une petite dizaine de minutes. Et tout de suite, les infos.
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2: Bonjour, dans l'ensemble, c'est encore gris et pluvieux dans le ciel aujourd'hui avec un risque d'orage sur les Hauts-de-France, la Normandie, l'Île-de-France et sur la Champagne. On a aussi des éclaircies ce matin autour de la Méditerranée et dans l'Ouest cet après-midi. Les températures pour les maxis, 18 à Bourges-et-Verdun, 19 à Nantes, 20 pour Chalon-sur-Saône, 23 à Gap, 28 degrés à Béziers. Les Français boudent les pompes à essence. La consommation de carburant dans le pays a encore enregistré une nouvelle chute le mois dernier en mai de 12% sur un an. C'était 11% de baisse déjà en avril. Avec la flambée des prix liée à la guerre au Moyen-Orient, on a modifié nos comportements. Moins de déplacements, plus de covoiturage et pour ceux qui le peuvent, plus de télétravail aussi. Hier, le sans-plomb était en moyenne à 1,90€ le litre, 2,039€ pour le gazole. La deadline ce soir, 23h59, ultime jour, ultime heure même pour déclarer ses revenus sur le site des impôts. Ça concerne les habitants des départements numérotés de 55 à 97, 6 les tout derniers. Le cadmium, c'est un métal lourd cancérogène présent dans notre alimentation, dans les céréales, les pommes de terre ou le chocolat par exemple. L'Assemblée nationale a adopté hier en première lecture une proposition de loi pour limiter notre exposition à ce polluant en réduisant son utilisation dans les engrais. La militante écologiste Camille Etienne, dans les tribunes de l'hémicycle pendant les débats, y voit une réussite de la mobilisation citoyenne sur le sujet. À quelques jours du mondial de foot en Amérique, les Bleus disputent un match de préparation ce soir, 21h10 à Nantes, face à la Côte d'Ivoire. C'était cette nuit, notre Frenchie Victor Wembanyama et ses potes des San Antonio Spurs disputaient leur première finale NBA et ils ont perdu 95 à 105 face aux New York Knicks. Les deux équipes de basket s'affronteront à nouveau dans la nuit de demain à samedi. Le tennis à Roland-Garros place aujourd'hui aux demi-finales dames. On a Kostwick contre Andreeva et Schneider contre Chwalinska. La numéro 1 mondiale, la Biélorusse Sabalenka, a été éliminée hier en quart. Vous vous souvenez forcément de son énorme hit Call On Me. Eric Prydz rejoint la team des DJ Energy Extravadance. Le producteur électro-suédois sera au platine d'Energy ce soir à partir de minuit. Kev Adams, désormais célèbre des deux côtés de l'Atlantique. L'humoriste français fait le buzz sur les réseaux depuis le début de la semaine. Il a en effet livré une prestation réussie dans le télécrochet America's Got Talent. On termine au ciné avec Santa sur grand écran ce soir. Après sa tournée des Zénith et son show à l'Accor Arena de Paris le 2 avril dernier, la chanteuse se produit ce soir au ciné. Son concert est projeté dans près de 300 salles obscures du pays. Très bon début de journée avec Manu sur Énergie. C'est reparti.

0: C'est nous, il est 8h05, soyez les bienvenus dans ce jeudi, c'est le 4 juin, on démarre cette journée ensemble. On est là, on est bien, Nico n'est pas là avec nous aujourd'hui, mais on espère qu'il sera de retour dès demain, il a un petit souci. Mais normalement il sera de retour demain.
1: Oui, mais il va bien. Hein.
0: Ah oui, il va bien.
1: Oui.
0: Il va bien. Mais nous quand même, quand on a des soucis, en fait, on va bien.
1: Mais bien sûr.
0: Mais bien sûr, est-ce qu'on va s'ennuyer pour quelques soucis?
1: Bon, non, vraiment.
0: Alors
1: pas.
0: Franchement, est-ce que...
1: Il y a pire dans le monde.
0: Il y a pire dans le monde.
1: Bah oui, évidemment. Alors,
0: l'important c'est la santé.
1: Bah oui.
2: Est-ce que tu... est-ce qu'il te tue pas, te rend plus fort?
0: Et le ridicule ne tue pas.
2: Bah, le ridicule.
0: Sinon, on serait déjà mort depuis quelques années. Hein.
1: Ah, ça, je peux te le dire.
0: On est bien ou pas?
1: On est bien.
0: Allez, on se reprend la même chose, s'il te plaît, la tournée pour tout le monde. On est bien, Bernard. Alex Warren avec Fever Dream, c'est dans 2-3 minutes. On va écouter Naika, One Track Mind aussi. Et tout de suite, il est déjà 8h06 quasiment. C'est le moment de doubler votre salaire.
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0: Tous les jours, deux fois par jour, on vous appelle en direct pour doubler votre salaire. La deuxième fois, c'est maintenant. Ça se passe à 7h05 et à 8h05. Vous envoyez salaire par SMS au 7-10-12 pour que ça vous arrive. Et ça a décroché très rapidement. Allô, bonjour. C'est Jérémy de Castres dans le Tarn.
4: Oui, c'est ça.
0: Jérémy, quel est le seul animateur radio qui double ton salaire?
4: C'est Manu. C'est Manu sur Énergie.
0: C'est ça.
1: Bravo, Jérémy.
0: C'est gagné, Jérémy. Ça va?
4: Ah ouais, là, c'est la folie,
0: Jérémy, super. Je t'annonce que nous allons te doubler ton salaire. Tu touches 1 659 € chaque mois. On va le multiplier par deux, ça va faire 3 318 €.
4: Super. Franchement, c'est super journée.
0: Ah bah oui, une bonne journée. Alors, moi, je sais pas comment ça va se passer la suite, mais déjà, elle commence plutôt pas mal avec 3 318 €.
4: Ah, c'est impeccable. Franchement, on peut partir en vacances, c'est super, quoi.
1: Trop mieux.
0: Après, préviens ton patron, quand même.
4: Il est au courant, ils écoutent la radio. Ils écoutent Énergie, donc.
0: Il vient de savoir, voilà. Alors, le patron de Jérémy, il faut que tu le saches, Jérémy se casse en vacances. Voilà. Il le sait maintenant, du coup, il est en direct, il va pouvoir refaire les plannings.
1: Magique.
0: Tu travailles dans une scierie.
4: Oui, c'est ça, on fait du bois de chauffage.
0: Oh, okay. Tu coupes les bûches.
4: Voilà, c'est ça. Tu sais, comme dans les films. Non, je rigole, en fait, on fait. On fait du bois pour des grossistes et des particuliers. On va dire, on fait des gros volumes.
0: D'accord.
4: Nous, en fait, les camions arrivent. Il y a du bois déjà en 2 mètres. Et nous, on le transforme en bûches de 50 cm prêt à mettre dans le cheminée.
0: D'accord. Okay. Tu fais les bûches pour le chauffage.
4: C'est ça.
0: Ok. C'est quoi le meilleur bois de chauffage?
4: Moi, je dirais le chêne.
0: Le chêne, ouais.
1: Okay.
4: Ouais, le chêne, tu peux...
0: J'ai l'impression que le chêne, à chaque fois, à chaque fois qu'on pose une question sur le bois, la réponse est le chêne.
1: Ouais, c'est vrai.
2: Même pour faire un meuble, le meilleur bois.
0: Le meilleur bois, c'est le chêne.
2: Bah, bien sûr.
0: Pour le chauffage, honnêtement,
1: le chêne.
0: Et pour le barbecue,
1: le chêne.
0: Évidemment. Attends, c'est évidemment. Pour construire une piscine.
4: Pas forcément.
1: Oula.
4: Tu vois, pour le barbecue, moi, je mettais pas du chêne.
0: Ah.
1: Mais tu mettrais quoi?
0: Jérémy, pour être très honnête avec toi, c'est très compliqué d'avoir une discussion.
4: Alors, je mettrais plus du hêtre parce que tu vois, la chêne, il y a du tanin dedans.
0: Ah.
4: Donc, ça donnera un goût particulier à ta viande.
0: Ah,
1: ça peut être pas mal en vrai.
0: Il est très premier degré, Jérémy, parce que nous on déconne, mais là on est quand même sur de la qualité. Le barbecue, c'est le hêtre.
1: Ok.
0: Très bien. Pour construire une piscine, du chêne.
1: Oui.
0: Bien évidemment. Pour construire une maison,
2: du chêne.
0: Du Jérémy.
4: Du chêne.
0: Du chêne, évidemment, bien sûr. On souhaite une belle journée, Jérémy.
4: Super, merci encore.
0: Ciao, 8h08, ça peut vous arriver vous aussi de faire du chêne, évidemment. Et aussi d'avoir votre salaire doublé, vous envoyez salaire par SMS au 7-10-12. Alex Warren, Fever Dream avant les infos aléatoires du monde qui sont de retour comme chaque jour sur Énergie dans 2 minutes.

0: Il est 8h11. C'est le titre préféré de Lorenza en ce moment.
1: Oui.
0: Naïka, One Track Mind, ça arrive dans 3 minutes. Tout de suite, c'est parti. On s'apprend des choses les uns les autres. Voici les infos aléatoires du monde. Allez, Florent, notre producteur, pour commencer.
2: Eh bien, les Beatles ne savaient pas lire la musique.
1: Ah oui, je savais, j'avais entendu ça.
0: Mais genre, ils savaient pas mettre sur une portée les notes.
2: Bah en fait, John Lennon et Paul McCartney ne savaient ni lire ni écrire une partition de musique. Mais par contre, ils écrivaient quand même et ils composaient leurs chansons.
0: Mais ils connaissaient les accords, ils chantaient, ça faisait voilà. La mélodie et puis...
2: Tout à l'instant.
1: À l'oreille, je crois.
0: Putain.
1: Ouais, c'est fou, hein.
0: Faut être bon, hein.
1: Ah là.
0: Après, vous emballez pas, hein. T'en as un sur 100 millions. Hein.
2: Bah voilà,
1: c'est ça.
0: C'est ça. Lorenza, une bonne nouvelle. Une info.
1: L'Irish Redhead, c'est un festival géant qui a lieu chaque année au mois d'août et qui réunit tous les roues du monde entier.
0: L'Irish Redhead, donc ouais. Les Irlandais, c'est les roues irlandaises. Et c'est en Irlande ?
1: C'est en Irlande, oui, pendant le mois d'août, soit le dernier week-end, soit juste avant. Et c'est hyper connu et il y a tous les roues du monde entier qui sont là.
0: Mais du coup, si t'es par où, tu peux... Non, t'y vas pas ?
1: Bah, je pense que t'y vas pas, non.
0: Ouais. C'est vraiment pour les roues ensemble.
1: J'ai vu des photos, c'est génial. Je trouve ça trop beau.
0: T'as que des roues.
1: Ouais, que des roues.
0: Mais on en avait parlé dans l'émission,
1: c'est vrai.
0: Les roues sont en danger. Hein.
1: Oui, tu l'avais dit, ouais.
0: Mais oui, parce qu'en fait, plus ça va, moins il y a de roues. Donc moins il y a de roues, plus les gènes en fait, sont dilués.
1: Ouais, c'est de plus en plus rare.
0: Les gènes de roues, et moins il y a de roues. Et genre, en 2100, il n'y aura plus de roues. Quoi.
1: Oh là là.
0: Bah oui, mais le festival, on fera quoi alors?
1: Bonne question, il faudra trouver quelque chose.
0: Les gens qui se teignent.
1: Ah, oui,
0: on acceptera les gens qui se teignent.
1: Oui.
0: Peut-être que déjà dans le festival, il y a des gens qui veulent se faire passer pour des roues.
2: Peut-être des escrocs.
0: Mais alors, on vous a vu, vous ne croyez pas alors? Bon, les infos aléatoires du monde. Les gorilles, sachez-le, ils rotent en signe de bonheur ou de virilité.
1: Ah, ok.
0: Voilà, c'est pas vulgaire du tout. Mmh. Ils rotent parce qu'ils veulent montrer que c'est des bonhommes, quoi.
1: Après, ne le faites pas en disant je suis un gorille. Hein.
0: Non,
1: ça marche pas.
0: Ça ne marchera pas. Le premier train à vapeur au monde roulait à 8 km/h. Pour vous donner une idée, tu marches à côté, tu vas plus vite.
1: Mais c'est ça. Autant marcher.
2: Aucun intérêt, du coup.
0: Et mais c'était le début.
1: Bah oui.
0: Et voilà, il faut bien un début à tout.
1: Bien sûr.
0: 8h13, on revient tout de suite sur Énergie.
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3: Tellement stylé. Grégoire Margoton et Bichente Lissarassou, c'est eux qui commentent les matchs de l'équipe de France sur TF1. Et ce soir, il y a France-Côte d'Ivoire.
4: Ouais.
3: C'est en match amical avant la Coupe du Monde qui démarre dans une semaine.
4: Oh, pas le 11. Bien.
3: C'est le 11 juin. Et la France, je crois que c'est le 15. On commence à jouer
4: le 16.
3: Ou le 16. Putain, on y est quoi.
4: Ouais.
3: On y est à la Coupe du Monde.
4: Allez.
3: Allez.
4: Ça va être trop bien, les matchs en terrasse et tout.
3: Le match en terrasse, ouais. On pourrait pas dire le match, il me faut un coup à boire.
4: Mais même un soft, hein, ça me va.
3: Bien sûr, menteuse. L'alcool est à consommer avec modération, oui. On le rappelle. Naïka, One Track Mind, juste après on vous prend au téléphone. Qu'est-ce que vous avez fait de pire à votre frère ou à votre sœur quand vous étiez enfant? Ou qu'est-ce que votre frère ou votre sœur vous a fait de pire quand vous étiez enfant? 0 870 42 48, on vous prend au téléphone. 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

0: 8h21, bienvenue sur LRJ. On va écouter Son of Legend. Jennifer Lopez aussi. Anne de Fleur.
1: Ah, trop bien.
0: Ah, bien, on est bien. Et on continue à parler de ce qu'ont fait nos frères et nos sœurs de pire contre nous quand on était enfant. Ou alors de ce que vous, vous avez fait de pire avec votre frère, avec votre sœur quand vous étiez enfant. 0 870 42 48. On a Laetitia qui est avec nous pour démarrer. Bonjour Laetitia.
2: Bonjour Manu, bonjour les bonbons.
0: Qu'est-ce qui s'est passé quand t'étais enfant?
2: Donc moi quand j'étais ado, j'étais somnambule.
0: C'est incroyable, tu l'es encore ou tu l'es plus?
2: Je crois que je le suis plus.
1: Ah, t'es
0: mais,
1: pas sûr?
0: Mais tu sais pas?
2: Non, je suis pas sûre, bah ma copine elle se plaint pas, donc je pense que...
1: Ça devrait aller.
2: Ça devrait le faire.
0: Ou alors elle te filme, elle veut te faire une surprise vidéo pour plus tard.
2: Oui, j'espère pas.
0: Quand t'étais enfant, t'étais somnambule. Ça m'a toujours fasciné, le somnambulisme.
2: Ouais. Et
0: j'ai peur de ce que ton frère ou ta sœur t'ont fait.
2: Et c'est moi plutôt. Ah. Et du coup, je suis allée dans la chambre de mon frère pendant la nuit. J'ai allumé la lumière et je lui ai fait pipi dessus.
1: Ah.
2: Il s'est hurler. Et ben, moi, je me suis fait embrouiller par les parents.
0: Oui, mais c'est pas.
2: Alors que c'est pas de ma faute.
0: Mais non, mais c'est pas de ta faute. Là, vraiment, non. Ce que c'est vraiment des choses. Ce que vous avez fait de pire, vraiment, quand vous saviez que vous le faisiez. Toi, tu savais pas que tu le faisais. Non, ce qui aurait été rigolo, c'est si tu as fait croire
1: que
0: tu étais somnambule pour faire des trucs horribles.
1: Ah, ça aurait été
2: incroyable. C'est ce que j'avais fait exprès.
0: Ben oui, mais. Il pensait. Ah oui, non.
2: Oui.
0: Il savait pas. Ah oui, non, voilà, c'est terrible parce que tu dis, mais je te jure, je suis somnambule et l'autre, il te croit pas. Merci beaucoup, Laetitia, de nous avoir appelé. Romain est là. Bienvenue sur LRJ, Romain.
3: Salut Manu, salut toute l'équipe.
0: Qu'est-ce que t'as fait de pire quand t'étais enfant à ton frère ou à ta soeur, ou alors que ton frère ou ta soeur t'ont fait de pire?
3: Alors, moi j'ai subi, en fait, quand j'avais 5 ans, ma grande sœur m'enfermait dans le poulailler de nos grands-parents pendant 10 minutes, et en fait, en me disant que si jamais je criais, les poules allaient me tirer les œufs sur moi.
0: T'avais 5 ans?
3: Ça m'a traumatisé pendant jusqu'à mes 7-8 ans.
1: Oh là, mitraillette
0: Elle avait quel âge ta soeur?
3: Elle avait 12-13 ans.
0: Ouais, c'est-à-dire qu'elle peut commencer à broder, quoi.
1: Ah, oh, bien sûr. Vache. Incroyable.
3: Elle était très forte. Dès qu'elle voulait quelque chose, elle savait comment faire pour que j'obéisse.
1: Elle est maline.
0: Putain, ce qui est drôle, c'est de t'imaginer à 5 ans, putain, les poules, elles vont lancer leurs œufs sur moi si je parle.
1: Attention.
0: Et puis, du coup, tu les vois plus de la même façon, en fait.
1: Bah, t'as peur des poules.
4: Comme des armes.
0: Comme des ennemis potentiels, en fait. Waouh. Ah, c'est dur. Merci beaucoup, Romain, de nous avoir appelé.
3: Avec plaisir. Bonne journée à vous.
0: Belle journée. Lorenza?
1: Ouais, moi, c'est mon grand frère. Avant chaque apéro, il suçait les olives et il les remettait dans le bol.
0: Oh.
1: Oui, en fait, il adorait le jus d'olive, mais pas les olives. Et ma mère, elle avait commencé à avoir des doutes. Et un jour, il m'a demandé de le faire et il a crié, il a appelé ma mère pour balancer en mode regarde, c'est Lorenza. Et du coup, j'ai été privée d'apéro et d'olives à chaque fois, quoi, pendant super longtemps.
0: Bon, je te rassure, tu t'es bien rattrapé sur les apéros depuis.
1: Pourquoi?
0: Parce que c'est un traumatisme d'enfance, bien sûr. On a Alma qui est là. Bonjour Alma.
5: Bonjour Manu, bonjour les moins.
0: Sois la bienvenue parmi nous, Alma. Qu'est-ce qui s'est passé quand tu étais enfant avec ta frère, avec ton frère ou ta sœur?
5: Alors moi, c'est quand j'avais 8 ans, ma sœur a découpé toutes mes cartes Pokémon pour faire des tickets d'entrée pour sa chambre.
1: Oh, ah, c'est dur. Seum.
0: Ça, c'est dur, ça.
5: Ouais, un peu.
0: Quand on utilise tes jouets pour un truc et tu sais qu'après, tu ne pourras plus les récupérer.
1: Ah ouais.
4: Surtout que tu sais que maintenant, il y en a qui se vendent des milliers d'euros.
1: Et c'est foutu, elle a tout découpé.
0: Mais en plus, c'était quoi les tickets d'entrée pour sa chambre?
5: Ah bah c'était parce que dispute entre frères et sœurs. Du coup, elle avait donné les cartes découpées à papa maman et moi j'en avais pas.
0: Ah donc en plus tu pouvais pas aller dans sa chambre.
5: Non, ah, avec mes cartes.
0: C'est magnifique.
1: C'est génial.
0: Bien sûr, on s'aime tellement quand on est frères et sœurs. C'est fou, hein. Alors si vous vous demandez à quel moment ça s'arrête, moi c'est quand mon frère, il avait 4 ans de plus que moi, quand il a eu 18 ans ou 19 ans et qu'il est...
1: Qu'il est parti?
0: Ouais, qu'il est parti de la maison environ et c'est là où ça s'est arrêté.
1: Ouais, c'est vrai.
0: Vous savez, je vais vous dire un truc, du coup, je savais que ça allait être plus cool pour moi,
1: ouais.
0: Mais ça me manquait.
1: Bah oui, t'avais envie de bataille,
0: exactement.
1: Évidemment.
0: Il n'y avait plus les petites batailles.
1: C'est ça.
0: Merci beaucoup Alma de nous avoir appelé.
5: Merci, bonne journée.
0: Belle journée, il est 8h25. On revient avec Son of Legend, San Francisco, c'est dans 5 minutes. Bienvenue sur LRJ.
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0: Il est 8h30, on va se régaler avec nos haters parce que nous avons une nouvelle chanson des haters à vous faire découvrir. On va écouter Sound of Legend, Jennifer Lopez aussi. Les sondages du matin arrivent dans 10 minutes et tout de suite les infos.
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1: Bonjour, en attendant le retour du soleil pour tout le monde demain, c'est encore gris et pluvieux dans l'ensemble pour la météo aujourd'hui. On a un risque d'orage sur les Hauts-de-France, la Normandie, l'Île-de-France et sur la Champagne. À l'inverse, des éclaircies ce matin autour de la Méditerranée et dans l'Ouest cet après-midi. Les températures pour les maxis, 17 degrés à Arras, 18 à Agen, 19 pour Saint-Herblain, 21 à Montélimar, 28 degrés à Montpellier. C'est parti, les Bleus entament les répétitions du Mondial de foot en Amérique. Une première revue d'effectifs à quelques jours de leur entrée en lice dans la compétition. L'équipe de France affronte la Côte d'Ivoire ce soir 21h10 à Nantes en match de préparation. Le basket US et cette nuit la défaite de notre Frenchie Victor Wembanyama et ses potes des San Antonio Spurs. Pour leur première finale NBA, ils ont été battus 105 à 95 par les New York Knicks. Les deux équipes s'affronteront à nouveau dans la nuit de demain à samedi. 5 autres matchs en tout sont prévus. La première formation qui cumule 4 victoires est sacrée championne. Chine sanctionnée par la France, le géant de l'ultra fast fashion se voit infliger 2 nouvelles amendes pour un montant de plus de 22 millions d'euros par la DGCCRF, la Direction Générale de la Concurrence, de la Consommation et de la Répression des Fraudes. En cause notamment le non-respect par la plateforme chinoise du droit de rétractation des acheteurs et une information défaillante sur la qualité environnementale des produits. C'est une première depuis 4 ans. Les difficultés de pouvoir d'achat des Français pèsent sur leurs abonnements numériques. Netflix, Canal, Prime Video, Spotify, selon une étude annuelle sur le sujet, les dépenses pour ce poste diminuent. On est cette année à 41 euros par mois, 8 euros de moins qu'en 2025. Un conseil, du coup, écoutez la radio, c'est gratuit. Et on a quelque chose à célébrer ensemble ce jeudi, aujourd'hui et demain aussi. C'est donc la fête de la radio, un média qui vous accompagne chaque jour et pour certains depuis longtemps. Forcément, ça fait des souvenirs. Le chanteur Matt Pokora, par exemple, était auditeur d'Énergie avant même d'être connu. Alors, je voudrais que tu
2: 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Là, on entend et maintenant, on écoute le nouveau titre des gagnants de Popstar, les Link Up, Mon Étoile et là, t'entends ta voix pour la première fois sur une radio que t'as écouté toute ta jeunesse. Entendre un titre, ça me fait toujours quelque chose parce que je me dis, à ce moment-là, il y a des milliers de personnes qui l'écoutent en même temps que moi. C'est fantastique.
1: 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Très bon réveil, bon début de journée.

0: C'est nous, il est 8h34, soyez les bienvenus dans ce jeudi, c'est le 4 juin 2026. On est déjà jeudi, les semaines passent à une vitesse.
1: Ouais, ça va vite, hein.
0: Je crois que les vacances, c'est...
1: Dans trois semaines, ouais.
0: C'est ça, hein. On s'en va dans trois semaines, c'est incroyable.
1: C'est une folie.
0: Je vous rappelle qu'on part pas en vacances n'importe comment, puisque la dernière semaine d'émission, la semaine du 22 juin, nous allons partir à votre rencontre.
1: Et ouais.
0: Nous allons faire redémarrer le bus Manu sur Énergie du 22 au 26 juin. 5 villes. Une ville par jour. Lundi 22 juin, on sera à Strasbourg. Mardi, on sera à Metz. Mercredi, à Lille. Jeudi, à Caen. Et le vendredi, le dernier jour d'émission, le 26 juin, on sera à Paris. Qu'est-ce que c'est le bus Manu sur Énergie ? C'est un bus, un énorme bus rouge. On va vous le dévoiler dans quelques jours.
1: Ah ouais, j'ai trop hâte de le voir.
0: C'est un magnifique bus. Et en fait, dans lequel on a tous les montés. Et on a construit un studio de radio.
1: C'est fou.
0: Et on va rouler dans les villes. Et on va faire l'émission en direct. C'est-à-dire qu'en fait, vous serez peut-être là en train de partir au boulot. Vous tournez la tête vers la gauche. Putain, c'est nous.
1: On sera là. Coucou.
0: Et on parlera, on sera en direct. On pourra descendre du bus.
1: Non, mais ça, c'est fou.
0: Donc, c'est-à-dire qu'on pourra rentrer. Je sais pas si vous avez une boulangerie et vous voulez nous dire bonjour. Bah, on rentrera, on prendra un croissant, on s'en ira.
1: À tout moment, on peut dire on doit faire pipi, j'ai envie d'un café, j'ai envie d'un truc et on arrête le bus.
0: Bah oui, il n'y a pas de toilette dans le bus. Donc, si on a envie de faire pipi, il faudra bien qu'on aille quelque part.
1: Oui, non, mais bien sûr. Bah oui. Je trouve ça fou. Bah, quoi.
0: Pendant 4 heures, chaque jour, on sera. Au plus près de... On n'a jamais été aussi près de
1: Ah
0: vous.
1: Ouais, ça c'est sûr.
0: Voilà, et vous pourrez aussi monter dans le bus.
1: Ça c'est cool.
0: Si vous voyez le bus en train de rouler et que vous vous dites, bah tiens, il peut peut-être me déposer 2 km plus loin. Bah, pas de problème.
1: On est taxi aussi, ouais.
0: Et on fera ça avec vous. C'est 5 émissions en direct du bus qui roulera donc sans arrêt. Il y aura des enceintes extérieures.
1: C'est-à-dire qu'on
0: va réveiller toutes les villes au son d'énergie. Et chaque jour, on finira par un gros show gratuit.
1: Trop bien.
0: Avec des artistes qui viendront nous rejoindre.
1: Ouais.
0: On sera sur une grosse place chaque jour. Ça va se passer à Strasbourg, à Metz, à Lille, à Caen, à Paris, du 22 au 26 juin. On va continuer à vous en parler. Et petit à petit, on va vous dévoiler
1: les artistes
0: qui vont venir, les endroits où on va aller,
1: trop
0: où
1: bien.
0: Est-ce qu'on fera le show. Ah, ça va être incroyable.
1: Ah.
0: Entre 6h et 10h, dernière semaine d'émission du 22 au 26 juin. 8h36, Son of Legend avec San Francisco, c'est dans 2 minutes. Mais avant ça, nouvelle chanson des Haters.
1: Allez ah.
0: On a nous aussi les haters, ces gens qui nous veulent globalement du mal, qui peut-être chez eux ont des poupées vaudou, ils les plantent
1: les
0: avec des épingles.
1: Ils nous haïssent.
0: Exactement. Clairement, ils nous haïssent.
1: Oui.
0: Faut le dire. Mais ils utilisent leur énergie pour ça. Et bien, ces messages de haters, on les récupère et on en fait des chansons. On appelle ça la chanson des haters. Les paroles sont de nos haters. C'est notre musique, mesdames et messieurs. Voici une nouvelle chanson des haters. Manu.

0: C'est fou.
1: Il y en aura d'autres, évidemment, vous inquiétez pas. Toutes les semaines, des nouvelles chansons des haters. Et merci, merci à tous nos haters, sans qui on n'aurait pas eu cette idée. Il est 8h37, Son of Legend avec San Francisco. Juste après, il y a les sondages du matin. Bienvenue sur

0: réponse.
1: Une personne sur six s'est déjà blessée en faisant ça dans la cuisine. En faisant quoi?
2: Couper du pain?
1: C'est pas couper du pain.
0: Est-ce que c'est couper quelque chose avec un économe?
1: Non, il n'y a pas de couteau dans l'histoire.
2: Ouvrir une huître?
1: Non, mais on ouvre quelque chose. C'est bien avancé. Une personne sur six s'est déjà blessée en faisant ça dans la cuisine.
0: Une conserve?
1: Non, c'est pas une conserve qu'on ouvre.
2: C'est une bouteille?
1: C'est une bouteille de vin. Une personne sur six s'est déjà blessée en ouvrant une bouteille de vin. Je pense que... alors pour le coup, je me suis déjà cogné, moi.
0: Ah bon?
1: C'est en fait, tu tournes dans le bouchon et tu tires, mais ça vient pas. Et en fait, à un moment, ça lâche et ta main vient taper sur ton menton.
0: Tu te donnes un coup.
1: Tu te donnes un coup, voilà. Ne me jugez pas, s'il vous plaît.
0: Non, mais je juge pas, mais en fait, j'ai l'image de la scène, ça me fait rigoler.
1: C'est une personne sur six, hein, je suis pas seul à faire ça.
0: Ah oui, non, bien sûr.
1: Alors, si vous possédez cet objet, il y a de fortes chances que vous lui ayez donné un nom. Quel est cet objet?
0: C'est dans la cuisine?
1: Non, c'est pas, elle peut être dans la cuisine, mais c'est pas, ça
0: l'endroit
1: sort pas dans
0: ou...
1: la cuisine. Non,
0: okay.
1: Non.
2: C'est un élément d'électroménager?
1: Non, c'est pas électroménager du tout.
0: On peut l'emmener partout?
1: Globalement, c'est quelque chose qui se transporte assez facilement.
0: Ok.
1: Ma phrase est très jolie.
0: Oui.
2: C'est divertissant?
1: C'est dans le divertissement, complètement.
0: C'est en tissu?
1: Non, il n'y a pas de tissu. Si vous possédez cet objet, il y a de fortes chances que vous lui ayez donné un nom. Moi, j'en ai. Florent, je crois que tu en as. Nico en a. Plusieurs.
2: Une guitare.
1: Une guitare, absolument. Si vous possédez une guitare, il y a de fortes chances pour que vous lui ayez donné un nom. Je ne sais pas si vous l'avez.
0: Vous l'avez fait?
1: Non.
2: J'ai pas de nom à ma guitare, moi.
1: Non.
0: Il n'est pas trop tard, hein, allez-y.
2: Ah, mais j'ai même pas de.
1: Pas obligé de lui donner un nom.
0: Non, mais ça va, je propose. Non, mais je propose, quoi. C'est sympathique, une guitare qui a un nom.
1: Je trouve ça un peu intime.
0: Ouais, pardon. Non, mais je trouve ça sympa de donner un nom à sa guitare.
1: Non, je donne pas trop de noms. J'avais donné un nom à ma moto, une fois.
0: Comment?
1: Je sais plus. C'était un nom. J'ai oublié, je l'ai fait une fois, puis après j'ai...
0: Abandonné, quoi.
1: Ouais, je crois que j'avais oublié son nom, donc c'est pour ça que j'ai arrêté après.
0: Oui.
1: Et je m'en voulais un peu, hein, d'avoir oublié le nom de ma moto. Une personne sur deux a déjà fait ça juste avant de partir en voyage. Qu'est-ce qu'elle a fait?
2: Peser la voiture, la voiture, pardon.
1: Peser la voiture. Ouais, on pèse tous notre voiture, hein, parce que je trouve ça délirant de peser les voitures. Non, c'est pas peser sa valise.
0: Mais c'est un rapport avec la valise?
1: Ah oui, c'est un rapport, voyons. Oui, c'est un rapport avec la valise. Une personne sur deux a déjà fait ça juste avant de partir en voyage. C'est un rapport avec la voiture. Valise.
0: Ça va, vous?
1: Ça va, bon. Je pense que je trouve un truc, je crois.
0: Checker si elle est aux normes. Tu sais, si elle est assez grande ou petite pour passer.
1: Non, mais ça. On est dedans.
2: Sur comment la faire?
1: Eh ben, c'est chercher sur Internet comment faire sa valise.
0: Ah oui, mais il y a plein de techniques différentes.
2: Ouais, il y a sur le pliage.
0: Ouais, le pliage des vêtements. Marie Kondo, la meilleure.
1: Ah putain, tu nous en avais parlé.
0: Ouais.
1: Marie Kondo sur Internet, elle montre comment ranger.
0: Il faut rouler en petits boudins les vêtements et pas les plier. Donc franchement, c'est pratique. Hein.
1: Rouler, je le fais moi au retour parce que sinon ils arrivent un peu pas plats, quoi. J'aime bien quand ils arrivent plats les t-shirts.
0: Et pourquoi pas l'aller?
1: Je sais pas, j'ai pas envie. Je roule pas l'aller, je roule au retour.
0: Okay.
1: 8h44. Les sondages du matin, il y en aura d'autres évidemment demain à la même heure. Attention! Vous pensez avoir eu le pire ex? Eh ben, on va voir. La bataille des ex, c'est dans 3 minutes. 0-870-42-48. Après Jennifer Lopez et Pitbull, On The Floor. C'est Manu sur Énergie jusqu'à 10h.

0: Il est 8h47, on va écouter Julien Lib avec Dis-moi où dans 4-5 minutes. Mais avant ça, tremblez les ex. C'est le moment. Le moment de la bataille des ex. Qui a eu le pire ex? Pauline ou Émilie? Les deux sont avec nous ce matin. Bonjour à toutes les deux.
1: Salut Manu, salut les Wawa. Coucou tout le monde.
0: Attention, salut Pauline, Émilie. Et Émilie. On a trouvé ce concept il y a quelques semaines et j'avoue qu'on pourrait en faire des émissions entières.
2: C'est ouf, franchement c'est trop ouf.
0: La bataille des ex, qui a eu les pires ex? Ça va jouer en trois manches. Attention, premier set, j'ai envie de dire.
2: Ouais.
0: On va démarrer avec Pauline, on t'écoute.
1: Alors pendant 2 ans, j'étais avec mon ex, j'avais jamais d'attention. Et un soir de Saint-Valentin, ma mère, elle a débarqué à la maison. Et elle a appris qu'il avait rien prévu pour la soirée. Du coup, il est vite allé au Carrefour avant que je revienne. Il est revenu avec 3 roses jaunes fanées à 10 euros. Et il avait laissé le prix collé sur les fleurs.
2: Bah dis donc, t'en as de la chance. Waouh. En plus, jaune cocu, quoi.
1: Exactement.
2: Ah, oui, putain, oui. Ah là, l'enfer. Là, c'est jusqu'au bout, c'est un...
0: J'avais pas vu ça comme ça, effectivement.
2: Waouh.
0: On est pas mal.
2: Ah, on est pas mal, là. Ouais.
0: On démarre tranquillement sur un ex qui a quand même fait l'effort d'acheter des roses. Hein. C'est...
2: Oui.
0: Non, d'accord. Non, okay, bah,
2: non. Il n'y a pas de défense, là.
0: Ok, très bien. Émilie, attention. Qu'as-tu à mettre en face de cet ex?
3: Et en face, je mets l'ex-radin. L'ex-radin, c'est quand on allait chez des amis à l'apéro pour un barbecue, n'importe. Ils demandaient toujours à récupérer ce qu'on avait apporté. Donc en plus d'être radin, c'était ultra gênant, exactement. Et la dernière fois, une fois qu'il m'avait marqué, il avait demandé à récupérer 2 pauvres crêpes.
2: Des crêpes. Oh la gênance.
0: Non mais c'est terrible. Quand quelqu'un fait ça, franchement, ça peut me...
2: Mais moi je lui dis non, mais je lui dis arrête, qu'est-ce que tu fais?
0: En fait, ça peut me bloquer sur la personne.
2: Bah clairement.
0: C'est vraiment... Après je lui dis putain, c'est pas possible. Enfin, il a pas demandé les crêpes.
2: Ouais.
0: Il a pas demandé un... Ou alors c'est moi, tu vois, s'il reste plein de gâteaux par exemple, tu dis bon
2: tu proposes.
0: Qui veut du gâteau? Mais tu dis pas je te prends le gâteau.
2: Bien, 2 crêpes. Ça c'est l'enfer.
0: Ok, entre les deux, ouais, j'ai envie de dire les crêpes.
4: Les crêpes, c'est drôle.
0: Ah, les crêpes, quand même, il est.
2: Ah,
0: non,
2: okay.
0: Il est sur un niveau. Oui, alors après, les cadeaux. Bon.
2: Bah, attends, elle a zéro attention. La Saint-Valentin, c'est des jaunes fanés, cocus avec le prix dessus.
4: Ouais.
2: Oui, ok, bah, on va sur les crêpes.
0: Non, c'est quoi? Non, t'as raison, parce que les crêpes, mine de rien, t'as pu en profiter aussi après.
2: Bah, c'est Émilie. Ça, il bien lui sûr. Fait rien de méchant à elle.
3: J'avais un petit déjeuner le lendemain.
0: Eh bah, voilà, voilà. C'est vrai. Allez, le point va à Pauline pour la première manche. Mais attention,
2: c'est pas fini.
0: Émilie, allez, sors ton joker, ton ouais. Deuxième ex.
3: Le joker, c'est l'ex qui est crado. Ça a pas duré longtemps, hein, vous allez comprendre pourquoi. Il avait la flemme de se laver, je l'ai découvert peu de temps après. Et quand il avait la flemme d'aller à la douche, du coup, il retournait juste son slip en mode recto-verso.
2: Oh,
3: et comme ça, il disait qu'il avait le slip propre.
0: Très, très, très, très bonne carte à mettre par Émilie.
2: Ça me dégoûte.
0: En face, il y a Pauline. Qu'est-ce que tu mets en face de cet ex?
1: Alors, mon ex, il m'avait proposé une petite soirée chill au bord d'un lac. Donc, c'était soirée pizza et tout ça. Il m'avait dit qu'il les avait commandées, qu'il allait aller les chercher. Au final, c'est moi qui ai été les récupérer parce qu'il avait un appel important à passer. Mmh. Donc, je les récupère et arrivé à la caisse, on me dit, bah, en fait, il n'a pas payé. Donc, je me suis retrouvée à aller les chercher et en plus les payer. Donc, la soirée romantique, pas top, quoi.
0: Alors, c'est pas mal, mais on joue encore sur l'ex radin. Je suis désolé pour cette deuxième manche. Émilie l'emporte haut la main. Parce que
2: le
0: slip retourné,
2: oh
0: je suis désolé.
2: Ma
0: mais là, c'est un point pour Émilie. Attention, on est égalité.
2: Bien sûr.
0: Un point pour Pauline,
2: beaucoup
0: un point pour Émilie.
2: On est dans les ex, hein, quand même.
0: Ouais. On est beaucoup sur la radinale, ouais. Effectivement. Attention, maintenant, il s'agit d'abattre sa meilleure carte. Là, on rigole plus. Là, c'est le moment de la finale. Qui aura le pire ex? Pauline, à toi.
1: Donc, mon ex me disait qu'il allait à la salle après le taf avant de venir chez moi. Donc, trop bien. Sa localisation était à la salle. Et en fait, sa localisation était bloquée parce qu'il voyait une autre fille. Il allait en date avec elle, il allait au resto avec elle, il passait des soirées chez elle. Et après, il venait chez moi. Ça a duré pendant 3 mois. Sauf qu'un jour, j'ai croisé cette fille en boîte qui pensait que nous n'étions plus ensemble et qui m'a dit « Ah, mais avec ton ex, j'ai fait ça, ça, ça. Oh. » Et je lui ai demandé quand est-ce que ça s'était passé et en fait, c'était pendant notre relation. Voilà.
0: Oh là là là là là.
2: C'est un bâtard mais un génie, désolé, mais bloquer sa loque à la salle, c'est pas mal quand même.
0: C'est ce qu'on appelle un bâtard geek.
2: Oui.
0: Et un bâtard geek, pardon, geek.
2: Ah ouais.
0: On est pas mal. Émilie, qu'est-ce que tu vas sortir face à ça?
3: Alors, c'est compliqué, mais bon, je le tente quand même. Je suis avec mon ex, tout se passe bien, et au bout de 6 mois de relation, je reçois une invitation de message en DM, et c'est une fille qui, du coup, m'envoie un message en me disant « Tu connais, je vais pas citer le nom. » Je dis « Oui, on parle un petit peu, et je me rends compte qu'en fait, je vais le biper, à deux autres copines, où il fait exactement pareil avec la numéro 1, la numéro 2, et moi j'arrivais, j'étais la numéro 3.
0: Attends, tu veux dire que ton ex, il avait 3 copines en même temps en fait?
3: La triple vie. C'est la numéro 1 qui a décelé le truc et qui a prévenu la numéro 2 et moi en suivant.
2: Oh, faut être très organisé quand
0: alors,
2: même. Hein.
0: Là j'avoue que pour cette bataille des ex, Pauline, c'était impressionnant avec ton ex qui bloquait la localisation,
2: mais là,
0: Émilie l'emporte avec, j'ai envie de dire, une tromperie en plus.
2: Bah bien sûr.
0: Ça s'est joué à une tromperie en plus. Il y en avait deux. Il y en a 3 avec Émilie. C'est Émilie qui remporte la tête des ex.
2: Bravo.
0: C'est régalé. J'adore ce moment. On se dit qu'il y a toujours pire que nous dans le monde.
2: Oh là là là là là.
0: Pauline et Émilie, je vais vous offrir à chacune le mug Manu sur Énergie et le t-shirt Manu sur Énergie.
1: Merci beaucoup
3: la team.
0: On vous embrasse, on vous souhaite une belle journée. Il est 8h55. On va revenir tout de suite. Gim Soleil. Soleil sur ton bord. On va jouer tout à l'heure, on va vous offrir un MacBook Neo, le dernier MacBook.
2: Trop bien.
0: Celui que tout le monde veut, et ben c'est nous qui vous l'offrons. On jouera dans un petit quart d'heure, on vient tout de suite.
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0: On vous offre le MacBook Neo, le dernier MacBook que tout le monde veut.
1: Oui, nous le voulons.
2: On le veut, oui, on le veut.
0: Oui, on vous ment pas, tout le monde le veut. Le MacBook Neo, il est pour vous, on va jouer dans 10 minutes. Vous nous appelez au 0870 42 48. On va écouter Gim sur aussi The Second Voice et tout de suite les infos.
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4: Bonjour, dans l'ensemble c'est encore gris et pluvieux dans le ciel aujourd'hui avec un risque d'orage sur les Hauts-de-France, la Normandie, l'Île-de-France et sur la Champagne. On a aussi des éclaircies ce matin autour de la Méditerranée et dans l'Ouest cet après-midi. Les températures pour les maxi, 18 à Bourges et Verdun, 19 à Nantes, 20 pour Chalon-sur-Saône, 23 à Gap, 28 degrés à Béziers. Un petit rappel pour commencer, les habitants des départements numérotés de 55 à 97, 6, ce sont les tout derniers, ont jusqu'à ce soir 23h59 pour déclarer leurs revenus sur le site internet des impôts. On en parle de plus en plus, le cadmium est un métal lourd, cancérogène, présent dans notre alimentation. On le trouve notamment dans le pain, les pâtes, les pommes de terre ou le chocolat par exemple. L'Assemblée nationale a adopté hier en première lecture une proposition de loi pour limiter notre exposition à ce polluant en réduisant son utilisation dans les engrais. La militante écologiste Camille Etienne, dans les tribunes de l'hémicycle pendant les débats, y voit une réussite de la mobilisation citoyenne sur le sujet. Allez faire le plein, continue de piquer. Hier, le sans-plomb était en moyenne à 1,90€ le litre, 2,039€ pour le gazole. Résultat, les Français limitent leurs déplacements et boudent les pompes à essence. La consommation de carburant dans le pays a enregistré une nouvelle chute le mois dernier, en mai, de 12% sur un an. C'était 11% de baisse déjà en avril. Dans les airs, Air France rassure, la compagnie aérienne française a pris ses dispositions et n'aura pas de soucis d'approvisionnement en kérosène cet été. Tous ses vols seront assurés. Bon plan via les rails maintenant. Pour aller se faire un week-end ou des vacances aux Pays-Bas, la start-up néerlandaise GoVolta a mis en vente il y a quelques jours des billets de train Paris-Amsterdam à partir de 19€. Et des départs quotidiens seront opérés dès le 14 décembre prochain. Cette offre vise à concurrencer le leader sur ces liaisons, l'Eurostar ex-Thalys. Pas encore le mondial, mais c'est l'échauffement. À quelques jours de son entrée en lice dans la compétition en Amérique, l'équipe de France de foot joue face à la Côte d'Ivoire ce soir 21h10 à Nantes en match de préparation. Le tennis à Roland-Garros place aujourd'hui aux demi-finales chez les filles. On a Kostic contre Andreeva, Schneider contre Schwalinska. La numéro 1 mondiale, la Biélorusse Sabalenka, a été éliminée hier en quart de finale. Marine a repris sa tournée Energy il y a quelques jours. Elle investit ce soir le Zénith de Paris avant mardi, une date importante pour elle chez elle au Zénith de Lille. Elle est aussi attendue sur de nombreux festivals cet été. De Marine à Marguerite, cette autre ex-candidate de la Starac vient d'annoncer la sortie de son premier album. Guérir, c'est le titre, sortira le 2 octobre. Il est dispo en précommande dès aujourd'hui. Un single, un extrait du disque, la chanson Belle Vie, sortira ce soir à minuit. Très bon début de journée avec Manu sur Energy.

0: 9h03, c'est jeudi, on est le 4 juin, on va vous offrir un MacBook Neo. Il coûte 700 euros.
1: Ah ouais, voilà.
0: Ah oui, non, bah, c'est
1: bon
0: pas...
1: cadeau.
0: 699 euros pour être très précis.
1: Eh ben dis donc.
0: Le MacBook Neo, c'est le dernier MacBook, vous avez forcément dû en entendre parler, vous avez dû le voir passer quelque part. Il y a peut-être même des gens que vous connaissez qui l'ont et qui vous ont dit waouh, c'est génial. Et ben vous allez pouvoir aller les voir peut-être dans 10 minutes en disant ouais, c'est génial,
1: je l'ai aussi.
0: Et moi, je ne l'ai pas payé parce qu'on vous l'offre dans même pas 10 minutes. Juste après Gims et Soleil, on joue ensemble. Vous nous appelez au 0870 40 42 48. Tant qu'on parle d'argent, nous allons parler d'Elon Musk.
1: Qu'est-ce qu'il a fait ?
0: Bah, il a fait que, en fait, SpaceX est rentré en bourse et la fortune d'Elon Musk pourrait franchir la barre symbolique des 1000 milliards d'euros.
2: Oh, ça fait beaucoup de MacBook Neo, ça.
0: Il serait le premier être humain au monde à atteindre la somme de 1000 milliards d'euros.
1: J'arrive pas à imaginer. J'ai l'impression que c'est faux. Enfin, tu sais que ça existe que dans les films ou dans les.
0: En fait, t'as plus accès à la réalité.
2: Bah ça fait vachement de zéro derrière le 1.
0: Trop, je sais plus combien ça en fait. Je sais pas. Est-ce que vous pensez que dans la vie, il se dit je mets pas le chauffage avant octobre pour les factures?
1: Alors non.
0: Non, parce que lui, il peut acheter en fait tout le chauffage du monde.
1: Ça.
0: Donc ce n'est pas un problème. Incroyable. 1000 milliards d'euros. Qu'est-ce qu'on a d'autre dans les infos? L'hippopotame.
1: Ah oui, c'est trop mimi.
0: C'est trop mimo, mimi, mais ça aurait pu devenir la viande préférée des Américains.
1: Quoi ? C'est horrible.
0: Oui, parce qu'aujourd'hui, personne ne se dit on va manger de l'hippopotame.
1: Ben ouais.
0: Mais au début des années 1910, il y a eu une pénurie de viande et il y a un projet de loi américain qui avait été déposé pour autoriser l'élevage d'hippopotame. Et alors, la viande d'hippopotame ressemblerait au goût de bacon et le projet de loi n'a pas abouti.
1: Voilà. C'est étonnant.
0: Si ça avait été le cas, nous-mêmes, je pense, on mangerait de l'hippopotame en fait.
1: Ah oh. Oh, non.
0: Bah oui, mais il y a des pays où en Inde, la vache est sacrée par exemple.
1: Oui, bien sûr,
0: Et nous, on mange de la viande quoi. En plus, là, franchement, le nom Hippopotamus aurait tout son sens.
2: Exactement.
0: Pas, tu vois,
2: donc,
0: voilà, bon. Qu'est-ce qu'il y a d'autre encore dans les infos est-ce que vous connaissez la cyberchondrie?
1: Ça me dit un truc. Ouais, moi aussi ça me dit un truc, mais
0: la cyberchondrie, c'est un mélange de, en fait, de cyber et de
2: la peur d'internet,
0: d'hypochondrie. La cyberchondrie, c'est un terme pour décrire l'anxiété ressentie par une personne qui recherche des informations médicales sur internet.
1: Oui, à l'époque d'Octissimo, aujourd'hui ChatGPT.
0: Feu d'Octissimo. Des fois, je pense au mec qui avait inventé l'Octissimo, qui s'est dit je suis le maître du monde.
1: Et
0: ChatGPT est arrivé, flafla, ça l'a retourné d'un coup. Alors, si vous vous demandez si vous êtes cyberchondriaque ou cyberchondrique, cyberchondriaque, les signes, c'est que vous passez au moins 1 à 3 heures par mois à la recherche des symptômes en ligne. Les recherches en ligne vous angoissent au lieu de vous rassurer et vous avez peur d'avoir plusieurs maladies.
1: Ouais. C'est tout toi.
2: C'est toi, hein.
0: Je crois que je suis cyberchondriaque.
1: Ah oui, clairement.
0: Hein. Oh putain.
1: Bah, ouais, j'ai pas de solution. Arrête.
0: Ouais, je sais, mais quand tu me dis arrête, je vais aller vérifier pourquoi elle me dit arrête. Pourquoi elle me dit arrête? Je dois avoir un truc, forcément. Et voilà, ça n'arrêtera jamais. Bon, 9h06, Gims avec Soleil, tout de suite. Juste après, on joue ensemble et on vous offre le dernier MacBook, le MacBook Neo. 0 870 42 48. Bienvenue sur Énergie.

0: Boy s'appelle Let Me Be et c'est une nouveauté énergie. On va vous la faire découvrir si vous la connaissez pas dans 5 minutes. Et tout de suite, je vous en parle depuis longtemps maintenant. Il est moment. Il est le moment.
1: Allez.
0: C'est le moment. Il est temps de vous offrir le MacBook Neo. On a Aurore qui est avec nous. Bonjour Aurore.
2: Salut les wouins.
0: Sois la bienvenue parmi nous Aurore. J'ai pour toi le dernier MacBook. Ça s'appelle le MacBook Neo, tout le monde le veut. Et toi, peut-être que tu vas le gagner ce matin. On va jouer au jeu des 3 indices. Et tu vas jouer avec Lorenza aujourd'hui.
1: Trop bien.
2: Okay.
0: Voici les règles du jeu des 3 indices. Tu vas devoir deviner des mots. Il y en a 5 à deviner. Pour gagner, il faut en découvrir 3.
1: Oui.
0: Pour arriver à les deviner, tu vas être aidé par Lorenza. Elle te donnera à chaque fois 3 indices pour découvrir le mot. Elle ne les connaît pas les mots. Elle le découvre, il y a un chrono de 10 secondes qui démarre et elle a ce temps pour te sortir les 3 indices. Attention, concentration, c'est parti.
1: Allez,
0: 10 secondes, 3 indices Lorenza pour faire découvrir à Aurore ce premier mot.
1: Coiffure, cheveux, natte.
2: Chignon, traite.
1: Oui, oui.
0: Coiffure, cheveux, j'ai eu peur.
1: Ouais, moi aussi, je me dis, mais je suis con, mais c'est pas grave, ça va aller.
0: Le natte a marché.
1: Oui.
0: Ça fait un mot, Aurore, tout va bien. Attention, on continue. 10 secondes, 3 indices. Lorenza, pour faire découvrir à Aurore ce mot.
1: Cheval, autre,
2: poney.
0: Pardon. Non.
1: Sabot.
0: C'était âne.
2: Ouf, ouais. C'était bien joué aussi.
0: C'était à
1: l'âne. C'est pas grave. On en perd un, c'est pas grave.
0: Tout va bien, attention. On continue. Il faut trouver 3 mots sur 5.
1: Ouais.
0: Voici le prochain mot. 10 secondes, 3 indices pour le faire découvrir à Aurore.
1: Légumes, verts, longs.
2: Poireaux, courgettes, concombre.
1: Oui,
0: concombre. On est bien.
1: Oh là là là là.
2: Lorenza, allez, vas-y.
1: Oui, t'inquiète.
0: Attention, on n'est plus qu'à un mot du MacBook Neo.
1: Ouais.
2: J'ai peur.
0: Il reste 2 mots. Il faut en découvrir au moins un sur les 2.
1: Oui.
0: 10 secondes, 3 indices pour le faire découvrir ce mot à Aurore. Lorenza, vas-y.
1: Triangle, forme, autre.
2: Rectangle, triangle,
1: oui
2: losange.
0: Ouais, rectangle.
2: Oh, j'ai envie de pleurer. Merci Lorenza, merci, je tremble.
0: C'est gagné, bien joué. Aurore, ça y est, tu l'as le MacBook Neo.
2: Je suis trop contente. En plus, c'est l'anniversaire de ma fille aujourd'hui. Et oh mon Dieu, ça pouvait pas mieux tomber. Merci.
0: Tu vas lui offrir?
2: Bah écoute, elle est encore petite, elle a 7 ans.
0: Mais... Oh bah non, garde-le pour
1: bah,
0: toi.
1: Bah ouais, tu vas pas lui donner.
0: Voilà, non.
2: Mais c'est une trop bonne journée, quoi. Enfin, je suis trop heureuse.
0: C'est une belle journée, Aurore. Bravo à toi. On te souhaite bel anniversaire pour ta fille. Ouais. Et un beau 4 juin.
2: Merci.
0: Et puis. Un beau MacBook Neo qui arrive très vite pour toi.
2: Je n'en reviens pas. Merci les wouins, je vous adore.
0: Et ben nous aussi, on t'adore. Gros bisous, il est 9h11, on revient tout de suite avec The Second Voice sur Énergie.
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2: Ah, ça c'est ouf!
1: On vous en parle depuis quelques semaines et on va commencer à vraiment vous en parler, à vous dévoiler petit à petit ce qu'on va faire. Du 22 au 26 juin, je vous le rappelle, on va partir en bus à votre rencontre. Et on nous a dit arrêtez d'aller dans le sud. Donc on vous a écouté, on va aller dans l'est, dans le nord et dans l'ouest. Le lundi 22 juin, notre bus il sera à Strasbourg. Le mardi à Metz, le mercredi à Lille, le jeudi à Caen et le vendredi à Paris.
2: Ouais.
1: Et on va faire l'émission en direct, en roulant dans un bus. On viendra vous voir, vous viendrez aussi monter dans le bus. Et il y aura les artistes qui viendront. Et je vous l'annonce, le vendredi,
2: ouais.
1: Bob Sinclair mixera avec nous.
2: Ah, mais ça, c'est pour terminer la semaine, c'est ouf.
1: Ce sera incroyable. Ce sera pour lancer les vacances.
2: Génial.
1: Il y a plein d'artistes qui vont venir nous voir petit à petit. On va vous les donner. Hier, on vous a dit que Marine serait à Lille avec nous.
2: Ouais.
1: Il y aura Bob Sinclair vendredi à Paris. Et c'est pas fini. Et petit à petit, on va vous dire ce qu'on va faire, où est-ce qu'on va aller, etc., etc., etc. Ça va être une semaine de dingue. Notre dernière semaine de la saison du 22 au 26 juin, c'est le bus Manu sur Énergie. The Second Voice, tout de suite pour vous.

0: International Vibes. Bienvenue sur Énergie, les 9h21. Eh, un bon David Guetta
1: pour lancer la journée. De fou.
0: David Guetta, One Republic, I Don't Wanna Wait. On va l'écouter dans 3 minutes. Après, ce sera la récré.
1: Ouais.
0: Comme tous les jours, avec le jeu de Florent, notre producteur. Chaque jour, il nous trouve un thème à l'arrache. Et il en fait un jeu à l'arrache.
1: Bon, on l'aime bien.
0: Et on aime bien. C'est notre petite récré.
1: C'est ça.
0: C'est dans 3 minutes. Mais avant ça, nous allons rendre hommage à Lorenza.
1: Ah bon?
0: Oui.
1: Ah, qu'est-ce qu'ils ont fait, les Belges?
0: C'est l'hymne belge.
1: Oui.
0: On n'écoute pas beaucoup l'hymne belge.
1: La Brabançonne, ça s'appelle.
0: La Brabançonne.
1: Oui, la Brabançonne, oui.
0: C'est l'hymne belge. T'as l'impression quand même que les mecs sont au bar.
1: Mais en fait, c'est un peu en vrai. C'est vrai. Oui.
0: J'ai Bernard.
1: J'adore, ça me fait un truc en vrai.
2: Roi, la loi, la liberté.
3: Ah, il y a des paroles.
0: Ah,
1: évidemment. Ben oui.
0: Ah, je savais pas.
3: Moi non plus.
1: Bah, c'est comme vous, enfin, vous avez des paroles.
0: On a des paroles sur la Marseillaise.
1: Bah oui.
0: Les paroles, c'est allons, Bon, l'hymne belge, parce que j'ai trouvé une liste de choses qui ont été inventées par les Belges.
1: Oh, trop stylé. Et j'espère que c'est stylé.
0: Attention, on va arrêter de déconner sur les Belges.
1: Ah, voilà.
0: Parce que la liste est longue.
1: Eh ben.
0: Le goudron sur la route a été inventé par les Belges.
1: Bah, trop bien.
0: Après, j'ai la liste, hein, j'ai pas été vérifié. Mais j'ai trouvé la liste. Mais apparemment, le goudron sur les routes.
1: Non, mais c'est fou, par
0: c'est les Belges qui l'ont inventé.
3: Bah, respect, hein.
0: Ah, bah, c'est bien.
1: Grâce à nous.
0: Attendez, on va monter encore.
1: Ok.
0: L'euro, on paye tous en euros.
1: Ouais.
0: Et bah, sans les Belges, notre monnaie ne se serait pas appelée l'euro.
1: Ça serait appelé comment?
0: L'écu.
1: Ah, comme à l'époque.
0: Comme
1: au Moyen-Âge.
0: Exactement, donnez-moi quelques écus. S'il vous plaît, mon beau monsieur, quelques sesterces.
1: C'est pour ça que l'euro, ça claque un peu. Putain, je suis fier de nous.
0: Eh bien, apparemment, c'est les Belges qui ont imposé l'euro.
1: Ok.
0: Alors, autre chose incroyable, en science, les Belges, on doit à un Belge la théorie du Big Bang.
1: Ah bon? Non,
0: la théorie de la création de l'univers.
1: Ok.
0: C'est incroyable, c'est le Big Bang. Le char à voile, c'est les Belges aussi.
1: Allez, bah, étonnant en plus. Bah, quoi que, oui.
0: Vous avez pas de plage, quoi?
3: Non,
1: bah,
3: pas
1: si, bah, évidemment. Et attendez, on a la mer du Nord, hein, nous.
0: Tout là-haut?
1: Bah, bien sûr.
0: Ça touche là-haut.
1: Toute la côte.
0: Ah, oui.
1: Bah, bien sûr, on va à la mer, nous, tout le temps.
0: Et alors, tu sais quoi, pour moi, la Belgique, il n'y a pas la mer.
1: Ouais, ah, bah, si, quand même. Ah.
3: C'est des plages de galets?
1: Non, c'est des plages de sable.
0: Ah bah,
1: elles sont très bien, mais par contre, la mer du Nord, c'est.
0: Oui, on se baigne pas, quoi.
1: Ah bah,
0: c'est pour
1: peut,
0: ça.
1: Mais c'est pas
0: vous,
1: ouf,
0: vous allez à la plage, mais vous baignez pas, du coup, vous faites du char à voile.
1: Voilà. Exactement, c'est inventé. QFD.
0: Et alors, quand vous avez mis le goudron sur les routes, vous avez aussi inventé les Belges, du coup, pour rouler dessus, le patin roulette.
1: Allez.
0: Apparemment, invention belge.
1: La classe.
0: Et c'est pas tout.
1: Oui.
0: C'est incroyable. C'est un Belge qui a inventé le saxophone.
1: Ça, je sais, c'est Adolphe Sax. D'où le nom saxophone.
0: Oui, bon, on avait compris. Du coup, c'était assez logique. Hein.
1: Oui.
0: Et alors, Gustave Eiffel, d'où le nom Tour Eiffel, hein, bien sûr. Le générateur électrique aussi.
1: Non, mais et on est balèze quand même.
0: Mais
1: hein.
0: Franchement.
1: On nous simplifie la vie. Hein.
0: Mais impressionnant. Ouais. Et c'est pas tout, il y en a encore. L'Atlas. Un Atlas, on l'a tous déjà regardé, un Atlas.
1: Oui, ben oui.
0: Eh ben, c'est les Belges.
1: Ok.
0: Vous avez déjà pesé.
3: Oui.
0: Et des fois, maintenant, il y a des balances un peu modernes qui donnent l'indice de masse corporelle.
1: Ah, l'IMC.
0: L'IMC, qui l'a inventé?
1: Les Belges.
0: Les
1: mais
0: Belges.
1: Non.
0: Mais si. C'est
1: mais attends, truc de franchement, fou, hein. Je suis choquée, mais je savais pas du tout.
0: Attendez, c'est pas fini, les Belges. Qu'est-ce qu'ils ont fait? Vous êtes déjà allé en boîte de nuit?
1: Oui.
0: Vous avez déjà pris un peu de lumière, là?
1: Oui.
0: Celle qui clignote très très fort?
1: Bien sûr.
0: Le stroboscope?
1: C'est les Belges.
0: C'est les Belges.
1: Non, mais parce qu'on est fêtards dans l'âme, ça.
0: Ah, mais ça, c'est
1: on
0: incroyable.
1: On a envie d'un peu festoyer, et bim. Incroyable.
0: J'en ai encore trois. Bon, Tintin, évidemment.
1: Oui, bon, ça,
0: voilà,
1: oui,
0: ça
1: oui,
0: non, c'est un Belge.
1: Oui.
0: Le Quick.
1: Je savais.
0: Quick, c'est Belge.
1: Mais évidemment, les gars.
0: Nous, sans le goût.
1: Ah, bah oui. Le Giant, tout ça, c'est grâce à nous.
0: Putain.
1: Et ouais, on pèse dans le game.
0: Ah, hein. Mais quand même, c'est balèze. Et un dernier, on l'utilise tous les jours.
1: Ah bon?
0: C'est Belge, le distributeur automatique de billets.
1: Non mais franchement, c'est que des trucs de ouf, je suis trop fière de moi.
0: Franchement, c'est balèze.
1: Enfin, de mon pays, parce que moi, oui.
0: Oui, non, t'as mal.
1: Ouais, je suis pas trop participé à tout
0: moi
1: ça.
0: Non, mais... Moi non plus, hein, j'ai pas fait grand-chose. Surtout les inventeurs français, je brille pas non plus hein, dans le truc.
1: Non mais c'est trop cool.
0: Voilà, c'était la Belgique.
1: Trop bien.
0: 9h26, David Guetta et One Republic, I Don't Wanna Wait sur Énergie. Et juste après, c'est le jeu de Florent, notre producteur, notre petite récré pour lancer la journée. 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

0: Il est 9h28. On va écouter Tyke, le nouveau s'appelle Girlfriend. Il y aura aussi Beyoncé parce que la country est toujours là.
1: Woo!
0: Alors,
1: j'adore.
0: Avant ça, c'est le petit moment de la récré. Comme tous les jours, c'est le jeu de Florent, notre producteur. Pour être avec nous ce matin, on a Vanessa qui est là. Bonjour Vanessa.
2: Bonjour à tous, bonjour Manu.
0: Voilà, bienvenue parmi nous Vanessa. Attention,
2: merci.
0: Nous allons jouer, mais on ne sait pas à quoi. C'est toujours la petite surprise avec Florent, notre producteur. On est content, c'est notre récré. Aujourd'hui, qu'est-ce que c'est ?
3: Eh bien, cette année, de manière générale, on fête les 20 ans du tout premier jeu Pokémon.
1: Ah !
0: On en avait parlé dans l'émission.
3: Exactement. Donc, je vais vous donner des noms et vous me dites si, selon vous, c'est le nom d'un Pokémon, évidemment, ou d'une commune française.
1: Ah, c'est marrant !
0: Commune française, un petit village.
3: Exactement.
1: Ok. Comme
0: village ou Pokémon ?
3: Attention. On commence avec Vanessa. Frison.
2: Village ?
3: Eh bien, oui, c'est une commune dans les Vosges.
0: Frison.
3: Ouais, on embrasse les frisonnaises.
1: Attaque de frison, ça pourrait faire aussi un peu Pokémon, c'est
0: oui,
1: vrai.
0: Mais non. Mais non, c'est un petit village.
3: Dommage. Lorenza, Paras.
1: Paras, village.
3: C'est un Pokémon de type insecte, précisément.
1: Ah bon ?
3: Ouais,
0: bah, apparemment.
3: Il évolue en parasecte.
1: Ok.
0: D'accord, il plaisante pas sur les Pokémon.
1: Ah oui, on l'a très très premier degré. Hein,
0: faut pas le faire chier, apparemment. Il a mal vécu la fin de Pokémon Go. Hein.
3: Manu, Mouxi. Oui.
0: Mouxi ?
3: Ouais.
0: Ah, Mouxi, c'est clairement. C'est quoi ? Vous pensez que je vais dire Pokémon ?
1: Ouais.
0: Mais en fait, c'est un petit village.
3: C'est une commune en Savoie.
1: Allez, bien joué.
3: Vivent les moussards.
0: Pardon ?
3: Où vivent les moussards ?
0: Les moussards. Tu veux nous faire tous les habitants de tout le village ou...
3: Celui-là faisait beaucoup rire les moussards, sinon.
0: Les moussards.
3: Vanessa, Salagnon.
2: Oui. Moi, j'aurais dit un Pokémon.
3: C'est une commune de l'Isère.
1: Ah, franchement, c'est dur chez moi.
0: Ah oui, c'est dur, oui. Après, les noms de Pokémon, c'est compliqué aussi.
1: Ouais, c'est vrai.
2: Oui.
3: Ouais, mais ça prête à confusion, évidemment.
1: Ah ouais, de ouf.
3: Lorenza, Corayon.
1: Corayon, c'est un Pokémon.
3: Ouais, c'est clairement un Pokémon de type O. Petit O roche même.
0: D'accord. Oh, putain, il s'y connaît vraiment dans les Pokémon.
1: C'est une
3: Manu, oui. Galiax.
0: Galiax. Bah, Galiax, c'est un Pokémon.
3: C'est clairement une commune. Du Gers. Exactement.
1: Bien sûr.
0: Excuse-moi, mais Galiax, ça fait un petit peu futur.
3: Ouais.
1: Oui.
0: Sur la planète Galiax, oui, les hommes souffrent du manque de minéraux. C'est vrai, t'as l'impression
1: c'est
0: de.
1: Vrai, c'est pas mal.
3: C'est vrai.
0: Nous allons envahir Galiax. Il faut sauver Galiax.
1: Ils doivent être ravis.
0: Tu peux avoir un super héros. En fait, Superman, il vient de Galiax.
1: C'est vrai. Ça le fait.
0: Franchement, c'est une ville, hein.
3: Ouais, c'est une commune du Gers.
0: Et ils s'appellent comment les Galiax?
3: Galiaxois et les Galiaxoises.
0: Putain, c'est stylé.
1: Ah,
0: Je viens de la planète Galiax. Nous sommes les Galiaxois.
1: Ah ouais.
0: Oh, c'est bien.
1: Faites un film.
3: La dernière pour Vanessa.
1: Oui.
3: Roufiac.
0: Gronfiac ?
3: Non, Roufiac.
0: Ah, Roufiac.
2: Moi, j'aurais dit un village.
3: C'est une commune, dans le Tarn, tout à fait.
0: Ça fait fion, on est d'accord ?
1: Oui, bien sûr.
0: C'est bien terminé par ça.
3: Bien sûr,
0: voilà, pour le plaisir. Dès qu'on peut placer le cucu ou la nu, on le fait, évidemment. Vanessa, je vais t'offrir le mug Manu sur Energy pour te remercier d'avoir été avec nous.
2: Merci beaucoup. Bonne journée à tout le monde et merci encore.
0: Et belle journée à toi aussi. Taille tout de suite avec Girlfriend et puis juste après, coaching du jeudi.
1: Ah ouais, c'est
0: parce
1: pas fini.
0: Qu'on est jeudi et tous les jeudis, on vous donne des conseils gratuits. Parce que le coaching coûte cher aujourd'hui.
1: Oui.
0: Eh bien, nous sommes là pour du coaching gratuit. Vous avez un choix à faire, vous avez une décision à prendre, vous avez besoin d'un conseil. 0 870 42 48. Le coaching du jeudi, c'est après Tyke sur Énergie.

0: 9h35. La country n'a pas dit son dernier mot. Beyoncé, Texas Hold'em, on va l'écouter dans 3 minutes. Et avant ça, on est jeudi. C'est le moment du coaching. Tous les jeudis, on donne des réponses à vos questions. Vous avez un choix à faire, vous avez une décision à prendre, vous ne savez pas où vous en êtes dans votre vie. Eh bien, nous sommes là. Nous vous écoutons.
1: On essaye.
0: Et nous vous donnons des conseils.
1: Oui.
0: Si vous ne les suivez pas, vous avez une chance de vous en sortir.
1: C'est ça.
0: On va démarrer avec Laura. Bonjour Laura.
2: Salut Manu, salut les Wawa.
0: Ok, on était coach de vie, Laura, on t'écoute.
2: En fait, j'ai envie de me remettre avec mon ex, mais j'ai peur de refaire la même erreur. Et en fait, il est assez radin. Donc, si je lui en parle franchement, est-ce que vous pensez qu'il peut vraiment changer ou pas?
0: Oh là. Mais tu l'as quitté parce qu'il était radin?
2: En partie.
0: Ah, en partie, oui. Il y a d'autres trucs.
2: Ouais, il y a d'autres trucs, mais qui sont un peu moins importants que la radinerie, je trouve.
0: Ah, d'accord. Ouais. Alors, je vais me tourner vers Lorenza, spécialiste du coaching d'ex.
3: Oui, alors, parce que pour moi, un rat reste un rat. C'est comme qui trompe un jour, trompe toujours. Donc, en vrai, non, mais c'est vrai, je suis pas pour déjà se remettre avec son ex. Mais en plus de ça, si toi, la radinerie, c'est quelque chose et que tu sais qu'il est comme ça, enfin, je pense pas qu'il changera, quoi, tu vois.
2: Ouais.
3: C'est dans son ADN, quoi. Ouais. Ça...
2: Ouais.
3: Moi, j'ai été avec un rat. C'est fini, c'est bien fini, quoi. C'est... Il oubliait son portefeuille, il allait aux toilettes quand la serveuse venait pour régler.
0: Ça va. Il est pas rare. Il est un, tête en l'air pour le portefeuille, et deux, il a un problème de petite vessie.
3: Allez. Non, je trouve que c'est pas une super idée, quoi.
0: Bon,
2: okay.
0: On reste là-dessus, Laura.
2: Pardon ?
0: Non, j'ai dit on reste là-dessus.
2: Ouais, on reste là-dessus, ok. Oui,
0: voilà.
2: Déjà, quand j'ai dit ex, j'ai entendu Lorenza qui a fait « Ah !»
0: Il faut savoir que c'est une spécialiste sur les ex, mais c'est une spécialiste qui est extrêmement tendue sur les ex aussi. On t'embrasse, Laura, on souhaite une belle journée.
2: Merci, belle journée, l'équipe.
0: Hugo est là aussi, il a besoin d'un coaching. Bonjour, Hugo.
4: Salut, Manu, salut, les Wouin.
0: On t'écoute, Hugo.
4: Alors, moi, je vais bientôt travailler à mon compte, donc j'ai le choix. Soit je commence tôt pour finir tôt, soit je fais la grasse mat, mais je finis tard.
0: Tu vas faire quoi comme boulot?
4: Je vais devenir taxi à mon compte.
0: Taxi à ton compte, bah là c'est par rapport à tes horaires à toi que t'aimes.
3: C'est ça.
0: En fait, tu vois ce que je veux dire? Si t'aimes te lever tôt, lève-toi tôt. Après la question c'est, est-ce qu'il y a plus de taxis tôt ou plus de taxis tard?
3: Ça dépend, et c'est surtout les embouteillages aussi.
0: Aussi, par rapport à ça.
3: Il faut prendre ça, parce que ça c'est relou de se taper des embouteillages.
0: Oui, mais quand t'es taxi en embouteillage, ça fait tourner le compteur aussi.
3: Oui, c'est vrai que c'est pas con.
0: Florent, dans le producteur.
5: Après, les taxis tard, c'est aussi les gens qui rentrent de soirée, machin et tout. Risque de vomito dans le.
0: Et puis risque de relou aussi.
5: Oui, personne aussi,
3: plus chelou, quoi.
0: Ouais, c'est vrai qu'à partir de 23h minuit, on commence à basculer de l'autre côté de la force.
3: C'est ça.
0: Moralité après cette petite discussion rapide, bouge ton cul et lève-toi tôt.
3: Voilà.
0: Et voilà, Hugo, c'est le coaching du jeudi. On t'embrasse, on te souhaite une belle journée. Laure est là aussi, elle a besoin d'un coaching. Bonjour, Laure.
6: Bonjour Manu, bonjour les moins.
0: Sois la bienvenue parmi nous, Laure. Quel est le choix que t'as à faire, la décision que t'as à prendre?
6: Bah moi j'ai trop envie de tester la colocation avec ma meilleure amie pour économiser sur le loyer. Mais tout le monde me dit que ça va détruire notre amitié, alors qu'est-ce que vous me conseillez?
0: Alors, je vais te dire, vraiment c'est mon expérience, j'ai fait pas mal de colocs et c'est que des bons souvenirs. Sauf une, parce qu'en fait j'étais avec un couple.
3: Ah ouais?
0: Et ils étaient deux. Et donc, du coup, en fait, sans s'en rendre compte, hein, c'est pas méchant, mais ils prenaient toute la place dans la coloc. Et moi, mon pote, qui était avec celui avec qui je voulais être en coloc, en fait, il était aussi avec sa copine. Donc, en fait, je me sentais lésé. J'étais plus le pote avec qui, t'arrives le soir en coloc, tu dis ouais, qu'est-ce qu'on se fait et tout, et tu te marres. Là, c'était fini. Tu vois ce que je veux dire? Donc.
6: Ah oui.
0: Mais à part ça, en coloc, moi, je me suis éclaté tout le temps en coloc. Ah, Lorenza, t'es en coloc depuis longtemps.
3: Bah oui, mais moi, c'est des gens que. Enfin, je savais, j'étais partie en vacances. Enfin, ça dépend. Est-ce que t'es déjà partie en vacances avec elle?
6: Oui.
3: Est-ce que ça s'est super bien passé?
6: Ça va.
3: Au bout de quelques jours,
6: on s'est dit, ça fait du bien d'être ensemble, mais quand même, ça fait du bien de rentrer, quoi.
3: Alors, ta réponse.
0: Alors, écoute, je retire tout ce que j'ai dit jusqu'à maintenant. Don't do it.
3: Ne le faites pas.
0: Non, il faut vraiment très bien s'entendre avec les gens en coloc. Parce que tu vas les avoir H24.
3: Voilà.
0: Et il faut laisser passer aussi les trucs et être souple. Mais j'ai pas l'impression que la souplesse soit ta grande force, là, actuellement. Voilà, t'as ta réponse,
6: non,
0: Laure. Belle journée à toi, merci de nous avoir appelés. Ciao. C'était le coaching du jeudi. Il y en aura d'autres du coaching la semaine prochaine. Beyoncé tout de suite avec Texas Hold'em. C'est Manu sur Énergie. 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

0: 3, on va écouter Ugel avec Jamaican dans 2 minutes et puis on va se régaler avec une nouvelle chanson des Haters. Oui, nous avons des Haters nous aussi, on en est très fiers et on les chouchoute.
1: Bien
0: parce
1: sûr.
0: Que grâce à eux, on peut avoir notre chanson des Haters. Ces messages qui viennent nous défoncer la tête en musique. Et plus c'est violent, plus c'est drôle.
1: Ouais.
0: Nouvelle chanson des Haters dans 5 minutes, mais tout de suite. C'est le moment de se calmer, de se faire du bien. Avec les bonnes nouvelles du jour, parce que dans le monde, il n'y a pas que des mauvaises nouvelles. Il y a aussi des bonnes nouvelles. Il n'y a pas que des haters dans le monde.
1: Ah non,
0: il y a aussi des gens à qui il arrive des histoires incroyables, des belles histoires. On vous les raconte tous les jours. C'est parti, tour du studio, les bonnes nouvelles. On démarre avec Lorenza.
1: Eh ben moi, je veux vieillir comme Charlotte.
0: Charlotte.
1: Eh oui, Charlotte Chopin. C'est une Française de 102 ans.
0: Ah.
1: Et en plus d'avoir une joie de vivre incroyable, elle est prof de yoga et elle donne des cours toutes les semaines. C'est ouf, hein?
0: À 102 ans?
1: Ouais, elle conduit, elle vit seule et elle adore ça. Elle veut pas être en maison de repos. Et quand on lui demande son secret, elle répond: continue à bouger, restez curieuse et jamais s'arrêter de vivre.
0: Oui, ça, effectivement, oui, pour être vieux, ne jamais s'arrêter de vivre est une solution intéressante.
1: Non, mais moi j'adore, je la veux comme modèle, Charlotte.
0: Eh ben bravo à Charlotte.
1: Ouais.
0: Les bonnes nouvelles du jour. Nico est pas là, mais Florent, notre producteur, en a une.
2: Alors on le sait, dans de nombreuses régions du monde, en fait, l'accès à l'eau potable reste super compliqué.
1: Ouais.
2: Eh ben il y a un chimiste en fait et son équipe qui ont développé une technologie capable de capter l'humidité de l'air et de la transformer en eau potable.
0: J'ai
2: même
0: vu ce truc-là.
2: Du coup, dans des environnements très secs.
1: C'est une folie, ça.
0: J'ai vu passer ça. C'est assez incroyable. C'est comme des panneaux solaires,
2: ouais.
0: Sauf qu'en fait, au lieu de récupérer la chaleur, ils arrivent à choper l'humidité. Mais même quand
1: c'est génial.
0: Soleil. Et tu peux récupérer plusieurs centaines de litres par jour d'eau. Non, je trouve ça dingue.
1: Bah oui, c'est incroyable.
0: Le futur. On est déjà dans le turfu, mec.
1: Ouais.
0: Alors, j'ai une bonne nouvelle, moi aussi, et une bonne nouvelle qui va plaire à tout le monde.
1: Allez.
0: Les Français sont heureux.
1: Ah bon ?
0: Selon une étude, 38% des Français quand même se disent être heureux. Et leur principal motif de satisfaction, c'est leur lieu de vie. Deux tiers d'entre eux estiment que leur lieu de vie comme un endroit idéal dans lequel il fait bon vivre.
1: Bah c'est cool.
0: Et ben voilà.
1: Et c'est vrai.
0: Bah évidemment que c'est vrai. 9h45. Ugel, Jamaican sur Énergie. Juste après, attention, sans prendre plein la gueule. Avec la chanson des Haters. Bienvenue sur Énergie. 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

0: Envie de lancer la journée avec nous, d'être notre dernier appel du jour, et ben vous le faites, c'est simple, vous nous appelez. Notre numéro, je vous rappelle, il est toujours gratuit. 0 870 42 48. On va vous prendre au téléphone dans 5 minutes. Mais avant ça, c'est le retour. Le retour de la chanson des haters. Nous avons nous aussi nos haters. Des haters de compétition
1: et de qualité.
0: Franchement, nos haters sont vraiment, ouais, c'est de la
2: création,
0: c'est de la crème de la crème.
1: Ah, clairement.
0: On a du bon haters. Du bon, oui. Haters vulgaire parfois.
1: Oui, mais on aime ça à ce moment-là.
0: Évidemment, grossier aussi.
1: Oui.
0: Vraiment sans aucun filtre.
1: Mais ils se lâchent, quoi.
0: Et exactement. C'est du haters de qualité. C'est des haters élevés au grain. Hein.
2: Avec des métaphores tranchantes.
0: Toujours, bien sûr, évidemment. C'est pas du haters élevés en batterie, nous. Hein.
1: Bien sûr, à l'air libre.
0: Ah, non.
1: Ils sont libres de taper les petits mots qu'ils veulent avec leurs petits doigts.
0: Nous garantissons nos haters bio.
1: Ouais.
0: Nous récupérons toutes les phrases de nos haters sur nos réseaux sociaux et on en fait de belles chansons chaque semaine. C'est parti, voici notre dernière chanson des haters pour vous. Elle est fraîche, elle vient de sortir, on va s'en prendre plein la gueule.
1: Woo!
0: Mais c'est tellement bon en musique.

0: magnifique celle-là.
1: Incroyable.
0: Merci à tous nos haters qui nous permettent de faire ces chansons. Merci vivement. Merci. Vivement la prochaine. 9h50, on vient tout de suite.
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0: Ça n'a aucun sens. Mais c'est Antoine.
34: Ah ouais.
0: Et c'est son anniversaire à l'homme à fleurs qui fait le tour du monde en bateau et qui revient de temps en temps nous dire bonjour.
34: C'est
0: et
34: ouf.
0: Il a 83 ans.
34: Oh, oh là là.
0: 83 ans. Pour le coup, il faut vraiment qu'il aille chez l'opticien. Là, mais
34: ah oui.
0: C'est incroyable.
34: C'est ouf.
0: Ben ouais, il est toujours là. 9h57. Attention, rectification à faire. Là, c'est breaking news.
34: Oui.
0: Là, on est obligé.
34: Ah oui.
0: Tous les jours, vers 9h30 environ, c'est notre petite récré. C'est Florent, le producteur, qui nous fait un jeu selon son humeur.
34: C'est ça.
0: Et ce matin, il nous a dit, en ce moment, c'est les 20 ans des Pokémon. On fête les 20 ans, donc je vais vous faire un jeu. Vous devrez deviner si c'est un Pokémon ou si c'est une commune française.
35: Exactement.
0: Et à un moment, tu dis Frison.
35: Tout à fait, ouais.
0: Et Frison était une commune française.
35: Exactement, sauf que...
0: C'est un déchaînement.
34: Ah oui, sur les gens sont comme des oufs.
0: Sur mon compte Instagram, en DM, c'est le compte Manu officiel. Par exemple, Clément qui dit... Pardon, mais je précise que Frison est aussi un Pokémon Coraillon et seulement de type eau. Mais comme d'habitude, super émission, bonne journée. Ah, il est quand même sympa. C'est partout. Pardon, mais je précise que Frison est aussi un Pokémon. Ça continue encore. Bonjour, petite rectification, mais Frison est aussi un Pokémon de la 5e génération qui a comme numéro de Pokédex le 626.
34: C'est ça.
0: Et qui est de type normal. Bonne journée à toute l'équipe.
34: Il ressemble
0: continuez comme ça, je vous adore.
34: Un gros buffle.
35: Ouais.
34: Frison.
0: Ah non, on est quand même sur...
35: Non, mais bon, mais à coup le pas, l'erreur est humaine.
34: Bien sûr, voilà. Il reste un humain, pas un robot.
0: Et
34: ça
0: Manu,
34: arrive.
0: Pour un fou Frison, est un Pokémon aussi, référence au jeu de Flo du 0406-2026 à l'heure. Belle journée les Wawa.
34: Ils sont très précis, hein.
35: Oui, c'est
34: fou.
0: On peut corriger les jeux pour l'interrogation. Frison, c'est aussi un Pokémon pour l'exclamation.
34: Les gens sont prom de... Mais il faut le dire, c'est vrai. Hein.
35: Oui, non, bah...
0: Bonjour Manu. Attention, en lettres capitales. Grosse erreur de Florent. Frison est un Pokémon.
34: Grosse erreur. Les gens sont fous.
0: On vous adore.
34: Voilà. Ouais.
0: 9h59, on va s'en aller. On va être de retour demain, évidemment, pour démarrer une nouvelle journée. Demain, ce sera vendredi, il y a le week-end qui arrive. Mais
34: ouais,
0: on n'est pas parti. Deux choses. D'abord, on va vous lancer une chanson qui va vous donner le mood de votre journée, qui va vous faire du bien. Mais avant ça, notre dernier appel du jour, c'est Aurélie. Bonjour Aurélie.
36: Salut Manu, salut Wawa.
0: Sois la bienvenue sur Énergie. Aurélie, tu nous appelles d'où ?
36: J'appelle de Puzé, en Haute-Saône.
0: D'accord. Il fait beau chez toi ou il fait moche ?
36: Là, c'est un peu pourri quand même.
0: Oui, d'accord.
34: Ouais,
0: bon, c'est le principe depuis quelques jours.
36: Voilà.
0: En fait, on nous a fait croire et boum, derrière, non, vous êtes bien
36: fait
0: voir. Aurélie, 9h59, t'es déjà au boulot ou pas encore ?
36: J'ai bientôt y aller, mais mon chef m'a laissé une demi-heure pour pouvoir être à l'antenne, en fait.
0: Oh, mais ça, c'est mignon,
34: c'est trop
0: ça.
34: Mignon.
0: Excuse-moi, j'appelle Énergie. Pas de problème. J'adore l'idée.
34: J'ai une demi-heure plus tard. C'est fou, ça.
0: Mais attends, mais c'est quoi ton boulot ?
36: Ah, dans une grande enseigne de jouets.
0: Ah, tu vends des jouets ?
36: Oui.
34: Putain, ah, mais c'est cool. Pour ça ouais. Qu'ils sont aussi cool.
36: C'est pour ça qu'ils sont cool, oui.
0: Mais tu sais que on en avait parlé, mais j'adore aller dans les magasins de jouets. Genre, par exemple, on doit offrir un jouet ou un doudou ou un truc. Je dis non, c'est moi qui vais le chercher. Et je passe mon temps dans les rayons et je regarde, en fait, les trucs qui me font toujours rêver.
34: Et moi, je teste, hein.
0: Mais moi, j'achète tout le temps.
34: Je teste les jouets. Oui, mais toi, c'est des trucs de magie que t'aimes bien. Ben oui.
0: J'achète à chaque fois les petits. Tu sais, il y a des petites boîtes de magie où t'as un ou deux tours.
34: Ouais.
0: Et je les achète à chaque fois et je les fais après. Ma femme et ma fille. Je suis trop content. J'adore ça. T'achètes quoi, toi ?
34: Moi, c'est les peluches ou alors les slimes aussi. J'adore ça. Ah oui. Y a les feutres où tu souffles dedans. Ça me rappelle mon enfance et tu peux faire des dessins en soufflant les feutres. T'as plein de trucs en ce moment. T'as des gadgets. T'as des petits animaux miniatures. Il y en a plein.
0: Oh, putain. C'est quoi le truc qui cartonne en ce moment, Aurélie ?
36: Bah là, en ce moment, ce qui cartonne le plus, c'est Pokémon. Hein.
0: On a parlé. Ah, bah, le Pokémon Frison.
34: Bah, bien sûr, Frison est dans les,
36: dans les
0: Pokémon. Hein, parce que c'est une ville, mais c'est aussi un Pokémon. Hein.
35: Bah, ça va, on a compris.
34: Une cinquième génération.
0: Ça, les gens sont extrêmement tendus sur le Pokémon.
35: Numéro 626.
36: Ils sont à fond.
0: Aurélie, je vais t'offrir le mug Manu sur énergie, puis je te rajoute aussi le t-shirt, j'ai envie. Voilà.
36: Oh, c'est gentil, parce que mon fils il est content, il voulait une tasse en plus, alors.
0: Eh ben le mug Manu sur énergie, il est pour lui, le t-shirt il est pour toi Aurélie, et je te souhaite une belle journée.
36: Est-ce que je pourrais faire un bisou à quelqu'un, vite fait ?
0: Mais fais des bisous à qui tu veux.
36: Non, je fais un gros bisou à mes parents qui m'écoutent, et à mon chéri qui est au travail en ce moment, et que je l'aime très fort, et mon fils aussi.
0: Et à ton patron qui t'a laissé une demi-heure en plus.
34: Oui, bah oui.
36: Et merci à mon patron, ben, il m'écoute pas parce que j'ai pas dit vraiment à quelle heure je passais, donc.
0: Ah, d'accord, ok, très bien. Il va l'embrouiller tout le monde. On t'embrasse, Aurélie, belle journée.
36: Ben, merci beaucoup, au revoir.
0: Gros bisous, il est 10h02, on s'en va, on sera de retour demain pour démarrer une nouvelle journée, démarrer le week-end. Et comme chaque jour, on se quitte avec un bon titre qui va vous faire votre journée, même s'il fait moche partout. Ça, c'est bon, ça. Britney Spears sur Énergie. À demain, les wawa.

0: WF au micro énergie, bonjour. On dirait que le gars se réveille, c'est un peu ça. Hein. Bienvenue sur énergie, nous sommes donc jeudi, allez plus qu'un jour et c'est week-end. Le temps c'est pas fabuleux encore aujourd'hui. Tout ce que je peux vous dire c'est que c'est la journée mondiale de la chocolatine, donc livraison de pain au chocolat, direct. Soyons raccord. Avec Jérémy Frérot, David Guetta et Joey Doen Filé dans quelques minutes pour vous sur énergie, tout mixé.
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0: L'hymne de la Coupe du Monde, la prochaine, Shakira sur Énergie. Jeudi 4 juin, bienvenue dans la boutique. La rumeur du jour, Benson Boone chanterait aussi sur la bande originale de Toy Story 5. Affaire à suivre donc dans quelques semaines maintenant, puisque Toy Story, si je raconte pas de conneries, arrive début juillet sur les écrans. On aura l'occasion d'en reparler. Toute 30 minutes de Hit Non Stop au démarrage sur Energy, Alex Warren, Ariana Grande et Neka. Sobodobodum.
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29: Okay. C'est pas le moment de partir. Énergie, plus 30 minutes d'état de stop. On démarre. Voici Alex Warren, Frog Wish, Cobla et Ariana Grande dans la foulée.

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Merci pour la porte. Énergie. Aujourd'hui jusqu'à 23h59, dernier jour pour déclarer vos impôts. Alors c'est pour les départements 55 et 976. Allô ? On salue l'outre-mer branché sur Énergie. Bonjour. Énergie des hits numéro 1 pour vous maintenant, Zao, Caroline. 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

0: Fan de Jennifer Lopez branchée sur Énergie, elle arrive pour vous. Jeudi 4 juin, double FO, micro-énergie, voici le top 3 des signes astro les plus dépensiers. Bélier, lion, poisson, ben j'aurais rajouté vierge dedans.
1: Ouais, cancer aussi. Hein.
0: Oui, bah rajoutons tous les signes. 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Bah bonne chance, hein. Oh là.
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0: Énergie 11:30, on y va.
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0: Une année, un événement, un hit, Flashback Energy. Aujourd'hui, retour en 2013, l'année du mariage pour tous en France. Année Avicii aussi. Hommage ce matin sur Energy avec Hello et Black, Wake Me Up.

0: Flashback Energy, l'aventure continue demain 11h30. Energy, jeudi 4 juin, WF au micro. Sondage du jour, non c'est pas ça, rumeur du jour pardon. Décidément il y a plein de rumeurs aujourd'hui. Sabrina Carpenter sera en couple avec le chanteur Joe. Très bien. Si on dort pas mieux ce soir avec cette info, je comprends plus rien. Énergie plus de 30 minutes de hit non-stop, Julien Lib arrive avec Blaster Jax. Et puis Gims aussi, le touchez-vous avant midi. Un petit Coldplay aussi.
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Énergie midi. Jeudi 4 juin, journée mondiale du naturisme. Du coup, tous à poil, ça doit être John le premier. Ça peut vous rassurer, il va quand même garder son masque.

0: les 4 juin, au cas où vous l'auriez loupé, celle-ci, anniversaire de Central C, 28 ans. Laissez-lui un petit message sur les réseaux depuis la France, ça lui fera plaisir. J'en suis certain. Nous, on lui aurait bien fait un gâteau, mais bon, vu comment je cuisine. Énergie des hits numéro 1 de tout mixer, ça arrive à la maison tête, Mike Ray aussi, et puis Bibi Rexha.
1: Bibi Rexha.
0: Ah, je vois que nous sommes légèrement en avance, et donc je ne peux pas envoyer la pub. Eh bien, ce n'est pas grave, nous allons remettre un petit peu de musique. Aria, pour vous, tout de suite.

0: de Tame Impala et Jenny il y a quelques minutes. Je sais pas si vous étiez là. Si jamais vous croisez Alex Warren derrière, posez pas de questions. Appelez Énergie 3937, c'est le numéro pour nous joindre. Premier appel décroché, premier appel gagnant. Double hit cette semaine qui vous offre l'iPhone 17. On a Aurore d'Agen qu'on a récupéré un hier. Ça peut être votre cas dans les prochaines minutes. Voilà pourquoi faut pas débrancher Énergie.
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0: Énergie au fond, je crois que la Terre est ronde. Un petit Orelsan chez vous avant 13. Énergie dans la série, rien à voir avec le sujet, monsieur David Guetta, je vois ça, a sorti des t-shirts et goodies à l'occasion de ses concerts au Stade de France. Vous pouvez les récupérer sur le store davidguetta.com. Voilà, une bise à toi, mon gars. Énergie, plus 30 minutes de hit non-stop, ça démarre. Alex Warren arrive, Amir aussi, et puis Orelsan, donc le tout avant 13h. Plus de 30 minutes de hit non-stop.
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0: Ok. Énergie, tu te trompes de hit non-stop. Top démarrage. Voilà chez vous maintenant Alex Warren, DJ Antoine et Amir. C'était WF, à demain.

C'est Louis sur Énergie, content d'être avec vous en ce moment. Il y a plus de 30 minutes de hit non-stop, ça bouge pas. Taiki de Taiki est là et Epsilon aussi, il est 13h. 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

Sur Énergie, voici Gims. Gims demandé par Pauline de Carcassonne, ça révise le bac. Elle est pas toute seule, elle est en gang avec Ivana, Bastien et Roxane. Bon courage. Vous toutes et vous tous dans les révisions aussi, le bac, les partiels, les examens, on est ensemble. Voici Gims sur Énergie dans les plus 30 minutes de

0: C'est Louis sur Énergie, la Coupe du Monde commence jeudi pro le 11 juin et je vous ai préparé une officielle qui est signée par Shakira. Shakira Burna Boy, ça s'appelle Die Die. Je sais pas comment expliquer, mais là, même quand on l'écoute maintenant, on sait que ça va être hit. On sait qu'on va l'écouter tout l'été. Le premier match des Bleus, alors, parce que la Coupe du Monde commence jeudi pro, mais le premier match des Bleus, c'est le 16, mardi 16. En plus, à 21h, c'est parfait l'heure et c'est France-Sénégal. L'hymne officiel signé Shakira, c'est maintenant. Et je prépare aussi les BTS sur Energy avec The Second Voice.
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0: C'est Louis sur Énergie, bon courage au boulot cet après-midi, je prépare Pierre Demar pour la suite. C'était rigolo ce qui s'est passé sur Insta avec Pierre Demar. Let's go! Ah, il a sorti un nouveau hit, on va s'écouter, ça s'appelle Je pense à vous, l'avant 14h sur NRJ. Et c'est vrai qu'il y a un refrain dans ce hit de Pierre Demar qui est pas facile, faut aller un peu dans les aigus. Et du coup il a publié en story Insta tous ses potes qui essayent de chanter le refrain de sa nouvelle chanson. On a eu Big Flo, on a eu Oli, on a eu Marguerite, on a eu Marine, Christophe Willem. Belle voix Christophe Willem d'ailleurs. On s'écoute Pierre Demar maintenant sur NRJ, je vous prépare aussi Ed Sheeran, c'est Louis.
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Bienvenue sur Énergie, en ce moment c'est plus de 30 minutes de hit non-stop et ça bouge pas, la superstar Énergie Dua Lipa arrive, elle s'est mariée le week-end dernier à Londres. C'était surprise, hein, personne n'était au courant, nous on n'était pas au courant, après c'est un peu normal, d'un côté on n'était pas invité. Mais en tout cas voilà, elle s'est mariée avec ses proches et c'est que la première partie du mariage, parce que la deuxième partie ça va être en Sicile,

Bienvenue sur LRG, en ce moment c'est plus de 30 minutes de hit non-stop, c'est Louis, ça bouge pas, on est ensemble avec Elena. Elena qui était alors il y a quelques jours à Roland-Garros pour regarder un match de tennis, et en fait elle a fait le buzz dans le monde entier sur les réseaux, même aux States hein, par exemple, parce que tout le monde a demandé qui était la jolie fille, parce que l'image a tourné partout dans le monde entier, dans les tribunes de Roland-Garros, il y avait plein de stars, et c'est notre Elena qui est ressortie dans le monde entier. Pff, c'est tellement notre reine.

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1: Bienvenue sur Énergie, c'est Louis, l'iPhone 17 par chez vous à tout moment de la journée, écoutez bien. Dès que vous entendez Tame Impala et Jenny avec enchaîné Alex Warren. Ça peut arriver n'importe quand, ça peut être l'inverse. Alex Warren et Tame Impala Jenny. Le premier, la première décrochée par le 39-37 gagne l'iPhone 17. L'iPhone qui va vous servir pour les vacances cet été, pour prendre les photos des sunsets dans toute la France. Bonne chance, ça peut tomber n'importe quand. Peut-être maintenant, il y a Théo Cruz qui arrive en classique et Jérémy Frérot sur Énergie, c'est tout de suite.
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0: C'est Louis sur Énergie, Big Flo et Oli arrive maintenant pour la nouvelle session de plus de 30 minutes de Hit and Stop et Rosalia. Let's go! Rosalia, elle a une nouvelle coupe de cheveux, je sais pas si vous avez vu, mais elle a cassé internet, elle a fait un carré, c'est un carré mi-long de printemps, et alors c'est signé par le coiffeur Larry King. Voilà. Moi je vais chez Jean-Louis David, j'en fais pas tout en place, je sais pas qui c'est Larry King, mais bon voilà, en tout cas j'ai passé l'info. Rosalia arrive maintenant avec Big Flo et Oli. Et avant 14h, je vous prépare aussi Gilo sur Énergie.
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Voilà, là ça sent bon l'été, je vous le dis, j'ai qu'une envie, c'est d'être à Royan et que mon seul problème ce soit de savoir si je prends Scratch Atella ou Chocolat Kinder sur mon cornet. Voilà. Bon, c'est pas encore, c'est dans quelques semaines, mais on va y arriver. Plus 30 minutes de Hit Non Stop sur LRJ. Jake et Carla, nos chouchous arrivent après.

0: C'est Louis sur Énergie. Taylor Swift arrive, cette reine. Et Taylor Swift, d'ailleurs, il y avait une grosse rumeur, ça s'est confirmé. Alors, c'est pas le mariage, hein. Ça, c'est bon, c'est sûr. J'attends l'invite, d'ailleurs. C'est début juillet à New York. Non, Tay-Tay, elle a confirmé la rumeur. C'était écrire un hit inédit pour Toy Story 5. Ça y est, qui va sortir au ciné. Et ça y est, c'était la grosse rumeur, c'est officiel. Ça sort vendredi. Comptez sur nous pour vous le passer. Taylor Swift, elle arrive maintenant d'ici là sur LRJ. Avec aussi Tame Impala et Jenny. 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

0: Le nouveau Farouko sur Energy, c'est Louis. À 16h, c'est Camille Combal. Et juste avant, on se fait plaisir avec une promo de Danse avec les Stars. Je soupçonne Camille Combal d'avoir ramené tous les copains là, parce qu'on va s'écouter Jungly et Emma sur Energy. Ils sont de retour avec un nouveau hit, enfin c'est même leur première collab, ça s'appelle Juste un peu. Et je vous prépare aussi Taïk. Voilà, c'est le rassemblement de Danse avec les Stars. Vous compilez à Camille Combal qui arrive à 16h et toute l'équipe, on est bon. C'est maintenant sur Energy. 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
31: Avant d'écouter Taïk sur Énergie, un extrait de l'émission de Camille Combal d'hier et qu'on retrouve aujourd'hui en direct à 16h.
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33: J'ai Alexis au téléphone. Salut Alexis.
34: Salut, ça va ?
33: Ça va trop bien Alexis. Je vais besoin du générique de Turbo, T-U-R-B-O. On va parler bagnole. Je vais parler bagnole. Vous êtes très nombreux en bagnole, j'ai une info très intéressante. Après on va jouer. Pam, pam, pam, pam, palam, tatou, tatou, tatou, tatou, palabalam. Ok. Je suis tombé. Ah, mais moi, automoto. T'as automoto aussi?
35: Il a tout.
36: Ah, j'ai tout sous la main.
33: C'est automoto?
36: Ouais, c'est Quentin Mosiman qui l'a fait.
33: Et alors, attention, je crée un truc. Mash-up. Écoutez, hein.
36: Oula.
33: Automoto peur. TF1, Turbo M6, mash-up des deux, tu me fous les dents en même temps.
36: Attends, je te mets les deux là en même temps? Ok.
33: Ah, bah ouais, mais mec.
34: C'est pas si mal, hein.
33: C'est pas si dégueu, merci Alexis.
36: Attends, c'est fou.
34: Non, c'est pas si mal.
36: On dirait du Coldplay.
33: C'est du Coldplay. C'est Coldplay. Je suis tombé sur une étude très sérieuse. Si vous roulez en Mercedes, Citroën et BM, vous êtes ceux qui le font le plus quoi?
35: C'est quelque chose de bien ou de pas bien?
33: C'est pas bien.
35: Jeter les déchets par la fenêtre?
33: Non.
34: Ça se passe sur la route?
33: Ça se passe sur la route, c'est du niveau de compétence routière, c'est pas une incivilité.
36: Ah, les mauvais créneaux? Créneaux qui touchent un peu. Le créneau qui touche.
33: C'est pas aussi précis, c'est ceux qui se garent le plus mal.
36: Ah, bah tu vois.
33: Une étude très sérieuse a été menée. Tu roules en quoi, Alexis?
34: En mégane électrique.
33: Bon, ça va, tu passes. Mercedes, Citroën, BM. Oh, bah toi, t'es en BM. C'est, ouais. Apparemment, ce sont les automobilistes qui se garent le plus mal.
36: Je sais pas faire de créneau à gauche.
33: Ah ouais?
36: Si je vais me garer à gauche, je suis sûr qu'à un moment donné, ça va taper, quoi. Enfin, en tout cas, je vais frotter, il y aura un problème. Donc, je fais que essayer. En fait, je fais des tours pour trouver des places à droite.
33: C'est marrant,
34: très
33: marrant.
34: C'est marrant. Comme mon beau-père.
36: Ben voilà, tu vois.
33: Les véhicules ou de ceux qui se garent le moins bien, donc numéro 1, Mercedes.
35: Ok.
36: Ouais, la Merco. Trop gros.
33: Ouais, la Merco, c'est pas simple. Citroën, deuxième. Troisième, BM. Quatrième, Tesla. Pourtant, elle se gare seule, non, la Tesla?
35: Ah non, pareil, ouais. Je pense qu'il y a un peu de manip quand même, non?
33: Bah non, je crois qu'elle le fait toute seule.
36: T'appuies sur le bouton et
33: t'appuies sur un bouton et c'est Elon Musk à Los Angeles qui te la gare. Il y a 4h du mat, pas simple. Et j'ai vu sur l'ordi avec sa souris en train de te garer, quoi. Et Volkswagen en 5.
35: Ok.
36: Ah ouais.
33: Et vous savez,
34: j'aurais pas dit.
33: Bah ouais. T'habites où, Alexis, tu m'as dit?
34: J'habite du côté de Troyes dans l'Aube. J'habite Clermont exactement.
33: Eh ben, t'es pas dedans, puisque je vais vous donner également les villes où on se gare le plus mal en France.
35: Ouais, j'imagine qu'il y a Paris, non?
34: Bah
33: numéro
34: Paris.
33: 1, pas oui. De surprise, numéro ah oui. 1. En 2, Bordeaux. En 3, Grenoble.
36: Ah bon?
33: Ça tape sur la cuvette, j'aime pas ça. En 4, Nantes. En 5, Rennes. Et en 6, Marseille. Même classement qu'en Ligue 1. 6e, on tape la Ligue Europa. C'est pile la même place qu'au foot.
36: C'est fou.
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Il arrive à 16h, Camille Combal dans 9 minutes maintenant en direct sur NRJ avec toute l'équipe. 16h-19h, ça bouge pas tous les jours. Et juste avant, voici K-pop Demon Hunter maintenant. Et derrière, c'est Stéphanie, Johan, Angelina, Gerna Nota. C'est Lady Gaga. Moi, ouais, c'est plus connu sur le nom de Lady Gaga quand même sur NRJ. 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
4: 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Merci les mousquetaires de la distribution, bienvenue sur Énergie, on est en direct, on est jusqu'à 19h. Vous êtes Oriane ?
5: Tout à fait.
4: J'entends de plus en plus de bien de vous.
5: En bien ?
4: On a d'excellents retours panel, on a beaucoup de panel à l'heure actuelle et vous vraiment vous faites un carton.
5: Un
4: je
5: ne
4: pourrais pas en dire
5: qualité.
4: Autant de votre interlocuteur Rémi.
6: Oui, c'est moi.
4: Qui est face à, vous, face à vous, également on a des chiffres qui tombent chaque seconde.
6: Alors, pas
4: ça ne nous rend pas service.
6: Voilà, super, mais écoutez, moi je donne le max en tout cas. Ouais, ça plaît pas, bon.
4: Merci d'être là tous les deux, merci à toute l'équipe. Il y a Julien au standard, il y a Thibaut à la réalisation.
7: Salut.
4: Bien sûr. Et il y a Maxence qui est avec nous au téléphone, ça va Maxence ?
8: Bonsoir, ça va et vous ?
4: Bienvenue Maxence, t'habites où ?
8: J'habite à côté de Tours, une petite ville, ça y est.
4: Ah très bien, Maxence, je suis très heureux de te présenter ma mère qui est au téléphone aussi.
8: Bonsoir, bonsoir madame.
9: Bonjour Maxence, bonjour à
4: tous. Bonjour. Regarde là, attends. Alors, elle est en prochain, elle fait le 16-19 sur Énergie, ma mère.
9: Mais oui, pourquoi pas.
4: Ah ouais. Maman.
9: Oui.
4: Merci d'avoir trouvé un peu de temps pour être avec nous sur l'antenne. J'ai une grande nouvelle à t'annoncer, à Maxence et à toute la France.
9: Ah.
4: T'es où déjà là ? Qu'est-ce que tu fais ?
9: J'écoute. Et là, je suis sortie parce que j'avais rendez-vous. C'est le premier rendez-vous vétérinaire de Bola après-midi.
4: Ah oui, parce que ma mère a adopté une petite chienne et du coup, elle le présente à sa vétérinaire, bien sûr.
5: Ah, génial.
9: Voilà, c'est son rendez-vous aujourd'hui. Et du coup, on est rentré puis on est ressorti. Le vétérinaire, il m'a dit encore une avec qui ça va bien se passer.
4: Débat. C'est voilà. LOL. Trop marrant, maman. Des barres, on se tape des barres avec toi maman. Mais c'est fou les barres qu'on se tape. Maman, écoute bien, j'ai reçu un courrier ce matin. Là,
9: oui.
4: De l'équipe vient de me le donner. Je le découvre en direct maman.
9: Oui.
4: Je te le lis ou pas?
9: Oui, volontiers, oui, j'écoute.
4: Bonjour Camille. J'ai entendu à l'antenne que notre Intermarché d'Embrun vous avait fait faux bond sur une commande de fruits de mer il y a quelques années.
9: Non, mais c'est pas vrai.
4: Je te jure que c'est vrai. Maman, ils nous ont envoyé un cadeau pour se faire pardonner. Mais avant, est-ce que tu peux nous réexpliquer le Bourrich Gate ? Que s'est-il passé avec le plateau de fruits de mer ? Respecte-nous, s'il te plaît, depuis le début.
9: Non, mais attends, c'est les fichiers qui s'écrit Embrun, Baratier ou Paris ?
4: Non, c'est les relations médias de Intermarché. C'est Intermarché
9: d'accord,
4: France. Là, c'est
9: d'accord.
4: Vraiment c'est D'Artagnan, là. C'est le,
9: mais,
4: c'est le top des mousquetaires.
9: C'est qui t'envoie le cadeau à toi, donc c'est moi qui.
4: c'est cocasse. Vas-y, raconte-nous l'histoire, maman.
9: Bon, en fait, c'est simple. On devait réveillonner dans le sud chez le frère à Camille. Bon, changement de cap au dernier moment, on réveillonne au sort.
4: Oui, alors oui, on va un peu plus droit.
9: On réveillonne au sort, voilà. Donc on doit se retrouver aux heures pour un petit réveillon et le lendemain quelque chose de grand d'organisé. Mais le petit réveillon, je commande pour faire plaisir à tout le monde, un grand plateau de fruits
4: ça
9: de mer.
4: Ça se fait pour les fêtes, rien.
5: Oui, on a toujours qu'il y a des crevettes,
9: les bureaux. Oui, parce que tout le monde arrivait très tard, on ne savait pas les horaires, donc je me suis dit, un plateau de fruits de mer, c'est l'idéal. Hein. Donc voilà, je commande ça, tout bien complet et tout. Et je téléphone et je dis, dans une heure, je passe le prendre. Et là, la dame responsable, elle me dit, mais c'est très bien parce que de toute façon, il est prêt. Je viens de voir votre nom et tout, il est dans les...
4: Donc oui, donc ma mère descend pour le récupérer.
9: Alors,
4: des heures à Baratier.
9: Je descends
4: à Embrun.
9: Et j'arrive à la poissonnerie pour récupérer mon plateau. Et là, on commence à le chercher, enfin pas moi, mais les employés. Et plus de plateau. Donc je dis, mais c'est pas
4: possible. Et ils avaient vendu le plateau de ma mère à quelqu'un d'autre.
9: Et j'étais venue le récupérer en dernier... à la fermeture, presque, je pourrais être sûr de. Voilà,
4: j'abrège un peu, maman, j'ai un peu de concurrence quand même en face.
9: Oui,
4: et à ce temps-là, ils sont plutôt en forme à 16h.
9: Et donc là, oui, mais Camille, attends, je te racontais comment ça se passe.
4: Pardon, de te couper,
9: là,
4: excusez-moi.
9: La poissonnière.
4: Excusez-moi, monsieur Dorphilippe.
9: Elle me dit, mais regardez un petit peu ce qui reste, si ça peut vous contacter. Mais j'ai dit non, on est 8. Vous n'avez plus rien sur les tables.
5: Mais vous avez eu raison, c'était
4: donc,
5: une honte.
4: Bilan, ma mère.
9: Mais c'était un désastre pour nous, quoi. C'était vraiment.
4: Un désastre.
5: Et vous avez mangé quoi ?
4: Ah, bah écoute bien,
6: des
4: ma mère, non seulement on n'a mangé pas le plateau de fruits de mer parce qu'il n'y en avait plus, ma mère n'a plus jamais remis les pieds chez Intermarché d'Embrun.
9: Non.
5: je comprends.
4: Et maintenant, elle va chez Super U. Non. Mais sauf que la dernière fois, j'étais avec ma mère au Super U. Qu'est-ce qui s'est passé? On arrive à la poissonnerie. Bah, c'était la poissonnière d'Intermarché qui a été recrutée par Super U.
9: On avait commandé un certain poisson, un beau poisson, et moi je dis, mais attendez, vous êtes sûr que c'est ça que je vous ai commandé? Et elle dit, attendez, je vous appelle la responsable, et là, si on vous...
0: Et elle arrive, du coup, c'est vraiment ce que je viens de dire.
6: Et dites-nous qu'elle avait oublié le poisson, mais non, qu'elle l'avait vendu.
9: Elle l'avait,
6: donc ça va.
9: Non, elle l'avait.
5: Elle était embarrassée.
9: Mais bon, on s'est souri, mais en pensant, bon, mais quelle histoire ou quoi,
4: c'est encore dingue. Et alors, sachez quand même que...
9: toutes les deux, je suis sûre qu'elle a pensé, mais l'histoire va se répéter. Et moi, j'ai pensé pareil.
4: Et donc, qu'est-ce qui se passe? L'Intermarché d'Embrun, mais sachez que j'adore l'Intermarché d'Embrun, je dis souvent j'adore l'Intermarché, parce qu'ils m'ont donné mon premier contrat de travail.
6: Bah oui,
4: j'ai vendu les poulets rôtis devant l'Intermarché, donc je suis moi-même un mousquetaire de la distribution, je fais partie de la team, les gars.
9: Mais moi, pareil, je suis pas... Voilà, je l'offre.
4: Oh, t'es revêche.
9: Oui, je revêche, je retourne pas faire mes courses, voilà.
4: Alors, qu'elle va chez au garagiste Intermarché, parce qu'à côté, il y a Rodi qui est tenu par la Mylène, et elle va chez Mylène, qui est le garagiste Intermarché. Mais elle passe, mais elle toise, elle va même chez Bricomarché, le magasin d'outillage Intermarché, mais elle va pas chez Intermarché.
9: Mais regardez, c'est que les autres, ils sont des bons commerçants, ils font attention à leurs clients, et c'est important, quoi.
4: Eh ben maman, alors je te dis quand même le cadeau du coup que tu as reçu, mais je vais l'offrir à toute l'équipe, bien sûr. Le cadeau que merci encore Intermarché, ils disent pour nous faire pardonner, ils n'avaient pas besoin Inter, on vous adore. Non pas des fruits de mer, mais de quoi profiter de la Coupe du Monde. Profitez bien de ce mondial avec vos amis, à bientôt. Donc Intermarché, ils nous ont envoyé plein de goodies Intermarché Fédération Française de Foot.
5: C'est très joli tout bleu.
6: C'est mignon, il y a des casquettes, des
9: Thibauts
6: en casquette.
9: C'est bien.
4: C'est une fact-checking. J'ai une écharpe, qui veut l'écharpe?
6: Ouais,
4: c'est Thibaut.
6: Merci.
4: J'ai des chaussettes, c'est pour Fifax. J'ai les jeux de cartes.
9: Profitez bien, ça me fait plaisir de vous offrir.
5: Non, mais on va vous garder quelque chose, madame, quand même.
6: Un petit jeu de cartes.
5: Un jeu de cartes.
9: Oui, ben voilà.
5: Gardons un jeu de cartes pour ta maman, quand même.
4: Non, je garde, maman, je garde ton thermos pour ta vodka pomme. Comme ça, elle reste bien au frais, d'accord?
9: Si tu veux. En tout cas, profitez bien et le distributeur qui a raison, ouais, voilà.
4: T'as un cœur. Je t'embrasse, maman, des gros bisous.
5: Bisous.
9: Des bisous à tous, merci. Bisous, Camille.
4: Bisous. Bon, même Maxence, je suis désolé, t'as vu, elle est bavarde, ma mère. Je n'ai pas pu trop te la présenter.
1: J'ai vu.
4: Reste avec nous, il y a plein d'infos dont on va parler ce soir, 16h-19h. Merci les mousquetaires de la distribution. Merci la France, merci d'être là. Des cadeaux ce soir, Thibaut.
6: La Switch de l'Apple Watch et puis, bien sûr, le retour de la plancha.
4: Sachez que depuis hier, je suis harcelé sur les réseaux sociaux pour avoir des photos de moi torse nu. Non, pour avoir une plancha. Tout le monde s'en fout de m'avoir torse nu. Tout le monde veut une plancha. En fait, il y a plein de gens qui la veulent. On tombe pas sur les bons interlocuteurs.
6: Mais oui,
4: je pense. Plein de gens veulent cette plancha. On en a plein à offrir. On vous régale ce soir une fois encore. 0 870 42 48. Et Sound of Legend tout de suite. Belle soirée sur Énergie. Yes.

0: Merci de nous choisir pour terminer ces après-midi. Maxence, t'as passé une belle journée, toi ?
1: Une très belle journée.
0: C'est vrai, au boulot, c'était bien ?
1: Je suis toujours au boulot, mais oui, c'est génial.
0: Tu fais quoi dans la vie ?
1: Superviseur de McDonald's.
0: Dis-moi pas que tu rigoles, arrête-toi. Tu fais les. Tu connais la recette des McChicken et tout ?
1: Bah, c'est secret après, mais oui, je connais toutes les recettes.
0: Wow. Et bah alors, toi qui bosses chez McDo, qui est superviseur, quel est ton burger préféré chez McDo ?
1: Ils sont tous bons, franchement.
0: Non, après, mais ton préf, ça veut pas dire que tu
1: pas. Pour CBO quand même.
0: Ah, CBO, il se place là, bien sûr. Ah, il est riche.
1: Le,
0: hein.
1: Le nouveau CBO avec la sauce curry mangue, franchement.
0: On l'a vu passer, t'inquiète pas qu'on l'a vu passer la pub. Bah, t'inquiète pas, mon Maxence. On va débarquer. T'es dans quel coin, toi ?
1: De Tours, 37.
0: Parfait. Bah, reste avec nous, Maxence, parce que dans un instant, il y a UGEL.
2: Ah !
0: Marseillais. Depuis que je sais que c'est un Marseillais, je vous le vends bien. Hein.
2: Trop bien.
0: Jamaïca, voilà ce qui va arriver sur Énergie. Le meilleur du son, les meilleurs auditeurs, les meilleurs jeux, les meilleures infos. Avec les infos pour Brio Dîner de ce soir. Ce soir, quel est le thème ?
2: Frères connus. Brothers.
3: Ouais, je suis pas mal, moi.
0: Je suis bien aussi, moi.
3: C'est vrai ?
0: J'ai pas le temps de vous demander quel frère, mais on en parle dans un instant. On reste en direct sur Énergie avec le meilleur du son qui arrive.
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1: Je m'y prends au dernier moment et vous allez m'en vouloir. Ben, je vais vous mettre une pression fiscale de last minute.
2: Oh non.
1: Je suis désolé, mais pardon, je ne suis que le messager. Et vous savez quoi, c'est du serviciel, je préfère le faire. Donc vous vous disiez, j'écoute Combal tous les soirs, je ne savais pas, je suis passé à côté. Désolé si je vous mets une petite pression. Si vous habitez les départements du 55 à 95, il vous reste que quelques heures pour déclarer vos impôts.
3: Avant minuit. Mais faites-le sans trembler, si vous allez vous gorer de casse, vous allez prendre un redressement.
1: La déclaration ferme ce soir à 23h59. Si vous êtes en retard, majoration de 10 points.
2: Oh là là, attends, j'appelle ma femme, savoir si elle l'a fait.
1: Thibaut, tu l'as fait ?
4: Je l'ai fait justement ce midi, ma coloc m'a envoyé un message pour dire c'est maintenant ou jamais. Et bah, pas bonne surprise.
3: Quoi ? T'es redressé ?
4: Ouais.
3: Bah bien sûr.
1: Ouais, comment ça redresser?
4: Parce que tu sais, c'est à la source et moi je gère pas ces taux, les trucs et tout, et je dois un peu d'argent du coup.
1: Eh ouais, mais on va la trouver la source, Galilée.
4: Ah ouais, t'inquiète pas.
1: Les impôts, c'est comme Jean de la Fontaine. Comment il s'appelle? C'est ça, non?
3: Oui.
1: Non, non, Jean de la source. Jean de la source. Ah. C'est on va trouver la source, Galilette. Il a toujours la source, les impôts, Galilette.
4: Ouais.
1: T'as dit quoi, Aurélien?
3: Le cigale et la fourmi.
5: Oh, bah, c'est pas vrai. Mais c'est pas
3: je croyais que tu parlais d'économie, ou je me suis lancé.
5: Oh là là là là là là là là.
3: Oui.
1: T'es non. Bien avec nous, hein.
3: Ah, je suis bien.
5: Ah, bah oui.
1: Les copains, on s'écoute Gel tout de suite avec Solto, Jamaican, et on est ensemble, on a plein d'infos. Il y a Maxence qui est encore avec nous, ça me fait trop plaisir. Il appelle de tour, on n'a pas encore pu trop discuter avec lui. On le récupère dans deux secondes.

0: Maxence, ça te plaît ou pas?
1: J'adore ce son.
0: Oh, j'adore ce son. Tiens, d'ailleurs, rien à voir, mais Maxence est notre invité demain.
2: Oui.
0: Maxence qui chante ça, c'est un autre délire, mais c'est magnifique.
3: Passe par la fenêtre, sous un
0: plus. C'est la plus belle chanson que j'ai entendue depuis 5 ans.
4: C'est magnifique.
0: C'est magnifique, je suis trop content. Il vient nous la chanter demain, c'est un cadeau qu'il me fait. J'ai dit est-ce qu'on peut la voir, il a répondu oui. Et il vient demain dans le studio, c'est mon petit gift.
4: C'est un petit écrin,
0: un petit moment. Je suis trop content les copains.
2: J'espère qu'on va pas chialer, c'est très gênant.
0: Je peux pleurer, elle me touche beaucoup
2: aussi,
0: cette chanson.
2: Ça va être très embarrassant.
0: Ça s'appelle 30 ans déjà. Je suis pile dedans.
4: C'est pour ça.
0: Moi ça me parle.
2: C'est toi.
4: C'est toi. C'est ta life.
0: Je comprends le mec qui raconte ta vie. Pourquoi tout le monde se marre dans le studio? Pourquoi tu rigoles Fifax? Maxence, écoutez bien ce que j'ai pour vous les copains là. Sachez que j'ai mon petit marronnier que j'adore tous les ans. Moi, tous les ans, vous le savez, j'ai les prénoms préférés. Ça, on connaît les prénoms préférés des Français. Ouais. C'est le petit truc que j'adore. Et les objets oubliés dans les Uber.
4: Les objets oubliés dans les Uber.
0: C'est trop long pour mettre une ambiance. Les objets oubliés dans les Uber, tous les ans, ils sortent la liste. Réellement, tous les chauffeurs Uber créent une liste des trucs les plus fous qu'ils aient trouvés dans leur Uber. Et je comprends toujours pas comment c'est possible. Quel objet a encore été oublié dans un Uber cette année hein.
4: C'est la prothèse.
0: Prothèse de jambe.
4: À chaque fois.
0: Non mais Maxence, tous les ans, il y a un chauffeur Uber qui dit j'ai retrouvé une prothèse de jambe. Mais c'est
1: incroyable.
0: Je pense quand même que c'est le même gars qui a Alzheimer et qui tous les ans réoublie sa nouvelle prothèse.
2: Non, peut-être qu'il est un peu pompette et il rampe entre le Uber et chez lui et il s'en rend pas compte. Parfois, on fait des trucs physiques incroyables quand on est ivre.
0: Oui, voilà.
2: Et
0: oui.
2: C'est pas positif.
0: Non mais c'est pas possible.
4: C'est pas positif.
0: Comment tu peux oublier une prothèse? Alors vous voulez la suite de ce qui a été oublié?
2: Ouais.
0: Écoutez, objet oublié, alors il n'y a pas la liste des taxis hein. Bien sûr on vous embrasse aussi, il y a plein de chauffeurs de taxi qui nous écoutent. Mais c'est le Uber qui font ça chaque année. La suite des objets oubliés. Écoutez bien, deux barbecues.
2: Hein? Deux barbecues.
0: Pas un, deux, ça si c'est un gars qui joue au ferme à plancha et qui l'a laissé dans le Uber, je suis pas content hein.
4: Ah bah non, il y a de quoi.
0: Deux barbecues, les mecs.
2: Un organisateur de festoche, de manif.
4: Oui, bah t'imagines, t'arrives, t'as pas tes barbecues. Bon bah qu'est-ce que tu fais?
2: Tu sais, parfois t'as des endroits où t'as plein de barbecues. Bah eux, ils ont nous zappé deux dans le coffre. Genre les festivals. Je suis fatiguée là.
4: Attention les festivals hein.
2: C'est vous hein.
0: On a rien dit pour la cigale et la fourmi. Là, les festivals, là, c'est.
2: C'est la fatigue.
0: Ah non, là, c'est les anges versus les chiens. À Mykonos, envoyez-la moi à Mykonos avec Bastos et on n'en parle plus.
2: Et quand je suis pas avec vous, je suis super.

0: Et après, franchement, à un moment donné, j'écoutais le dernier titre de Dua Lipa, c'est La Cigale et la Fourmi. Franchement, c'est trop bien. Et vraiment, grosse ambiance à la maison, en tout cas. Du lait maternel a été oublié dans un Uber.
1: Oh là là. Attends, excuse-moi, je peux avoir l'info, savoir comment ils savent, les gars, que c'est du lait maternel?
2: Bah, le c'est.
1: Voilà, moi, je vais toujours au bout du truc. Hein. Ça veut dire qu'à un moment donné, il faut goûter.
0: En vrai, t'as raison, je sais pas du tout. Je sais pas. En tout cas, c'est écrit du lait maternel. Okay. Une boîte de laxatifs, ça, je donne l'idée de.
1: Tout va bien.
0: Et un chien.
3: Oh non, c'est triste.
1: Non, mais ça, c'est pas un objet, attention. Hein.
0: Oui, mais je dis dans les objets, en tout cas, dans les choses insolites, t'as bien raison, oublié. Je rappelle, tous ces objets ont retrouvé leur propriétaire, donc le chien, c'est pas un abandon. C'est vraiment un gars, il est parti sans pipou, quoi. Il est parti sans le pipou, il a laissé dans la voiture, il a oublié le chien dans la voiture.
3: Mais du coup, le chauffeur a dû le garder, j'imagine.
0: Bah, il a dû l'appeler derrière, vous avez oublié votre chien. Oui. En tout cas, c'est dedans, quoi.
1: C'est le même mec qui avait oublié sa jambe. Il était sur une belle ambiance.
0: C'est quoi le que vous oubliez tout le temps dans votre vie?
3: Bah les
2: apparemment la conjugaison.
3: La conjugaison, c'est vrai que mon badge énergie, tiens.
0: Tout le temps.
3: Je le perds tout le temps. Je sais pas si c'est un signe, mais en tout cas, je le perds tout le temps.
1: Thibaut,
2: moi c'est mes clés. Hier encore, je sors de
4: Picard. Hier encore. Hier
2: je sors du Picard avec tout mon congelé et tout, et j'arrive chez moi et en fait bah, j'avais pas mes clés, donc j'ai bouffé un paquet de Mars glacé entier devant chez moi en attendant que mes colocs rentrent.
0: Mais tes clés étaient où?
2: Bah les clés étaient à l'intérieur.
0: Oh,
2: voilà, ma spécialité. Mais tu sais que c'est en partie pour ça que j'habite pas tout seul. Hein. C'est que je sais que si j'habite tout seul, bah tous les deux secondes, mes clés.
0: Alors j'ai fait un truc, moi, j'ai fait un truc que j'ai mis à mon appart, c'est j'ai mis un code qui ouvre la.
2: Ah, la petite boîte?
0: Bah non, j'ai mis un code.
2: Ok, sur ta serrure.
0: Tit tit tit tit, et la serrure fait bzzzt, et ça ouvre.
2: Énorme.
3: Ah, trop bien.
0: Ça coûte rien du tout.
2: Et tu peux le faire à distance en plus, du coup.
0: Ah non, j'ai pas l'option, moi. Mais tu tapes le code et la porte s'ouvre. Mais attention, c'est branché sur le courant.
2: Ah, s'il n'y a plus de courant?
0: S'il n'y a plus de courant, tu ne peux plus rentrer chez toi, donc à ce moment-là, il faut tes clés. Mais comme tu prends l'habitude de ne pas rentrer tes clés, ça m'est arrivé, donc coupure de courant, tu ne peux plus rentrer chez toi parce que le truc ne marche plus. Non, t'es pris dans un truc. Rémi, qu'est-ce que tu oublies tout le temps, toi?
1: Le bip du parking de chez moi. Donc, je suis obligé, en fait, si moi j'ai mon petit truc, c'est-à-dire que je prends ma voiture, j'arrive en bas de la rampe, j'ai oublié mon badge à la maison, je descends de la voiture.
0: Attendez.
1: Je monte la rampe et j'ouvre le truc.
0: Déjà, il faut que tu m'expliques un truc parce que moi je suis en scooter, Maxence. Je sais pas comment tu circules dans la vie, mais Rémi, il est en voiture et je comprends pourquoi à l'accueil d'énergie, tu fais que monter. Je te vois, tu montes, tu descends, tu demandes un badge, tu prends un autre ascenseur, je comprends rien. Est-ce que tu peux nous expliquer comment ça marche?
1: Ouais, je vais t'expliquer avec grand plaisir. En fait, depuis quelques temps, je demande un badge pour pouvoir avoir accès au parking de la maison d'énergie. Et en fait, j'ai pas le badge. Donc, je suis obligé de garer ma voiture devant la radio, rentrer voir la sécurité en disant salut, c'est moi, je peux avoir le badge du parking. On me donne le badge du parking. Ensuite, je descends ma voiture. Et une fois que j'arrive en bas, les gars se souviennent plus que je suis descendu. Donc, une fois que je suis en bas, je suis bloqué. Donc, j'ouvre la porte de sécurité de je sais pas quoi. Je remonte à pied et dis on t'a pas vu. Je sais, les gars. J'ai monté les trois étages. Je reviens, je donne mon badge.
0: Et après, soir, tu prends l'ascenseur. Après, c'est ça que tu fais tous les
1: jours.
0: Ah, je viens de comprendre.
2: Il arrive à 8h le matin.
1: Ah oui, j'arrive tôt.
0: À la base, il devait bosser avec Manu le matin. Je lui mets tellement de temps à se garer, on l'a récupéré. À 15h, il traîne dans les couloirs. Il dit autant qu'il bosse avec nous. Hein. Et alors, je vous donne quand même des choses qui ont été oubliées dans le métro.
1: Oui.
0: La RATP, le métro parisien, a dit une paire de skis a été oubliée, une urne funéraire pleine.
1: Ah, ça, c'est chaud. Ça, c'est cool.
0: Quelqu'un a oublié sa tatie dans le métro. Plusieurs dentiers, une robe de mariée a été retrouvée, un crâne d'alligator.
1: Mais qu'est-ce qui se passe,
0: Crocodile Dundee à Wakatepe et une cornemuse.
1: Ah bah ça c'est un écossais, tu sais comment c'est. Une Guinness, deux Guinness, trois Guinness. Bon bah la cornemuse.
0: Une cornemuse a été retrouvée cette année hein, dans le métro parisien, c'est fou quand même.
3: Mais en plus ça vaut cher, t'en faire un petit concert. Il y a toujours un peu de musique dans le coup.
0: Je crois que c'est jamais une bonne idée un concert de cornemuse.
1: Jamais.
0: C'est pardon sans faire offense, mais je viens de là-bas. C'est comme le corps des Alpes quoi, c'est vraiment une grosse trompette.
3: Bah c'est lent surtout en plus quoi.
0: Tu pars du dieu, tu dis allez corps des Alpes. Et dès que tu joues une seconde, tu dis Maria, c'est vraiment pas un instrument quoi. C'est l'enfer. C'est un bruit, ouais, c'est un fond sonore. Maxence, merci d'avoir passé un long moment avec nous.
5: Merci. Est-ce que je peux passer un tout petit message?
0: Bien sûr, mon pote. Au McDo, au Quick, super. Parle à qui?
5: Pas à ma femme.
0: Ah bon, vas-y.
5: Alors, j'ai mon fils qui a eu un accident de voiture en début d'année, qui a 5 ans et qui est paraplégique.
0: Ah mince, mon Dieu, mais c'est arrivé cette année-là?
5: Oui, en janvier.
0: Oh mon Dieu, ça va être terrible. Hein. De la force à tous les deux. Hein.
5: Merci beaucoup. Du coup, elle a arrêté de travailler pour l'accompagner au centre. Moi, je m'occupe de ma fille la semaine et du travail. Et elle a fait un petit compte Instagram pour pouvoir le suivre, sucer au gré, montrer une autre image du handicap.
0: Eh ben génial. Redonne le compte, tu l'as dit très vite.
5: Alors, le compte, c'est les roues du courage avec un point entre chaque mot.
0: Les roues du courage avec un pantoufle. Bon, je te suis voilà. Tout de suite, ok Maxence?
5: Ah, c'est génial, merci beaucoup Camille.
0: Mais non, mais grand plaisir, c'est le moins qu'on puisse
5: et
0: faire.
5: Et je précise, on ne demandera jamais d'argent, pas de cagnotte, juste un petit mot, un petit message de soutien.
0: Eh ben, ça m'arrange, super, ça m'arrange voilà. Bien Maxence, donc je te suis encore plus.
5: Génial, merci beaucoup.
0: Non, vraiment, un grand bon. Et vous imaginez, je démarre l'émission, on ne sait pas tout ça, bien sûr, je dis à Maxence, t'as passé une bonne journée? J'ai passé une très bonne
5: mais
0: journée.
5: Je ouais. Passe quand même une bonne journée, la vie continue et on s'adapte comme on peut.
0: Eh ben, écoute, beaucoup de courage, voilà. On reste en contact, on va se parler sur les réseaux et puis beaucoup de courage en tout cas à toute la famille Maxence, on te fait des gros bisous à toi, à ta femme, ton fils bien sûr, ta fille, tout le monde. On s'écoute du Wiz Khalifa tout de suite, See You Again. On se revoit, c'est pour Maxence que je dis ça. Restez avec nous, on est en direct sur Énergie, c'est comme ça jusqu'à 19h, ça bouge pas. It's

0: Shakira, Burna Boy qui arrive. Die Die, oui Rémi.
1: J'ai une surprise aujourd'hui pour toi. J'en dis pas plus. Je laisse planer comme ça une sorte de... Hein, une sorte de, voilà, un petit moment suspendu. J'ai une surprise pour toi aujourd'hui.
0: C'est un soin élastique.
2: Alors
0: attendez, on est en direct sur énergie.
1: Ouais. Je te dis, là, dans quelques minutes, il va se passer, écoute-moi, une dinguerie à l'antenne.
0: C'est à l'antenne? Il y a quelqu'un au téléphone?
1: Non, il va... non. J'ai envie d'en dire. Moi, je ne sais pas garder les surprises. Donc, me pose pas trop de questions. Tu vas voir, dans quelques minutes, ça va être une folie. Voilà, c'est tout.
3: Mais je ne sais pas ce que
1: une
3: c'est.
1: Une folie.
0: Une surprise me concernant qui a à voir avec les infos pour Brio Dîner de ce soir ou pas?
1: Pas du tout.
0: Les infos pour Brio Dîner de ce soir, 4 fun facts qui vont arriver. Qui aura la meilleure info? On parle de frères connus aujourd'hui. Thibaut, ça parle de qui toi?
1: Les Bogdanov.
0: Oh, ah, pas mal, bonne idée, ouais. Bonne idée.
1: Très bien ça.
0: Rem.
1: Les Bee Gees.
0: Oh. Ouais, moins ouf.
3: Ça va pas. Les frères Hanson.
0: C'est beau, ils sont peut-être toujours. Moi, les Dalton.
3: Ah!
0: Mais oui, les Dalton ont vraiment existé, c'est pas une invention de Luke. Okay. De Franquin, pardon. Ils ont vraiment existé, je vais vous raconter leur histoire et comment ils se sont fait attraper, les Dalton. J'ai une surprise, c'est quoi?
1: Bah, tu vas voir, là, dans quelques minutes. Il va,
0: c'est quelqu'un que je connais qui arrive?
1: Non, mais tu vas être ravi de le voir.
3: Ah! J'ai dit bien le. Personne.
1: Oui, c'est une personne! C'est le père Fouras!
4: Alors, avec tout ce qui se passe aujourd'hui, ça me. Je ne sais vraiment pas à quoi m'attendre.
0: Tiens, tu vas pas être déçu, mon pote!
1: On va voir ça dans un instant. N'hésitez pas, 0870 42 48, le numéro pour passer sur l'antenne, pour voter pour les infos pour Brio Dîner de ce soir, pour rigoler avec nous, même pour jouer. 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
5: Alors, soir, il y a toujours la plancha qui est de retour.
1: Bien sûr.
5: Parce qu'elle est très demandée. Et puis, forcément, on est quand même parti sur de la console, donc de la Switch 2, et puis la petite Apple Watch. Hein. Ça part comme des petits pains. Hein.
3: Sûr, c'est très élégant.
0: Ouais, après demander ça. Alors ouais. Ça, on fait un coup avec ça.
5: Ça fait l'unanimité.
3: C'est en même temps un accessoire de mode et un accessoire multimédia.
0: Bien sûr, vous pouvez changer les bracelets. Nous, il y a qui ont bracelets. Ouais, hein, vous changez un peu vos bracelets, vous faites un truc et tout.
1: J'ai vu ça, les petits bracelets un peu. Allez, moi, j'ai un petit bracelet gros.
3: Cuir, bien sûr. Très joli.
0: Bien sûr. Enfin, ça, c'est après. Chacun, c'est quoi la surprise? Vas-y, j'ai envie de te dire.
1: Il est tendu.
4: Je crains les surprises, tu sais même pas comment.
1: Ah, tu vas voir, c'est super.
0: C'est malaisant?
1: Ah, pas du tout, au contraire.
5: C'est un animal.
3: Moi, je suis pute un truc.
1: Non, c'est une personne. Non,
0: Benoît Porcero, celui qui m'a piqué toutes mes copines au collège.
1: Lui-même, faites rentrer.
0: Non, en vrai ou pas?
1: Pas du tout.
0: Non, Nicolas vas... d'ailleurs, pas Benoît, son cousin, son pote.
1: Tu vas être très content de le voir. Voilà, c'est
0: donc
1: tout,
0: c'est
1: j'en dis pas plus.
0: Un homme ou une femme?
1: C'est un homme. Okay. Voilà, c'est la dernière info que je vais vous donner ce soir. Mais dans quelques minutes, ici, à l'antenne, en direct sur Énergie, folie totale.
3: Mais il va pleurer?
1: Ah non, il va pas pleurer, non, j'ai pas envie de le faire
0: c'est
1: pleurer.
0: C'est quelqu'un que je vais être content de voir.
1: Oui, très.
3: J'ai l'impression d'être devant le rideau, là.
0: Non, pas Eminem.
3: Alors c'est Rémi, il a pas non plus ce pouvoir.
1: Je te cache pas que j'ai pas son faune.
0: Oh!
1: Quoi?
0: Me dis pas moustache?
1: Moustache?
0: Francis Cabrel?
1: Non. Non, mais arrête de chercher parce qu'à un moment donné tu vas dire ouais, d'accord. Non.
5: Moi, c'est moins bien que ça?
1: Ah non, c'est pas que c'est moins bien, c'est un truc un peu particulier, vous
4: oh
1: allez
4: là
1: voir.
4: Je suis comme un fou.
0: C'est toi qui a fait. Attendez. Est-ce que l'équipe est au courant ou c'est toi, Rem, tout seul qui a fait le truc?
1: Moi, tout seul, comme un grand, j'ai organisé ma petite sauterie.
0: Clac.
1: C'est sûr, ça va être claqué. Je voyais l'équipe, je me dis, si Johan, Anna ont un peu aidé, ça peut être ouf.
4: Mais lui tout seul.
1: C'est un bourbier qui m'attend. Bougez pas, on reste ensemble sur l'énergie.
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7: Merci d'être là tout le monde, il est 5h moins le quart et on est tous ensemble sur Énergie. 5h moins le quart, l'heure du...
8: Rica !
7: Non. Mais non, l'heure des infos pour Brio Dîner ce soir.
8: Aïe.
7: Mais dans un instant. Avant ça, on va s'écouter Shakira et Burna Boy. Die.
8: Comment tu l'écris ?
7: D-A-I, tout simplement. Die.
9: Ah, pas murmure.
7: Ah non, c'est pas murmure.
9: Elle est en colère, Shakira.
7: Non, je dis, elle passe autre chose avec son ex. Elle a une nouvelle vie, elle repart, une nouvelle DA, elle est partie, elle tient du pilate, elle s'est remise d'aplomb, ma Shakira. Ne crois pas, elle s'est courte à chaque salle mercredi soir, elle est super, elle a pris un petit bar à cocktail. Elle hésite pas, elle y va. De temps en temps, elle se prend un petit Martini Rosso. Elle a pris goût à la vie. Moi, je te dis, ma Shakira, elle est repartie. C'est tout droit pour elle, ma Shakira. Elle va beaucoup mieux. Elle a arrêté la peinture sur assiette. Ça y est, elle s'est remise d'aplomb, ma Shakira. Et elle y retourne. Je ne dis pas qu'elle ne se fait pas un coup de foudre à Notting Hill de temps en temps. Elle replonge un peu dans le pot d'Agendas. Mais elle est là, elle est repartie, ma Shakira. Elle a repris le dessus. Elle est à fond, quoi.
9: Génial.
8: Ah oui, c'est sympa.
7: Elle s'est acheté un petit rangé Vogue. Et boum. Ça va chez copine à droite à gauche, on va apéro, hein. Allez, on s'écoute Shakira Burna Boy tout de suite.

0: J'adore.
1: C'est bien, hein?
0: Ah, c'est génial, hein?
2: Die Die, Shakira, Burna Boy, et dans un instant, notre invité de lundi.
3: Ah bon?
2: This is...
4: Ah ouais. Comme un son que t'aurais pas, Shazam. Je suis comme un con dans ce mélodrame.
2: Julie, t'habites où?
0: Eh ben, j'habite à Coulommiers, dans le 77.
2: Tu fais quoi dans la vie?
0: Psychologue de l'éducation nationale.
2: Oh, oh là, ouais. Ben, tu vas à la fois nous juger et nous analyser dans le même temps, oh, puisqu'il est temps de passer aux infos pour briller au dîner de ce soir. 4 fun facts sur un thème, le voici.
5: Qui aura la meilleure info sur des frères connus? Ouais. Et les fratés! Ah oh, les fratés, les gars, hein.
2: Pourquoi? Parce qu'on est le 4 juin. Le 4 juin 1783, les frères montgolfiers font voler pour la première fois un parapente. Bah non, une montgolfière. À Annonay, en Ardèche.
3: Ah, mais oui, je te dis que tout se passe chez nous. Puis il y a de la pente. Hein.
6: Bon, c'était il y a 243 ans. Ouais. Hein.
3: Ça se passait fort. Hein, ouais.
7: Vous avez un petit musée de la montgolfière pour
3: bien
7: ce
3: sûr.
7: Fait
3: bien
2: non,
3: sûr.
2: En vrai ou pas?
3: Bien sûr.
2: Ah, génial.
3: Oui, il y a une petite dédicace aux frères montgolfiers.
2: Je ne suis jamais monté dans une montgolfière de mon existence.
7: Mais moi non plus.
2: Non.
7: Dans alors, un palier, fait. Là
3: mais. Ouais, moi j'ai fait, mais alors elle était attachée au sol et ça m'a rassuré. Parce que j'ai du mal à comprendre.
2: Elle était
3: comment...
2: amarrée, quoi. Enfin,
3: ouais, elle était. Voilà, on a pu monter un peu, mais à un moment donné, il y a un mec qui a tiré la corde et qui nous a ramené. J'ai du mal à comprendre comment on arrive à se balader, à un moment donné, à atterrir et tout. C'est un peu,
2: ah, bah c'est très simple.
3: C'est un panier, quoi.
2: Bah non, c'est le gaz, en fait, parce que le CO2, lui, monte. Bah non, je rigole. Il va regarder, il va le savoir. Ah non, je sais pas. Bon, en tout cas, je sais pas si c'est très sécurisé de montgolfière. Il y a des accidents, mais comme dans tout, mais peut-être qu'il n'y en a pas beaucoup, je crois. Je crois pas que ce soit très accidentogène, une
7: montgolfière. Je pense qu'ils ont étudié le machin, et tu vas pas non plus hyper haut, tu vas pas...
2: Bah ouais, mais bon, quand, si t'as plus de gaz, donc foutez au moins un petit poil à granules de secours au cas où.
3: Oui. Bah ouais, puis il n'y a pas que ça, c'est le côté panier. Bon, tu dis que c'est quand même un panier, et deux, c'est quand même une voile avec une flamme en dessous, quoi. Bah,
7: après,
3: le tout fait pas hyper sécure.
7: Faut pas y aller avec un gros relou qui décide de sauter comme dans les ascenseurs. Ah, on va voir si je bloque.
2: Ouais, c'est moi ça. Bon, les frères connus, vous voulez que j'y aille?
3: Ah ouais,
7: oui.
2: Ah oh là là là là là là. Hier, je devais gagner avec le fraisier, c'est un vol organisé. Mmh. Un vol organisé.
3: Non, pas tant.
2: Je sais que Rémi vous fait pitié, vous lui donnez beaucoup de points en ce moment, mais on va quand même essayer de vous faire rêver. Moi, je vais vous raconter les frères peut-être les plus connus au monde, les Dalton. J'ai dit une bêtise d'ailleurs tout à l'heure, ce n'est pas Franquin qui a écrit Lucky Luke, c'est Maurice.
7: Oui.
2: Donc c'est dans la BD Lucky Luke, on parle

0: les Dalton, mais les Dalton ont vraiment existé.
1: C'est fou ça déjà.
0: Ils n'étaient pas quatre frères, ils étaient 10 garçons et 5 filles.
1: Ah oui, de...
0: Respect, ma Dalton. Bravo. Ah ouais. Parmi eux, seuls 3 sont devenus célèbres pour une série de braquages. Donc c'est l'imaginaire, les amis, à 4. Ils étaient quand même 3 frères Dalton. Et comment est-ce qu'ils se sont fait choper? Donc ils ont fait plein de braquages, bien sûr, mais personne ne savait que c'était eux, puisqu'ils étaient cagoulés, masqués. Donc on cherchait les 3 braqueurs masqués, mais on ne savait pas que c'était les Dalton. Et ils ont fait des dizaines et des dizaines, voire des centaines de banques, sont devenus très riches grâce à ça. Et sauf qu'ils ont dit, on fait un dernier coup. Voilà. Le fameux.
2: Le coup de trop.
0: Dernier coup, le coup de trop. Donc le dernier coup, les 3 frères Dalton ont dit on y va. Ils étaient tellement sûrs d'eux, ça fait tellement des années que personne n'arrive à les arrêter, qu'ils ont décidé de braquer la banque de leur ville d'origine. Sauf que les cagoules n'ont pas suffi, ils sont rentrés dans la banque, ils ont réussi à braquer la banque. Sauf que dès qu'ils sont partis, le shérif est arrivé, le banquier a dit, je vous le dis tout de suite, c'est les 3 frères Dalton, je les ai reconnus à la taille, les sourcils, les yeux, c'est les 3 frères Dalton qui m'ont braqué. Le shérif est arrivé chez Ma Dalton, elle a dit, mais ils sont pour rien. Les 3 ont fini en prison et ils se sont fait choper, c'était leur dernier coup. Ils allaient partir, devenir très riches et ils ont été trop
3: gourmands
0: et trop arrogants. Ils sont venus braquer leur propre ville.
3: Excès de confiance.
1: Mais voilà, puis jamais revenir à la maison, les gars. Tout le monde te connaît, c'est comme aller dans la boulangerie et demander la caisse à la boulangerie. Bah, on les connaît ces affaires là.
0: Bien sûr.
1: Je t'ai reconnu, Christian.
0: Bah oui. C'est comme si Denis Gonesse, il louait un T2 à Nantes. Il y a le voisinage.
3: J'adore
0: les gens connaissent.
3: Mais je t'ai
0: connu, toi. Tu vois, il est parti ailleurs, quoi. On sait pas où, mais pas à Nantes, visiblement. Thibaut, c'est à toi, mon pote.
4: Moi, je vais vous parler des Bogdanov. Alors, figurez-vous que les Bogdanov, je dis bien Bogdanov, s'appellent les Bogdanov parce qu'ils avaient un papa qui était russe et leur nom de famille termine bien par OFF. Et en fait, ils ont fait changer leur nom de famille par OV aux hommages aux OVNI pour faire Bogdanov avec OVNI. Bon, c'est pas mon info, mais quand même, c'est pas leur vrai nom.
1: Et c'est... Et je vais dire, tant mieux.
4: Et ils avaient une émission de télé dans les années 80 qui s'appelait Temps X. Ouais. Ils ont fait un truc de fou malade. Avant tout le monde, ils ont inventé quelque chose qui existe maintenant qu'on utilise tous. Avant tout le monde.
1: Je suis sûr d'un truc.
4: C'est les Bogdanov qui ont créé ça.
1: Le prompteur?
4: C'est pas le prompteur.
3: L'IA.
4: C'est plus gros que ça. Mais on est dans l'IA. On est un peu dans ce truc-là.
1: Ah bon?
4: Ouais.
3: Photoshop.
4: Ils ont inventé Internet avant Internet. En gros, dans les années 80, dans Temps X, ils font une émission. Ils disent en gros, un jour, il y a un truc qui va exister, qu'il faut créer. C'est une espèce de toile qui sera reliée, qui va relier le monde entier. On appellera ça. Alors, c'était pas Internet, ils ont dit. On appellera ça Internex. Et en gros, quelques années après, genre 15 ans après, Internet existe, mais eux avaient déjà le concept dans leur tête, dans leur émission, d'avoir inventé Internet. C'est le Bogdanov.
0: Mais parce qu'après, bon, ils avaient fait beaucoup de chirurgie, c'est devenu des personnages de télé, mais c'était des garçons brillants à la base, qui avaient fait des grandes études.
4: Ouais, c'était des vrais génies de
1: science et tout.
0: Très bien.
4: C'est pas mal quand même. Hein.
0: Pour l'instant, Julie, tu préfères les Dalton ou les Bogdanov?
5: Pour l'instant, on va pas se mentir, je partirais plutôt sur les Dalton.
0: En te remerciant.
1: Aïe, aïe, aïe, ça
0: en
1: te remerciant.
0: Ouais, ouais, bah attends. Ouais. En remerciant, bien sûr. Petit.
5: Mais merci beaucoup. Hein,
0: les compliments de la clientèle.
3: Mais merci pour ton travail.
4: Merci, Julie, de m'assassiner.
5: Merci pour ton investissement.
0: Oriane et Rémi, pour finir, Oriane, tu vas nous parler de qui ce soir?
3: Des frères Hanson. Vous vous souvenez?
0: Ah oui. Bop.
3: C'était mon premier CD ever. Je les aimais trop. Ils s'appelaient comment? Zach, Taylor et Isaac. Tout le monde était dingue d'eux. Et on se demande souvent qu'est-ce qu'ils deviennent parce qu'ils sont pas faits.
1: Pas si souvent, mais.
3: Moi, très régulièrement. Très, très régulièrement.
1: D'accord.
3: Donc je suis allée chercher pour satisfaire la curiosité de tout le monde et je les ai retrouvés. Et aujourd'hui, ils font quoi? Ils vendent de la bière. C'est pas fou, ils sont devenus brasseurs.
1: Ah oui?
3: Ok. Mais ils ont un site internet et tout. Et les frères Hanson font de la bière, ils ont créé leur propre bière qui s'appelle. C'est un jeu de mots alors. Hops.
0: Pour Umbop.
3: Pour Umbop. Hops. Dont une petite IPA à 7% qui est pas très chère.
1: Ouais, si qui est bien forte, ouais.
0: Très bien. Pour l'instant, t'es plus sur les Dalton ou sur les Hanson, Julie?
5: Alors, les Hanson, c'est un peu nostalgique pour moi, c'est un peu mon adolescence, mais bon, l'info est pas...
3: De la bière? Ils sont devenus brasseurs, Julie.
0: Et alors ça, c'est le côté juge des infos, et en tant que psy, je pense que t'as des problèmes cognitifs.
5: Oui, je pense qu'on va passer au cabinet prochainement.
0: Allez, il nous reste Rémi. Rapidement, Rémi,
1: oui, rapidement.
0: Qui tu vas parler?
1: Alors moi, je vais vous parler des Bee Gees. Maurice Gibb, Robin Gibb et Barry Gibb. Les Bee Gees, pourquoi? Parce que c'est Brother Gibb, Bee Gees, et voilà, ça
0: Pardon, déjà, je savais même pas qu'ils étaient frères.
1: Ils sont tous frères. Il y en avait un quatrième, mais bon, qui était un peu à la base. On lui a dit, c'est pas ouf, va faire un peu de solfège. Et donc, ils étaient en France, les gars, en train de réaliser un album chez nous, au château d'Héroville. Et là, il y a un réalisateur qui les appelle, qui dit, les gars, on est en train de préparer un petit film, on n'a pas du tout de budget, les acteurs sont pas connus. Est-ce que vous pouvez nous gratter, c'est un truc qui parle de la nuit, la night, le disco. Est-ce que vous pouvez nous gratter 3 titres rapides et on les mettra dans la BO? Le gars, il dit, bon, bah, ok, si ça peut vous faire plaisir, voilà, on vous fait ça. Et donc, il crée Night Fever, Staying Alive et How Deep Is Your Love, le petit slow. Ouais. Ça devient l'un des albums les plus vendus. Juste avant que Michael arrive avec Thriller, c'était le plus gros casse de l'histoire de la musique disco. Et c'est pour rendre service à un pote réel, parce que personne n'était connu dans ce film, ni John Travolta, ni le reste. Et voilà comment ils ont démarré leur carrière, les tontons

0: Julie, quelle est ton info préférée ce soir?
1: Alors, mon info préférée, alors Julie Crémy, elle a fait beaucoup d'efforts.
2: Elle est bien.
1: Elle était pas mal ce soir.
2: Ouais, elle était top.
1: Mais étant une grande fan de toi, Camille, et ton info était quand même la meilleure ce soir.
2: Il faut le dire.
0: Merci.
1: Je vais donner mon point à Camille ce soir.
0: Merci. Je passe à 7 points. Je prends la tête du classement. Les filles sont à 6.
1: Yes.
0: Rémi à moins 3. Thibaut à 0. Bah, Thibaut, tu passes à moins 1.
3: Ah, ah là là. Yes.
0: Comme ça, il y a une vraie compétition.
3: Ah, il y a de l'enjeu.
0: Yes. Ça y est. Ah, je suis content.
2: Ouais, mais ça me motive. Tu sais quoi, je prends pas ça comme.
4: Non, prends pas perso. Hein.
2: Non, je prends ça comme.
0: Enfin, un peu quand même, mais.
3: Non. Comme son prénom dans la phrase, donc forcément, c'est la mère.
0: Oui, c'est contre toi vraiment personnellement, mais le prends pas perso.
2: Mais je prends pas perso. Bon.
0: Julie, je t'embrasse, on va passer un trop bon moment avec toi. Dans un instant, une surprise ou pas?
4: Oui, une surprise.
0: Allez, dans quelques minutes, il y a une surprise. Personne. On en est où de cette surprise?
4: Ah non, mais attends, il est en train de repasser son costard et tout. Attends, 2 minutes, il arrive.
3: Moi, je sais, je suis allée fouiller.
2: Moi aussi.
0: Tu sais?
3: Je suis allée voir.
4: Donne-moi un indice.
0: Ah non, tu donnes pas d'indice. Il va trouver tout de suite, je le connais.
3: Oui, en fait, le problème, c'est tellement niche que je préfère ne pas te guider.
0: Voilà, c'est niche, exactement.
3: C'est niche. Prépare-toi vraiment à du gros niche, hein.
0: Ah là,
3: tout à l'heure, t'évoquais Eminem.
0: J'étais trop sur Cabrel.
3: Ouais, éloigne-toi d'Eminem et Cabrel.
0: Ok. On enlève. Ok, ok.
3: On enlève le plaisir.
0: Mais tu vas être content ou pas?
4: Tu vas être comme un dingue.
3: Si.
0: On voit ça dans un instant. Je ne sais pas qui arrive dans le studio. Le temps d'écouter notre invité de lundi soir, This is Mélodrama.

0: il faut que j'explique. Depuis quelques mois, je te dis, oui, je vais te le ramener, je vais te le ramener, je vais te le ramener, mon presse-agrumes.
1: Oh, je sais qui c'est.
0: Attends, mais j'ai rien dit encore. Donc moi, qu'est-ce que j'ai fait aujourd'hui?
1: Non.
0: C'est pas possible. Ça fait,
1: ramené le vendeur.
0: Ça fait 6 mois, écoute-moi, je dis ça fait 6 mois que je te parle de ce presse-agrumes. Oh. Donc je te l'ai ramené, enfin, au bout de 6 mois. Mais j'ai fait mieux.
1: Alors j'explique, c'est le presse-agrumes, vous l'avez vu sur les réseaux, où le gars il fait tu plies, tu sens la butée, tu retournes d'un côté, bien sûr, puisque tu le sais, d'un côté c'est comme ça, c'est la santé, c'est parti, on verse, est-ce qu'il a déjà eu cette couleur? C'est la pisse? Non, c'est pas de la pisse, c'est du jus.
0: Je l'adore.
1: Tu sais quoi? Dis-moi que c'est lui.
0: Tu sais quoi? On va demander au vrai de le faire en vrai. Les amis, voici le commis malin.
1: Le commis malin, il est où?
2: Qu'est-ce que je suis content de te voir.
3: Bah moi aussi, c'est
1: vrai. Oh, laisse-moi te faire la bise. On fait la bise.
2: Ah bah oui, faites-moi une bise.
1: Ça me fait trop plaisir. Je parlais de Francis Cabrel, c'est 10 fois mieux. Viens te mettre là. Je suis trop content. C'est quoi ton prénom?
4: Nelson Mourad. Vous êtes en manque d'énergie? Avec le commis, c'est booster de vitamines sur énergie.
1: Déjà,
4: 30 petites pièces à assembler, mon petit Camille. On m'a dit que t'étais pas très très bien en ce moment et qu'il fallait que je te mette un petit booster de vitamines.
1: Alors écoute bien, attends Nelson, oui. On va expliquer. C'est donc toi qui fais, on peut dire camelot, c'est ça?
4: Bien évidemment.
1: Un camelot. T'es sur les marchés, sur les foires, sur plein de choses et tu fais la démonstration de cet objet. C'est pas que je te ponce sur les réseaux. Et t'es là, tout le monde, tu dis, là, tout le fruit et la butée. Clac, vas-y. Ah, tu vas me le faire devant moi?
4: Avec en direct live.
1: Les amis, vous allez voir, vous l'avez forcément vu sur les réseaux, vous l'avez en direct sur Énergie. Gars, je suis comme un fou. Je voulais que ce soit Eminem, c'est 10 fois.
2: Je t'ai dit.
4: Ah, c'est un vrai cadeau. Alors simplement, vous avez un récipient, vous le posez à plat, la tête conique, un quart de tour, un clic. On a fait le plus dur. Des lames en forme d'argot, pas d'inquiétude Camille, ça ne blesse pas pour tes petits doigts. Et là, un petit capuchon qui a une particularité. Bah, simplement, on va mettre une pomme à l'intérieur, chose qu'on n'a pas l'habitude de faire à la maison, hein, presser des pommes à la main. Et là, on vous demande simplement d'exercer des rotations de gauche à droite. Alors pas besoin d'appuyer fort, hein. C'est pas la pression qui va me permettre d'extraire le jus, mais simplement les rotations. Un coup, deux coups, trois coups, un tour à gauche, un tour à droite. Si Camille veut se faire un dessert, je relève, je tape, je libère. Plus rien à la terre de ma pomme, ce qui m'amène à vous dire, mon cher public, bien évidemment, j'ai tout pris avec moi. Attention Camille, j'ai une idée.
2: Il sort une ampoule.
4: Tu remets simplement ça, le jus de pomme à l'intérieur, direction le congélateur, 100% naturel. Cyril Lignac n'a qu'à bien se tenir, bien évidemment. Un coup, deux coups, trois coups, on va arriver en butée, toujours un tour au complet. Et là, ce qui est génial, c'est qu'en fait, on n'a fait que dissocier les trois corps de notre fruit. Là, vous avez la peau, la pulpe et le jus. La véritable couleur de jus de pomme n'a jamais eu la couleur d'un test urinaire matinal. On voudrait nous faire croire que le jus de pomme a la même couleur que l'essence. Je vous répondrai un peu de bon sens et voici la différence. Alors en termes de quantité, la nature est généreuse, une seule pomme. En termes de qualité, ouais, je vais vous laisser culpabiliser un instant parce que si vous avez déjà acheté ça à vos enfants, dites-vous qu'il est encore temps de choisir son camp.
2: Ouais,
4: Camille, tu veux goûter un véritable jus de pomme 100% naturel?
1: Alors, j'explique pour une fois. Attends parce que je vais essayer de le faire. Hein.
4: Avec plaisir.
1: Parce que ton truc de ça tourne et la butée, je suis sûr
4: attends,
1: qu'en fait
4: regarde,
1: c'est très dur.
4: J'ai pris des pommes avec moi. On sait jamais.
1: T'as un bon.
4: On est organisé.
1: Alors là, j'ai le jus qui vient d'être pressé avec une pomme. T'as mis toute la pomme là?
4: Toute la pomme.
1: Toute la pomme est passée. Attention.
0: Goûte. Là, tu goûtes là. Alors?
1: Gros, c'est trop bon. Là, il n'y a pas de sucre, rien d'ajouté.
4: On a l'impression de nager dans le fruit.
1: Non, mais c'est
4: pas de sucre, pas de colorant, pas de valeur ajoutée. On joue essentiellement la carte diététique. Alors là, 100%, c'est bluffant.
1: Ah, mais là, je nage dans une pomme. T'as, t'as tout dit. J'ai même pas pied, je suis bien. C'est incroyable, poteau.
4: C'est fou, hein.
1: Nelson, t'es trop fort, je veux essayer.
4: Un grand merci, allez. Activité créative avec nos enfants, vous voulez faire une activité créative?
1: Allez, on
4: est tous des grands enfants, il y a que le prix des jouets qui change aujourd'hui, Camille. Par contre, vu que c'est la première fois que tu t'en sers, je vais adapter l'appareil, je la coupe en deux, tu glisses la demi-sphère à l'intérieur, et là, ça me fait rêver.
1: Là, on se parle vrai, hein. Si je galère. Hein.
4: Alors là, c'est à mon tour de kiffer.
1: Donc là, il n'y a pas de pince.
4: Non, c'est juste des stries à l'intérieur qui permettent.
1: Donc c'est des petits stries à l'intérieur. Je rentre, là, je viens de rentrer ma demi-pomme. Et attention, là, la butée, tu connais. Un tour, encore un tour. Dis-moi ce que tu dis à la fin.
4: Arrivé en butée, un tour au complet. Alors déjà, lancement en opposition. On fait des petites rotations de gauche à droite, sans appuyer fort.
1: Voilà.
4: On attend que le capuchon descende.
1: C'est pas la force, c'est la rotation. Hein.
4: C'est exactement ça. Tu peux incliner légèrement ton appareil. Là, parfait. Rappelle-toi de la chanson. C'est la danse des canards. Et parfait, les deux en même temps.
5: C'est bien.
4: Tiens bien le capuchon bien droit. Arrivé en butée un tour au complet, je vois que tu mets vraiment de la belle énergie. Alors insiste plus sur la rotation que la pression, parce que là t'as vraiment appuyé. Quelle énergie, quelle force. Arrivé en butée un tour au complet, ça tourne dans le vide, c'est terminé. Si tu veux tapoter pour nous montrer le résultat, sur le côté.
1: Eh ouais, y a plus rien dans la pomme.
4: Alors, plus voilà.
1: Fort. Y a plus rien dans la pomme.
4: Si tu peux taper un grand coup comme ça.
1: Ouais, mais j'ai peur pour le micro, attends.
4: Hop là, voilà. Nickel. Le studio d'énergie, est-ce que c'est la première fois de votre vie que vous voyez ça?
1: Mais oui,
4: parce que d'habitude on a un wow effect tous ensemble, s'il vous plaît.
2: Oh
4: Camille, c'est pas terminé. Tac. Non.
1: Attends, regarde, mais regardez ce qu'il y a dans une demi-pomme. Je le mets tout de suite. Et excusez-moi, je sais pas ce qu'on vous raconte depuis que vous êtes en forme. Enfin, le jus de pomme n'a jamais ressemblé à du pipi d'éléphant.
4: On est d'accord.
1: Donc, vous mettez ça là-dedans. Il y a le petit verre doseur et tout. Un bon, Nelson. Ah, un bon.
4: Et attends, c'est le tien. On est venu spécialement te l'offrir.
1: Oh, en direct. Je suis trop content.
4: Et on peut remercier Rémi aussi
5: du
4: au
5: coup,
4: passage.
5: Sa préparation.
1: Attends, parce que tu sais que Rémi en a deux. Je crois qu'il t'en a acheté deux.
0: Ouais, j'en ai acheté deux, ouais.
4: Oui, il fait travailler l'entreprise.
1: Non, mais deux, ça fait 1000 ans qu'il doit m'en envoyer un. Il me l'envoyait jamais.
4: Bah, du coup, il a préféré que je vienne jusqu'à sur place pour te l'offrir.
1: Oh là là, je suis content.
4: Ça me fait plaisir.
1: C'est un cadeau, non ? Je suis trop content. Et j'en ai un pour moi, alors c'est le mien, ça.
4: Bah, c'est le tien. En plus, regarde, le tien, c'est le seul où il est marqué, quoi. J'ai mis la marque dessus. Comme
1: c'est
4: ça,
1: la marque.
4: Moi, tu peux penser à moi le matin quand
1: tu travailles. Oh là là, t'as un cœur.
4: C'est excellent.
1: Putain, mais le commis, c'est le commis, hein.
4: C'est ça, le commis, mais avec un cas hors du commun.
1: Oh, Nelson. Et là, tu vas où, là? Tu fais quoi? Des foires non-stop?
4: Ouais, là, je suis invité sur les Journées Nationales de l'Agriculture, qui aura lieu demain et après-demain, aux Arènes de Lutèce.
1: Oh là là, génial.
0: Refais-moi le truc. Tu vas avant ta gauche, et là,
4: je t'en fais un petit jus de pomme rapidement.
0: Allez, je sais, simplement.
4: Allez.
1: C'est beau les camelots en fait, tu
4: vois. En fait, je peux être aussi en location, hein. Tu m'invites un soir, je viens toute la soirée, un tour à gauche, un tour à droite. Ouais, je rigole bien évidemment.
1: Enfin, un petit burrito.
4: Très simplement, j'ai mis une pomme. Alors, attention quand même, ne travaillez pas avec n'importe quelle pomme, travaillez avec des pommes dites juteuses. Parce que si je mettais une pomme farineuse, on ferait des belles tartes, des belles compotes, mais jamais du jus. Là, la pomme, elle claque de marque Mounerac, parce que c'est un ami. Je fais des rotations de gauche à droite. Un tour à gauche, un tour à droite. Une fois que le capuchon est dans l'axe, pas besoin d'appuyer fort sur le corps de la pareil, c'est pas en lui tapant sur la tête qu'on aura une récolte, mais simplement des rotations. Alors moi je travaille avec les deux mains. Si jamais tu veux faire un dessert, tu vas pas jusqu'en buter. Et là pour le coup, pour de vrai, je suis à la maison, j'ai des invités, je veux faire un truc sympa, salade de fruits, joli joli. T'as un petit chat à la maison ? Fais-lui un casque sur la tête.
1: Oh là,
4: je rigole bien évidemment, pas de méchanceté avec les animaux. Je recommence rapidement. Et en fait, ce qui est bien, c'est que ça marche à tous les coups. Vous êtes en manque d'énergie.
1: Bah, bienvenue sur énergie. Sur Instagram, mais je dois le dire quand même.
4: Ah oui.
1: Quand je te voyais faire, je me disais, gars, en fait, il doit appuyer comme un sourd et ça doit pas être simple à faire. Je me disais, donc je demandais à Rémi. Gars, hyper simple, ça marche.
4: Ça fonctionne, c'est magnifique.
1: Ça marche. Et je le fais à la maison pour les filles.
5: Oui, bien sûr.
4: Ce breuvage de pomme.
1: Vas-y, tu vas nager dans la pomme. Alors ?
5: Mais c'est effectivement ça, on nage dans une pomme.
1: Eh oui, je te dis.
5: C'est délicieux.
1: Tu le fais à la maison ou c'est sur une étagère, ça traîne ?
0: Ah non, tu rigoles, je fais tous les matins, quasiment tous les matins, un jus de pomme pour les filles. Et puis ça marche avec les oranges, ça marche avec tout. Hein. C'est un prêt, c'est agrume.
4: Tous les fruits, tous les légumes.
1: C'est délicieux. Pas banane. Ah non.
4: Il y a de la jus dans la banane, mais à une condition, faut la secouer la banane pour qu'elle soit juteuse. Alors du coup, on a réussi à le faire, hein. Mais ça demande un peu plus de préparation parce que le jus de banane n'existe pas, mais on pourra faire un jus d'orange de la banane.
1: Combien ça vaut en vrai ?
4: Alors là, on est sur 29,90€ seulement, un petit appareil que tu vas garder pendant 30 ans, fabriqué en Allemagne, le vrai, l'original. Et j'ai l'exclusivité de cet appareil. C'est pour ça que tu vois que moi avec cet appareil.
1: T'inquiète, c'est juste pour savoir la hauteur du cadeau. De
0: juste savoir mais... s'il m'avait arnaque ou pas.
4: Ouais. C'est le geste qui compte. Rien ne remplace le geste. Même pas le cadeau.
1: Et c'est une trop bonne surprise. Merci d'être venu, Nelson.
4: Ben, un grand merci. Hein. Merci à vous.
1: On s'écoute un petit peu de Jérémy Frérot. On est sur énergie. Nelson, on reste ensemble, bien sûr. Je fais tourner 2-3 pastèques. Hein. Ah bah j'arrive attends. Tout de suite, on reste en direct. Mais regarde, je fais on est en direct, on fait tourner 2-3 pastèques. Tout va bien. Elle a buté un dernier tour, tu connais. Et c'est pas du pipi d'éléphant, tu vois quoi. Merci d'être là. Merci Rémi pour la surprise. On reste en direct avec vous.
4: Comme toi, je suis rempli de. Excellent.

0: C'était notre invité il y a quelques jours maintenant, Jérémy Frérot. Vous retrouvez toutes les émissions en podcast, vous le savez. Et il y a même le Ça s'est passé pendant la pub, une petite séquence que pour vous qui nous écoutez en podcast, qu'on enregistre pendant les pubs. Ça tombait une pub, on va pouvoir l'enregistrer maintenant.
1: Ah ben let's go.
0: Et vous retrouverez la séquence pour vous en podcast. Belle soirée sur Énergie. On est là en direct jusqu'à 19h avec vous, avec un invité génial. Je vous en parle dans quelques secondes. Restez avec nous.
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2: Bienvenue à tous sur Énergie, on est en direct. On passe un trop bon moment comme tous les soirs, 16h, 19h. J'espère surtout que vous aussi. C'est grâce à vous qu'on se marre tous les soirs. 0870 42 48, passez sur l'antenne. Venez jouer à des jeux, venez rigoler avec nous. Le numéro il est 100% gratuit, on s'écoute The Second Voice tout de suite sur Énergie. On reste tous ensemble, belle soirée.

0: dipping un peu à l'ancienne. Pas trop à l'ancienne, mais un peu à l'ancienne, comme la moutarde. Écoutez.
1: Ah oh ouais.
2: Je suis même pas sûre de m'en souvenir.
0: Bah alors. Si.
2: Je devais avoir arrêté la musique à cette période.
0: Tu devais être heureuse en amour, c'est des morceaux de rupture, ça.
2: Bien sûr.
0: À ces moments-là, quand t'es heureuse, les poumons où t'es heureux en amour, les slow, ils te passent un peu à côté.
2: Exactement.
3: Ça, c'est un titre pour pleurer contre la vitre du train, en regardant un peu le paysage défiler, tu vois.
0: Exactement, je suis d'accord avec toi. On va écouter ça dans un instant. Avant ça, il y a Caro qui est avec nous. Salut Caro.
4: Bonjour.
0: Comment
4: bonjour,
0: ça va?
4: Bonjour à toute l'équipe.
0: Est-ce que t'es heureuse en amour, toi? Est-ce que t'as une chérie? Est-ce que t'as un chéri? Raconte-nous.
4: Alors oui, j'ai un chéri, oui.
0: Ça se passe bien, t'es heureuse?
4: Oui, je suis très heureuse.
0: Je voudrais, mais je suis heureux pour toi, Caroline. Je voudrais vous lire des messages Instagram qu'on reçoit depuis hier. Les gens, ils sont trop drôles. Parce que, en gros, hier, j'ai dit, ouais, si vous voulez une plante chat, allez-y, écrivez-nous plein de messages. Et donc, il y a des messages de plante chat, mais pas que. Je vous ai des petits messages qu'on a reçus sur les réseaux. N'hésitez pas sur mon Instagram, écrivez-moi sur l'Instagram de l'émission Camille Combat sur l'énergie. On lit tous vos messages tous les jours, bien sûr. Mais là, j'en ai retenu quelques-uns. Il y a un message de Fanny qui met, parce qu'on parlait de Xavier Dupont de Ligonnès, et elle me dit Xavier Dupont de Ligonnès, c'est mon curé, et j'habite à côté de Roquebrune-sur-Argent, c'est là où il a disparu. Il y en a un autre qui nous dit salut, Rémi est un escroc.
1: Pourquoi tu dis ça? Juste ça, juste point.
2: Il n'y a même pas besoin de resituer.
1: Point. Super.
3: Ah, c'est pas complètement
0: faux. Il y a un message de Mohamed qui dit à Thibaut qu'il est nul. Notre réalisateur.
1: L'équipe, ils m'ont transféré ce message. C'est le premier message que j'ai eu aujourd'hui. Genre, dis à Thibaut qu'il est nul. Du coup, j'ai retrouvé le gars, je lui ai fait un vocal et il m'a répondu.
0: Ah ouais?
1: Ouais. Il m'a répondu, il me dit hello Thibaut, c'était hier soir pendant que Camille lisait les messages. Je pensais que c'était drôle pendant un moment, qu'il y avait des infos pour briller. Voilà, mais je voulais pas être méchant, je voulais pas.
0: Mais non, c'est pour rigoler.
1: Je lui ai dit, non, t'es trop fort, ouais. Trop drôle.
0: Message de Lucie, c'est le meilleur. Elle écrit « Coucou Camille, désolé, moi aussi je ne suis pas intéressé par la plante chat.

0: a à offrir à 0870 42 48. Tu veux gagner une plancha, Caroline? Tu veux gagner autre chose?
1: Une Switch 2, je veux bien.
0: Et bah, bon, tu sais quoi? Et tu t'y attendais pas? Tout de suite, on va jouer pour une Switch 2.
1: Ah, super.
0: Tout de suite.
1: Cool.
0: Le principe est simple. Aujourd'hui, c'est la journée mondiale de la chocolatine. Pas en chocolat, je dis pas chocolatine. Ceux qui disent chocolatine, merci de sortir pour l'éternité de mon studio.
1: Pas en chocolat, c'est bien.
0: Pas en chocolat. Mais on dit chocolatine dans certaines régions. Bien, je vais vous demander, chacun votre tour, de me dire à quoi correspond ce mot dans telle région. Et vous allez devoir deviner ce que c'est. Si un de vous trois devine, ça fait un point. Si à la fin de mon questionnaire, vous avez trois points, Switch 2 pour Caro.
2: Ok, pas mal ça.
1: Waouh, va falloir être fort alors.
0: Qu'est-ce qu'une Wasing dans le Nord? Je commence avec toi, Caroline.
1: Serpillière.
0: T'es du Nord? T'es pas dans... Oui, t'es du Nord?
1: Non, mais j'avais un collègue qui était du Nord. Et la Wasing, il nous l'aide bien.
0: Ça fait un point. Une Wasing est une... Vous saviez?
3: Non, mais bien c'est sûr. Marrant que ton collègue parle souvent de serpillière sur son lieu de travail.
0: C'est vrai.
3: Au point que tu l'aies retenu.
2: C'est vrai, moi, c'est OK avec ça.
0: En Bretagne, qu'est-ce que ça veut dire se traler?
3: Se traler, se faire beau?
0: Se faire beau, non. Caroline? Vite, vite, vite.
1: Se faire engueuler?
0: Non.
4: Mais moi, je dirais partir d'un endroit. Je me trale.
0: Ah, pas mal, comme genre je me nachave.
4: Ouais, je me nachave.
0: Je me nachave, pas d'achave, on est pas.
4: Ah bon?
0: Si je me nachave.
4: On met pas un thé?
0: Bah non.
3: Se traler.
0: Se traler, c'est se casser la gueule. C'est tomber.
4: Ah, je suis pas loin.
0: Je me suis tralé.
3: Bah, si, bah non, ça n'a rien à voir.
4: Se casser, bon, la gueule. Bah, je suis pas loin.
0: En Vendée, qu'est-ce que ça veut dire? Ça me fait zire. Et là, les Vendéens qui m'écoutent disent, mais évidemment. C'est
3: ça
0: comme.
3: Allez. Ça me fait peur.
0: Non. Ah, ça me fait zire.
4: Ah, ça me fait mal.
0: Non. Caro,
1: ça me fait plaisir.
0: Non, tu le sais, Thibaut.
4: Ça me fait yesh.
0: Pas du tout. Non. Mais pourquoi tu dis oh, tu sais pas?
4: Bah, je crois que c'était ça.
0: Ah non, c'est je suis mal à l'aise.
4: Ah ok, d'accord.
3: Non, c'est précis.
0: Je suis mal à l'aise. Alors moi, je savais ça. Qu'est-ce que c'est une clanche en Normandie?
4: Ah,
3: une clanche.
0: Une clanche. Qu'est-ce que c'est, Caro?
1: Une clanche.
0: Eh ouais, les mecs.
3: Une rouste.
4: Non, c'est une poignée de porte.
0: Ouais, oui, c'est ça. Exactement, ouais, ouais. Rémi. Une clanche, une poignée, ça fait deux points. C'est pas mauvais, hein.
4: Allez. En Belgique, ils disent une clanche.
1: Super.
4: Ah ouais, ouais, une clanche.
0: Une clanche.
4: Ouais, en Belgique. Et en Suisse, ils disent une cluche. C'est fou, hein. C'est fou. Des poignées de tout.
0: En Charente, qu'est-ce que c'est un baignasoute?
4: Oula.
0: Un baignasoute. Vous allez demain en Charente, vous dites, tiens, il y a un baignasoute. C'est quoi?
4: Un touriste.
0: Oui, oh,
3: mais
0: oui,
3: enfin,
4: ah, yes.
1: Wow.
3: Quel linguiste.
4: Je suis content parce que tu m'as un peu guidé en disant tiens, il y a un baignasoute. Je me suis dit tiens, c'est un touriste.
0: Ok. Toi. Et maintenant, je vous fais un questionnaire purement marseillais puisque bah, voilà, je suis du sud et donc il y a plein de mots que je croyais qui existaient dans toute la France et en fait non. Qu'est-ce que ça veut dire? Je l'ai déjà souvent dit. Qu'est-ce que ça veut dire? Je passe chez toi, je te chale.
4: Ah oui. Moi, je sais.
3: Je te fais un bisou.
0: Non. Oh. Si je te monte à l'arrière du scooter ou de la moto.
3: Ah ouais, c'est précis.
0: C'est chaler quelqu'un. Qu'est-ce que ça veut dire quelqu'un qui t'escagasse?
3: Qui t'agace?
0: Qui te gonfle?
4: Eh oui. Ouais.
0: Ah, il m'escagasse. Ça, c'est ouais, normal. Qu'est-ce que ça veut dire moulon?
3: Je me fais du souci, comme
4: non.
3: Mouron.
4: Ah non, c'est quand il y a du monde?
0: Non.
4: Non?
0: Ouais. Ah ouais, c'est pas vraiment ça. Moulon.
3: Moulon.
4: Il y a moulon de.
0: Il y a moulon de problèmes, il y a moulon de courrier, il y a moulon de gars. C'est... Il y a
1: beaucoup?
0: Eh voilà, ouais, il y a beaucoup.
3: Il y a masse.
0: Il y a moulon.
3: Oui,
1: moulon. Moulon.
0: Et qu'est-ce que c'est je suis à Cafi. Ah, c'est vraiment là, je peux pas, je suis à Cafi. Les Marseillais qui m'écoutent, vous savez. Hein.
3: Je suis débordé.
0: Non, je suis à Cafi.
4: De quoi je suis à Cafi?
0: Je suis à Cafi.
4: Ah, j'ai plus d'argent.
0: L'inverse, c'est je suis plein.
4: Ah, je suis plein de.
0: Je suis plein.
4: Ah, ouais. Ah,
0: quand t'es à Cafi, c'est vraiment, c'est t'as tapé un loto.
4: Ah, t'es la Cafi.
0: Il a Cafi. Caroline, en rien faisant, la tranquille, t'es venue parler chocolatine, Wasing, et tout ça, tu gagnes une Switch 2, bravo. Oh là là, les gens ils en rêvent, ils se disent mais attends, mais elle a répondu à deux trucs, elle gagne une Switch 2. Bah ouais, c'est comme ça sur énergie. Tu attends pas, tu gagnes une Switch.
3: On a appris des trucs en plus, je savais pas.
1: Non, mais j'y crois pas, c'est vrai?
0: Oui, je te jure que c'est vrai. Ça te fait plaisir?
1: Ah oui, ah bah carrément.
0: Eh ben je te fais un gros bisou, Caro.
1: Merci, gros bisous, Camille. Merci à toute l'équipe en tout cas.
0: Bisous. Caro, tu nous lances Pink sur énergie?
1: Allez, je vous lance Pink sur énergie, là tout de suite.
0: Merci Caro, t'as un cœur, des bisous en direct. Merci. Jusqu'à 19h. 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

0: Bon, c'est pas sa meilleure.
1: Ma pink. Voilà.
2: C'est vraiment la meilleure des annonces de l'histoire.
0: C'est pas sa meilleure, on l'adore. C'est une des meilleures chanteuses. Bref.
2: Voilà.
0: C'est vrai que Pink, t'es plus là-dessus, pardon. Hein.
2: Ah oui.
0: Mais voilà. Mais bon, ça va être cool. C'est aussi, dans tous les albums, il y a le petit slow. Ouais, ça fait pas toujours des singles. Hein. Nika qui arrive dans un instant, ça c'est Canon One Track Mind qui va arriver. Avant ça, je vais parler avec vous. Il y a Emeline qui est avec nous. Salut Emeline.
3: Salut, comment ça va l'équipe?
0: Ça va trop bien. Je vais vous raconter une histoire qui s'est passée dans le Kansas. Elle est folle. Un homme vient d'acheter un pick-up Ford chez un concessionnaire. Ok, ouais. Pas la journée Ford, mais passons. Non, j'adore. Vous avez déjà vu des pick-up Ford?
4: Ah, bah oui. Oh,
1: c'est peut-être.
0: Trop stylé.
1: Je ne saurais pas reconnaître, mais peut-être j'en ai vu.
0: Bah, en gros, bah, rarement dans les villes, mais dans la ruralité ou quoi, on peut mettre plein de trucs dedans. Et surtout, ils sont très américains, ah, tu vois. Ça fait vraiment genre, je suis américain, quoi.
1: Faut enjamber vraiment pour monter dedans, non?
0: Mais laisse tomber. Ils sont immenses, sont magnifiques. Bref, il le paye 90 000 dollars, il récupère les papiers, il récupère la clé. Finalement, problème, il n'a pas le droit de démarrer sa nouvelle voiture. Écoutez bien, sa voiture est à lui.
4: Okay.
0: Il l'a payée. En gros, ils ont dit, je vous dis n'importe quoi, mais à peu près ça, on l'a reçu il y a 15 jours. Il dit se passer, il dit, bah, je peux le temps de vendre l'ancienne, tout ça, je vous la récupère dans 15 jours. 15 jours après, il arrive pour récupérer sa voiture. Il récupère la voiture, on dit, je suis désolé, elle doit rester immobilisée plusieurs semaines. Pourquoi? Vous ne pouvez pas la récupérer tout de suite.
1: C'est une pièce à conviction, ça a été utilisé pour un meurtre.
0: Elle est neuve, elle n'a jamais servi. Mais c'est pas bête, mais elle n'a jamais servi, il ne peut pas. Il n'a pas le droit de la sortir de chez le concessionnaire.
4: Est-ce qu'il ne s'est pas fait retirer son permis sans le savoir? Donc il a encore le permis sur lui et donc il n'a pas le droit de conduire.
0: Non, monsieur Guillotin.
4: Très bien, monsieur Combal.
0: Non, monsieur Guillotin, mais à charge d'en revanche. Oh,
2: ben, attends, vous repassez.
4: Repassez une tête.
0: Vous repassez quand vous voulez. Hein.
4: Je suis là, moi. Hein,
0: bah, pas si je vous mets là, je vous mets à petite sœur.
1: Le problème vient du véhicule ou du conducteur?
0: Du véhicule. Le propriétaire du véhicule, il a juste dit, donnez-moi un petit délai de 15 jours, je vends mon ancien pick-up. Une fois qu'il l'a vendu, il est venu le récupérer à la concession. De toute façon, il est arrivé, je suis désolé. On est obligé de le garder plusieurs semaines, on ne peut pas vous le donner.
1: Est-ce qu'une loi est passée?
0: Non.
1: Douilleur.
0: Je sais où on va.
1: Tu sais où je vais?
0: Non.
1: En gros, est-ce qu'une loi est passée entre le moment où il l'a acheté et il est venu la chercher, trop polluante, vous ne pouvez plus l'utiliser dans cette région?
0: Ok, spoiler alerte, non.
1: Mince.
4: Est-ce que c'est mécanique? Est-ce qu'on est sur de la mécanique?
0: Pas du tout. Il y a quelque chose, je vais essayer de vous aider. Au moment de reprendre possession de sa voiture, les gens qui allaient lui donner sa voiture se sont rendus compte qu'il y avait quelque chose à l'intérieur et donc ils ne pouvaient plus lui rendre sa voiture qui est neuve.
1: Un corps?
0: Non.
4: Un animal?
0: Oui.
4: Un boa constructor?
0: Non. Mais pas si loin, une espèce protégée d'oiseau a fait son nid dans une roue.
4: Non, trop mince.
0: La voiture était stockée sur le parking, neuve, absolument neuve. Et en fait, une espèce très rare, a le temps des 15 jours où le véhicule a attendu sur le parking, eh ben, a fait son nid sur la roue. Sauf que la loi, là-bas aux États-Unis, interdit de toucher à une espèce protégée tant que les œufs n'ont pas éclos, sinon prison. Comme c'est une espèce protégée qui a fait le nid là, eh ben on attend que les petits bébés oisillons sortent du nid et ils disent bah on sait pas trop quand. Si vous couvez-les vous-même, hein. Mais en tout cas, tant qu'ils sont pas nés, on peut pas vous donner le Ford.
4: Ça, je vois ce que c'est. C'est un oiseau un peu passionné de bagnole qui a dû dire à sa femme, tiens, on va se foutre là dans la roue là. Ça, c'est chasse et mon ambiance. Le Ford, tu vois. Là, on est bien.
0: C'est sûr.
4: Qu'est-ce que tu vas... Vous avez déjà vu un nid dans un pneu de voiture? Jamais, moi j'ai jamais vu.
0: Sur un pneu, hein, pas dans. Il est vraiment sur le pneu, il est sur la jambe, enfin sur le pneu, entre le pneu et la carcasse, quoi. Mais ça, c'est fou comme histoire.
1: Ouais, c'est mignon. Je m'attendais à un truc un peu hardcore, là je suis contente.
0: Bah ouais, t'es beaucoup sur les morts. Hein.
1: Ouais, la mort.
0: Un cadavre? Non, ça a servi pour un meurtre? Non. Elle a découvert que son mec laissait toujours des poils dans le lavabo, donc elle l'a buté. Non, rien du tout. On n'est pas là-dedans. T'es morbide ce soir.
1: Ce soir, je suis un peu dark.
0: Ouais, t'es un peu dark.
1: Ouais, ouais.
0: T'as un côté un peu évanescence.
1: Ouais, ce soir, j'ai eu la naissance à mort.
0: Là, t'as un côté un peu errant. Il y a Emeline. Emeline, je voudrais te faire un gros bisou. Merci d'avoir appelé 0870 42 48. Tu nous confirmes que t'as appelé, que c'est gratuit et que tu passes sur l'antenne?
3: Exactement, j'appelle, on profite du bon moment avec vous, rigolade comme à chaque fois et c'est génial.
0: Ah bah c'est top.
4: Je peux poser une petite question à Emeline, rapide, très rapide.
3: Oui.
4: J'ai mon meilleur pote, sa fille elle s'appelle Emeline et on n'a pas le droit de l'appeler Emeline. On
3: est obligé de l'appeler. Pareil.
4: Ah bah voilà, tu vois, c'était juste pour être sûr que vous soyez tous dans le même mood parce que c'est un truc.
3: Et
4: de
3: ouais,
4: fou. Quand tu l'appelles Emeline, il te dit non, c'est Emeline.
0: C'est normal.
1: Mais comme Adeline.
4: Ah ok, y a pas de souci.
1: Bien sûr.
0: Bonne soirée, Emeline.
3: Bonne soirée.
0: Des gros bisous, merci d'être passé sur l'antenne. Et Naïka qui arrive, c'est notre invitée, elle aussi, il y a quelques semaines. Belle soirée sur NRJ.
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0: Merci de nous choisir pour terminer vos après-midi. J'embrasse la station du Grand Tourmalet. C'est dans les Pyrénées.
2: Ah oui, oui, bien sûr.
0: La station met en vente, c'est assez courant dans les stations, les anciens télésièges suite à l'implantation de la nouvelle télécabine. Ils changent les télécabines et donc les anciennes cabines, bah, tu vends les ou les télésièges ou les œufs quand tu changes les télécabines. Bah ouais.
2: Et tu les vends à qui ?
0: Bah, y a plein de restos qui les mettent à l'intérieur, des hôtels, des particuliers, ceux qui ont la chance d'avoir des grands chalets. Ça se vend hyper bien. Et surtout, en général, c'est soit pour payer la nouvelle installation, soit pour aussi aider à faire des projets un petit peu verts et un petit peu écolo dans les stations.
2: Ok.
0: Donc là, ils sont vendus 200€ l'exemplaire. C'est pas si cher.
2: Ah bah non.
0: Et en vrai, si, évidemment, dans un appart à Paris, pas ouf. Mais si t'as une maison ou quoi et que t'as envie d'avoir ça, ou même dans le jardin, c'est fait pour. Hein.
1: C'est très stylé, ouais, j'avoue.
0: Moi, j'adore. Hein. Ah ouais. J'adore.
2: Il y a des restos qui avaient monté ça, des œufs en terrasse, et tu vas aller manger dans l'œuf, ta petite fondue, ton truc.
0: Pas mal. En tout cas, une limite de 4 télésièges a été fixée par acheteur pour qu'il y en ait pour tout le monde, c'est vous dire la demande. Ils mesurent 3,10 m et font 120 kg. Pour en réserver, je vous le dis, c'est sur le site de la station. Ils seront à récupérer le 19 septembre pour vos propres moyens. En revanche, je suis petite remorque.
2: Ouais, il faut avoir le permis poids lourd quand même. Hein.
0: Et voilà, et les bénéfices, donc regardez, je dis pas de bêtises, seront reversés à des assos caritatives proches de la station.
2: Oh bien.
0: Ah bien sûr que c'est cool les mecs. Mais montagnard ça. 6h moins le quart, on écoute Naïka tout de suite sur Énergie. Belle soirée.

0: Bienvenue tout le monde, j'espère que ça va. On est en direct sur Énergie, bien sûr, comme chaque soir, avec vous et avec Gérald qui est avec nous. J'aime bien ce prénom, Gérald.
1: Ouais.
0: Ah, les Gérald, ils sont sympas. Ouais. Tu as croisé un Gérald pas sympa dans ta vie? Ah, j'ai l'impression que oui. Non, personne.
1: Non j'avais Gérald de Palmas, il était sympa, non?
0: Sympa, bien sûr.
1: Mais j'ai peu de Gérald autour de moi.
0: Moi aussi, mais quand on croise un, en général, sympa. C'est le bon gars, c'est le mec qui te dépanne un cric.
1: Même veine que Lionel, un peu. Même bande.
0: Ah, Lionel, ouais.
2: Ah, ouais. Attention, Lionel, il y a quelques petits loulous chez les Lionel.
0: Ouais, ah, Lionel, ouais. Pardon pour les Lionel, on vous adore, mais tu sais qu'un Lionel, il rend pas toujours ton oseille. Lionel, il démarre toutes ses phrases par « Si on faisait un trick out ?» Lionel, ça.
2: Lionel, tu me dois 20 balles.
3: Ça va.
0: Tu vois, on se revoit sous 15 ailes, là, je suis un peu ric-rac. Alors que les Gérald, c'est carré. Ça va, mon Gérald?
4: Ça va, Camille, ça va, l'équipe?
1: Coucou, Gérald.
0: Ça va très bien, t'habites où, mon pote?
4: J'habite à côté de Lens, à Los Angeles.
0: Je crois que t'allais dire à Los Angeles. Gérald, t'es pour le RC Lens ou tu t'en fous du foot?
4: Ouais, bien sûr que je suis pour Lens.
0: T'as vu, il s'en va, Pierre Sage.
4: 60 000 supporters, mon gars, zéro casse. Et ouais, on est des vrais.
0: Gérald, tu sais que je suis supporter de l'OM parce que je suis du Sud, mais mon deuxième club de cœur que j'adore, je rêve un jour d'y aller, un peu comme à Nantes d'ailleurs, je rêverais de voir un match à Bollaert.
4: Bah viens, je t'invite.
0: Je te jure, j'adorerais, j'arrête pas de le dire, je vais le faire un jour. Gérald, Pierre Sage, il s'en va, votre entraîneur, hein.
4: Bah ouais, il s'en va au bout d'un an, mais bon, on a gagné, c'est pas grave.
1: Ah mais voilà.
0: Il a fini deuxième du championnat et il sera toujours le mieux, c'est deuxième maintenant. Et Coupe de France,
1: mais
0: c'est magnifique,
1: oui,
0: pour les Lensois.
4: On les a chicotés.
0: Gérald. J'ai envie de vous raconter une belle histoire.
2: Ah, s'il vous plaît.
1: Ouais,
0: une belle histoire, j'ai Gérald, voilà, j'ai envie que ça soit cool, que ça soit bien. Belle histoire qui concerne une joueuse de Roland-Garros. Tu regardes un peu Roland-Garros, mon Gérald?
4: Non, du tout.
0: Eh ben, une Polonaise qui s'appelle Maja Chaolinska, j'espère que je le prononce bien, pardonnez sinon. Elle vient de se qualifier pour les demi-finales du tournoi féminin qu'elle est en train de jouer au moment où on se parle là d'ailleurs. Elle est en pleine demi-finale.
1: Ok.
0: Avant le tournoi, elle avait lancé un appel à tous les Polonais dans un journal local pour un truc précis. Quoi?
2: Ah, une cagnotte pour pouvoir s'acheter des raquettes et tout le matos.
0: Non.
4: Mais une cagnotte. Pour un shoot de vodka.
0: Non, Gérald. Mais une cagnotte. Ah.
1: Une cagnotte pour pouvoir organiser une énorme fête au cas où elle pourrait gagner, avec tous les Polonais.
0: Non.
2: Ah, pour qu'elle puisse faire venir un peu de famille. Donc payer le logement, le transport.
0: T'es pas loin, je vais te dire oui, mais c'est pas pour la famille, c'est pour elle-même, pour payer son logement à Paris.
2: Ah bon,
0: mais ouais, parce que les joueurs de tennis paient de leur poche leur staff matériel. Vous savez qu'on parle toujours de « ouais, mais le grand gagnant, il a gagné tant », mais il y a tous ceux qui gagnent moins. Et il faut savoir qu'un joueur de tennis, dans le price money qu'il prend, il doit payer à l'année, hein, son entraîneur, ses déplacements, son matériel et tout ça. Enfin, le matériel qu'il y a, mais quand tu fais Roland-Garros, il est offert. Mais il y a énormément de frais que tu dois prendre. Et elle n'avait pas les sous de payer son hôtel à Paris. Et donc, elle a lancé une cagnotte en Pologne, dans son pays officiel, en disant « Si pour aller représenter le pays, je suis 114e mondial, j'ai la chance de pouvoir disputer le tournoi, mais j'ai pas de quoi me payer mon hôtel. Est-ce que vous êtes d'accord pour m'aider ?»
2: Bah, elle aurait dû me dire, j'ai le canapé dispo, elle serait passée à la maison tranquille.
1: Et alors, elle a eu assez?
0: Bah, l'appel a marché, une marque de boissons énergétiques a décidé de payer la facture. Et ils ont bien fait parce qu'elle est en demi-finale et elle va toucher minimum 750 000 euros.
1: Génial.
0: Elle aurait pu perdre, vous comprenez, au tout début et perdre de l'argent. Bah, là, du coup, elle va en gagner. Est-ce qu'elle va rembourser la marque? Je sais pas.
2: Ça.
0: Est-ce que c'est Lionel?
2: Ça se trouve, c'est
4: non,
2: Lionel.
4: C'est Gérald.
0: Gérald, elle va payer, alors elle va payer, bien sûr. C'est fou, non?
2: Ah, c'est beau.
1: C'est fou de se dire qu'il faut quand même demander une cagnotte pour pouvoir se loger et disputer Roland-Garros. Pour moi, c'était un package, quoi, tout compris, comme
2: bien
1: le Club Med.
0: Est-ce que vous devez de l'argent à quelqu'un? Voilà ma question, elle est simple.
2: Oh là là.
0: Est-ce que, là, autour de la table, et Gérald aussi, ça peut être un parent, ça peut être un pote, je vois rien déjà, c'est sûr.
1: Non, je suis en train de compter.

0: demande pas le montant, je vous dis, il n'y aura pas de piège. Est-ce que oui ou non, autour de la table, vous devez de l'argent à quelqu'un?
1: Moi, comme d'hab, hein. Seul argent que je dois, c'est.
0: Nous, tu nous dois 20 balles.
1: À la petite boîte de la maison, quoi.
0: On a une tirelire boîte du respect, il doit 20 balles, il les a toujours pas mis.
1: Toujours pas.
0: Thibaut.
2: Moi, c'est un enfer. Je dois vraiment beaucoup d'argent à ma sœur et beaucoup d'argent à un pote à moi, beaucoup d'argent à mon ancien coloc et beaucoup d'argent à mes parents.
0: Ah, mon pote, mais toi, tu vas finir dans l'Hudson River, toi.
2: Mais franchement, là, je.
0: Toi, tu vas finir, mon pote, resté dans l'Hudson River.
1: Il est où, Thibaut?
0: Il est tombé sur Joe les Dentés. Tu joues au casino ou quoi?
2: Non, non, c'est en fait, je fais mal mes comptes. Ouais. En fait, à la fin, il manque des sous et puis Et puis tu déménages et puis t'as besoin de 2000 balles un coup comme ça, tu dis, machin. Et puis, puis il faut les rembourser quoi.
0: Oriane. Attends, Gérald avant, parce qu'Oriane, je pense que la liste est longue. Gérald.
3: Non, rien, je suis pas un Lionel moi.
0: Lionel, on dit juste qu'il rembourse pas tout le temps, Lionel.
3: J'en ai connu un, il était pareil, je te jure, une vraie pince.
0: Et Oriane, alors, la Lionelle de l'équipe hein.
4: Alors, à mes parents, je dois, c'est sûr, parce qu'il y a eu un dépassement de travaux quand j'ai acheté un appartement, puis j'avais plus, forcément. Donc, ils m'ont prêté pour une durée indéterminée. Je dois forcément à ma meilleure amie quelque chose que j'ai zappé.
0: Mais pas elle, je te le dis d'avance. Des fois, tu crois que tu dois pas d'argent. Moi, je l'avoue, vous demandez personne. Je pense que je dois pas d'argent, puis autant il y a un pote qui m'écoute là qui dit, ouais, t'es gentil.
4: Qu'elle me le dit. Alors, si elle écoute, qu'elle me le dit, je lui en voudrais avec plaisir. Et il y a quelques tricounes de week-end entre meufs.
0: Ou à chaque fois. Je croyais que tu parlais du tricot.
1: Tu sais que je prends des cours de tricounes.
0: Ah non, mais j'ai fait un petit pull en tricounes. Ah, je rappelle. Je rappelle quand même qu'elle a le passeport américain.
4: J'ai pas eu le passeport, mais ma mère, effectivement, est américaine. Elle m'a parlé anglais toute ma vie.
0: Tricount.
4: Oh, tricount, okay. Donc, j'ai plein de tricount où, en fait, on rentre les montants et on se rembourse jamais entre copines. Donc, ça ne sert à rien. Donc, je dois forcément des tricount de week-end, je ne sais où, avec mes potes.
0: Remboursez vos potes, remboursez tes dettes. Combien doit Rémi dans la tirelire? 20. Oh, ça allait très vite, l'équipe.
1: J'ai jamais vu des gens répondre aussi vite.
0: Mais vous êtes sûr, hein?
5: 20.
0: Parce que j'avais compté 15. Non. 20 euros. Okay. Combien y a-t-il avec. Une fois que toutes les dettes seront payées, parce que je rappelle qu'en fin d'année, on offre cette tirelire à un auditeur ou une auditrice.
4: 180.
0: Oh, c'est là beau, là. Les gars.
4: C'est joli, hein?
0: Vous pouvez faire confiance à l'équipe, on va être à 200, c'est sûr, d'ici la fin de l'année, minimum.
1: Faites-moi confiance.
0: 5 euros par 5 euros. Rémi, faut les mettre.
1: Oui, je les mets demain.
4: Moi, j'ai remboursé mes dettes. J'avais du cash, j'ai tout mis.
0: T'as dit quoi, mon Gérald?
3: Je dis, c'est toujours ça de prix, même pour les glaces pour l'été, garde.
0: Attends, mon pote, celui qui va prendre les 200 euros, ça fait plaisir. Hein. Gérald, je t'aime bien, je t'offre une plancha.
3: Oh. Une plancha?
0: Ouais.
3: Allez, vas-y.
0: Allez, t'as gagné une plancha. Je t'aime bien, je t'offre la plancha.
3: Une plancha. Je l'ai dit, une Switch encore pour les gosses.
0: Bah non, mais arrêtez de me demander une Switch quand j'offre une plancha. Merdez, là. Plancha. Les gens disent qu'on
3: ne voulait pas lâcher. Bah vas-y, envoie.
4: Mais elle est bien, hein? Qualitative.
0: Elle est top.
3: On peut jouer à Mario Kart dessus.
0: Ouais, t'embête pas, on trouverait une solution. Gérald, il gagne la plancha. Ce soir, on l'avait pas encore offerte. On écoute Angèle, What You Want?
4: Ouais.
0: Ça vous dit? On écoute ça ensemble. Faites comme Gérald, appelez-nous 0870 42 48. Et ça décroche. Voilà, Julia, elle est un peu sur son portable perso. Mais ouais, bien sûr. Ouais. T'as pas de chance dans le nouveau studio, je te vois.
6: Non, mais je peux me voir. Rien faire.
0: Bah, je te vois,
6: j'ai
0: là,
6: les
0: je vois.
6: Pieds en éventail.
0: Je sais bien, mais là je vois que t'es sur ton portable. Tu faisais quoi?
6: Je commandais des maillots de bain.
0: Pas top, t'as continué d'appeler, puis un jour ou l'autre, dès que c'est passé sur Zalando, dès que la commande est passée, de toute façon elle redécroche le téléphone.
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0: Merci d'être avec nous. On est en direct sur Énergie. On est tous ensemble, bien sûr. Je vous présente Rémi, je vous présente Oriane, je vous présente la France. La France, la tout France. Simplement. Dans un instant, on aura un invité avec nous.
1: Ah bon?
0: 18h, ouais. Je suis très content de l'avoir. C'est un comédien qu'on aime beaucoup qui s'appelle Xavier Lacaille. Et Xavier Lacaille, il sort un film, The Giacomo. Et ça va sortir dans quelques semaines, dans quelques jours. Ce film est fou. C'est en fait, il joue un influenceur. Il est allé s'amuser et piéger d'autres influenceurs comme influenceurs ou créateurs de contenu comme Thibaut InShape, comme Bastos, comme Benjamin Castaldi, animateur mais qui a fait de la télé-réalité. Et il les piège dans son personnage. Le film sortira dans son personnage, un peu dans l'esprit peut-être d'un Borat qu'on a pu voir à l'époque. Vous voyez,
2: okay.
0: Il joue un rôle et donc on va le recevoir. Un peu de Xavier Lacaille, et puis ensuite il sera en Giacomo.
1: Ah, génial!
0: Et donc on aura tout ce qu'on connaît d'un influenceur aujourd'hui, d'un gars Damien qui va absolument devenir influenceur.
2: Ok.
0: Je pense qu'on va bien se marrer, ça va être un concept. Soyez avec nous, on se prend par la main et on s'accompagne jusqu'à 19h.
1: Yes!
0: Ok, Sound of Legend, ça va arriver pour Anthony qui adore. Anthony, il adore Sound of Legend. Ça va, Anthony?
3: Ça va et toi?
0: T'es content que je te le mette?
3: Bah écoute, ouais, avec plaisir.
0: Oh, alors j'ai vu un truc de fou. Je vous emmène dans l'Allier.
1: Ah, oui. Très bien, l'Allier, on adore.
0: Bien sûr. Eh, mieux que l'ennemi, hein. Je déconne.
1: Ah ouais, de l'Allier.
0: Je déconne, j'aime bien l'humour.
1: Ah, bah, c'est un truc, hein.
0: C'est bon. Grosse tête, c'est grosse tête. Marc-Antoine Lebrec. Un homme a joué à un jeu à gratter, il a gagné 100 000 euros.
1: Combien?
0: Truc de Margoulin, il va au tabac, il découvre un truc de dingue.
1: Attends. Que.
0: 100 000 euros en allant les récupérer, il découvre un truc de dingue.
1: Que c'est malheureusement une blague?
0: Non.
1: Parce que ça existe, tu sais, les faux tickets.
0: Les faux... Ah, je vois. Je l'ai fait une copine à moi, c'était terrible.
2: C'est la pire vanne à faire. Oh,
0: j'embrasse
2: au monde.
0: Mélodie, je lui ai vraiment fait cette blague. Vous l'achetez sur Amazon, c'est archi bien fait. Vous avez le même jeu à gratter, mais ce qui est tellement bien fait, c'est que maintenant, ils offrent des jeux à gratter. Et t'as trois potes qui grattent le même et qui perdent. Le même. Et t'as la quatrième qui se prend un temps.
2: Mais tu sais que je suis sceptique à cause de cette blague qu'on m'a faite. Dès qu'on m'offre un jeu à gratter, je suis sûre qu'il est faux. Genre, c'est ça.
0: Il faut connaître les vrais. C'est parce qu'ils n'ont pas le droit de prendre un vrai et de le détourner. C'est une marque qui n'existe pas, tu vois.
2: Oui, non, mais je sais, mais je les confonds. Ça me perturbe. Ouais,
0: c'est stressant. Bon, en tout cas, là, il va au bureau de tabac pour retirer 100 000 euros. C'est beau, pour valider 100 000 euros. Et pour aller valider son ticket, il découvre un truc.
1: Bah, que le bureau de tabac n'existe plus, c'est devenu.
0: Il ira à l'autre tabac, c'est pas lié au bureau de tabac.
1: Ah ouais.
0: Au pire, okay. Tu vas celui d'à côté. Hein.
1: C'est pas faux.
2: Il découvre. Est-ce qu'il a vraiment bien gagné les 100 000 ou que c'était une erreur, par exemple?
0: Non, c'est une erreur. Mais une erreur positive.
2: Oh, c'est 1 million.
0: Oui, 1 million.
2: Oh, quel kiff.
0: Vous vous rendez compte? Il est chez lui. Il voit les numéros et il dit: oh là là, j'ai trop bien, j'ai gagné 100 000 euros dans l'Allier, hein, là, en France. Hein. Il se dit: j'ai gagné 100 000 euros au loto. La fête avec toute la famille, j'ai gagné 100 000 euros. Le lendemain, il va chez son buraliste, Dédé. Il dit: Dédé, c'est le billet. On le valide comme quoi c'est moi qui le gagne et tout. Et Dédé, il regarde, il dit. Il passe dans la machine, il dit: mais gros, c'est pas 100 000. C'est 1 million, mon pote.
2: Okay, mais c'est merveilleux. C'est génial.
0: La tournée, elle est pour toi. Ouais, je comprends, la tournée, elle est pour moi.
1: Ah ouais, c'est bonne des choses.
0: Bam, il a pris 1 million, on croit d'avoir pris 100 000. Il a fait la fête des 100 000, il a refait la fête des 1 million le lendemain. Et incroyable.
2: Est-ce qu'il appelle sa famille pour dire que c'est pas le même montant? Ou il reste tranquille avec lui?
0: Vous savez où c'était? Au Chiquito, à Commentry.
1: Oh bah alors, il a dû en mettre 2-3 des tournées. Ouais. Je te confirme.
4: Allez, va, ça part. Frérot, il a mis la moitié dans les tournées.
0: Un Blue Lady.
1: Putain, j'adore les noms de mocktails.
0: Un Blue Lady. Il pense avoir gagné 100 000 au millionnaire, exactement. Voilà, j'ai le jeu, c'est le millionnaire. Et finalement, c'était les 1 million qu'il a pris. Alors, nous, on gratte 200 bancos, on prend 0 balles.
1: C'est fou. Et on le connaît pourtant. Tu peux gagner 100 000 au millionnaire, je crois pas. C'est le fameux le million. Le million.
0: Ah, c'était ça, pour les 3 télés, mais il n'y a plus les télés maintenant.
1: Ah bon?
0: Ben, ça, vous voyez bien, vous avez mis la télé, il n'y a pas le jeu.
1: C'est vrai.
0: Anthony, c'est quoi la plus grosse somme que t'es pris dans un jeu de chance?
3: T'es sûr de vraiment vouloir savoir?
0: Ouais.
3: J'ai gagné 2 euros au banco. J'ose même pas retourner au tabac pour le faire l'échange.
2: Bah, j'aime pas me la péter, mais j'ai pris 500 francs au banco quand j'étais plus jeune.
0: Moi, j'ai pris 250 euros au blackjack.
2: C'est énorme.
0: Ah ouais. C'est énorme, bien sûr, c'était fou. Et toi, Rémi, ton plus gros gain?
1: 180 euros dans un casino en Ardèche contre des Corses. Je suis parti en scooter. Je pensais me faire suivre dans la montagne et je me suis caché dans les bois. Alors que les gars en avaient strictement rien à faire. Ils ont continué leur partie, mais moi, d'avoir joué avec des Corses, j'étais comme un ouf. Je suis parti. Vous vous rattraperez pas. Voilà, plus gros gain, 180.
0: Je vous pose la question qui a dû vivre. J'aime bien faire ça, vous le savez, qui a dû vivre ce monsieur-là dans l'Allier. Si vous gagnez 100 000 euros, vous achetez quoi? Si vous gagnez 1 million d'euros, vous achetez quoi? Oriane.
2: 100 000 euros, une piscine. Donc un bien avec une piscine, parce qu'il faut bien être rattaché à cette piscine. Et un million.
0: Oui, tu peux pas acheter la piscine d'un gars et dire, bah, dorer la vente, toi t'as la maison, moi j'ai la piscine.
2: Une maison où que ce soit dans le coin avec une piscine et un million.
0: Je crois que c'est plus un million la maison avec piscine. Hein.
1: Bah oui.
2: Ah oui, je suis con.
0: Ouais.
2: Bah alors, un million, 000, ouais. Maison avec piscine et 100 000, un énorme voyage avec tous mes meilleurs potes et ma famille.
1: Ah ouais.
0: Rémi, 100 000, un million.
1: 100 000, j'achète.
0: Anthony, prépare-toi, je te pose la question après. Hein.
1: J'achète un van aménagé pour pouvoir partir.
0: J'adore. Donc là, déjà, parce que un camping.
1: Ouais, il y en a déjà pour 50, 60 000 balles. Donc après, le reste, c'est pour kiffer. Et un million, je pense que je fais un achat. Je fais un achat à Paris, c'est tellement cher. J'achète un appart. J'achète un appart en vrai.
0: Là, franchement, t'as 12 mètres carrés, t'es bien.
1: Bah, attends,
0: un million à Paris, t'as 12 mètres carrés, t'es super. Ah non, en fait, pas les plans, t'as pas une kitchenette. Non, tu as bouffé chez le voisin, sur le palier, ouais, hein, une kitchenette palier. Hein.
1: Mais je pense que je fais ça.
0: Anto, tu fais quoi, toi?
3: Bah, 100 000, je solde mon crédit.
2: Ah oui.
3: Et puis, bah, un million, on change de maison.
0: Ah bah, bien sûr. Moi, 100 000 euros, j'achète une Nissan Micra, c'est sûr. C'est ma voiture de mes rêves. 1 million d'euros, 10 Nissan Micra.
4: J'aime que les Nissan Micra.
1: Je monte une boîte de location de bagnole.
0: De location de Micra.
4: Ah oui, de
0: Micra. Reste Micra.
4: Ok.
0: C'est ça qui me plairait. Anto, je te fais un gros bisou. Sound of Legend, notre invité qui va pas tarder à arriver. Nous, on reste en direct sur Énergie avec vous, bien sûr, comme tous les soirs. Ça se passe jusqu'à 19h. J'espère que vous êtes heureux dans nos vies, dans vos vies. Nous, dans les nôtres, ça se passe très bien et on est heureux de les partager avec vous. Ces moments entre 16h et 19h. Belle soirée, tout le monde, et courage.

0: D'être là sur Énergie, les 18h07. On est en direct live. Hein.
1: Ah oui,
0: là, c'est Nirvana, MTV Unplugged. Hein. On est en live de live avec notre invité Xavier Lacaille, The Giacomo, un influenceur qui vient nous voir. Enfin, un comédien qui joue un influenceur. Je vous rassure, je vous expliquerai tout ça au moment de son arrivée. Rassurez-vous. Et avant tout ça, on va s'écouter du Jennifer Lopez.
1: Oh, on aime bien celle-là.
0: Je l'adore, Jennifer Lopez. Je connais bien ses frères, Lopez aussi.
2: La machine à coupe, hein, mon cousin.
1: Et là, c'est la petite soeur qui joue, qui est dans la musique, on soutient à fond.
2: Attends,
1: hein.
2: C'est marrant. Faut la voir, hein, à la fête des loges, ce qu'elle envoie. Faut la voir.
1: C'est d'être là sur Énergie. On est en direct jusqu'à 19h.
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2: Bienvenue à tous, on est sur Énergie, on est en direct. Attends, je faisais semblant d'avoir le micro coupé pour faire peur à Maël, puisque Maël a pris 2 secondes les manettes d'énergie. Attention, Thibaut a laissé la main. Il a le droit?
3: Je sais pas.
4: On fait des expériences.
5: Bah oui, attends.
6: C'est un stage. Je me fais stresser. Hein.
2: T'es comment? T'as eu peur ou pas? J'ai vu à ta tête, j'ai fait semblant de pas arriver à Paris. C'est dit, gars. Notre invité Xavier Lacaille est arrivé. Avant ça, Maël, attention, tu te sens de lancer de gilo?
7: On y va, hein.
2: C'est parti, on y va. Lance-Gilo, tiens, c'est toi qui cale l'intro, c'est parti.
7: Ah ouais, tout de suite là, ouais. Je la cale. Bon, bah, on est sur Énergie, 16h-19h, Xavier Lacaille arrive, Gilo, Save Me Tonight. Belle après-midi tout le monde.

0: ce soir pour vous sur Énergie. Vous êtes en voiture, vous êtes à la maison, tranquillement, en train de nous écouter. Un immense merci, peut-être en podcast aussi. Merci de nous poncer. J'ai que des bonnes nouvelles. Déjà, on a un invité que j'aime trop. Il y a Xavier Lacaille qui est avec nous ce soir. Ouais,
1: merci.
0: Xavier Lacaille, comédien que vous avez vu dans plein de choses, bien sûr. On l'aime beaucoup, notamment dans ma série Pref Parlement.
1: Ouais.
0: Il le sait parce que je lui dis 100 fois. Je lui ai demandé s'il y a une suite et tout. Il demandait, c'est une série qu'on retrouve, je veux pas dire de bêtises, sur France Télévisions.
1: Absolument.
0: France Télévisions, c'est la première fois qu'il y a une série hilarante qui parle quand même et vraiment avec précision du Parlement européen.
1: C'est bizarre, hein. C'est très très bizarre c'est que fou. Ça existe ce truc. Une comédie sur le Parlement européen, c'est même. Enfin, franchement, ça, c'est... j'ai l'impression que c'est faux ce que tu dis.
0: Mais c'est fou.
1: Ouais.
0: Et tout est drôle, tout est génial. Allez voir cette série si vous l'avez jamais découvert. Il est également auteur, il a bossé sur Validé, sur Miskina aussi.
1: Ouais, absolument.
0: Entre autres. Et là, il y a un film à lui qui sort qui s'appelle The Giacomo. C'est de Baptiste Drapeau. Oui. T'as bossé dessus, bien sûr. Tu joues le personnage principal.
1: Oui, absolument. Je joue le personnage principal qui s'appelle Giacomo, italien.
0: Qui s'appelle Giacomo. Il faut expliquer quel est ce concept.
1: Waouh. Alors le concept, c'est que c'est un faux documentaire sur un influenceur qui s'appelle Giacomo, que je joue. Donc il n'existe pas vraiment. Il existe, hein, j'ai rien dit. Et on l'explore, son parcours dans le monde de l'influence. Et c'est un gars qui veut buzzer. Et il finit par buzzer. Et il rencontre plein d'influenceurs. Et j'en dis pas plus, mais il se passe des dingueries, comme disent la Gen Z.
0: Et c'est génial parce que c'est évidemment, les curseurs sont au max de ce qu'est un peu le monde de l'influence aujourd'hui, pour à la fois découvrir, un peu se moquer, mais voir un peu jusqu'où ça peut mener, mais en rencontrant des vrais influenceurs, mais aussi des créateurs de contenu, en tout cas des gens qui évoluent dans ce monde-là. Il y a Thibaut InShape, mais je crois que je dis pas de bêtises, les gars ne savent pas du tout qu'ils sont en train d'être, entre guillemets, filmés et piégés, quoi.
1: En fait, ce qui est fou, c'est que nos références étaient Borat et un peu Tout simplement Noir de Jean-Pascal Zadi, le faux documentaire. Sauf que nous, il n'y avait pas de scénario. Les choses n'étaient pas dialoguées. Donc, en fait, les guests, les influenceurs, que ce soit Thibaut InShape, Benjamin Castaldi, Bastos, tout ça, en fait, ils ne savent pas ce qui va se passer. Mais moi, quand je suis un personnage, je ne sais pas ce qui va se passer. Il y a des vagues idées, mais en fait, les scènes, on les improvise. Et c'est pour ça qu'il y a des trucs, des dingueries, comme disent la Gen Z, je l'ai déjà dit. Il y a des trucs fous qui se passent parce que rien n'est prévu. Et donc, forcément, les choses dérapent. On dirait que je suis en train de vendre le truc et ça va déraper. Regarde la minute 17 sur heure. Regarde le truc.
0: Il y a la réaction qui se passe vraiment dans ces moments-là. Il y en a qui sont presque un peu touchants. Il y en a qui s'énervent. Il y en a qui ne comprennent pas, qui sont un peu éberlués. Et bref, il y a tout ça dans ce film, mais ils sont vraiment. Ils savent que Giacomo arrive, qu'ils ne le connaissent pas, qu'il arrive avec des caméras.
1: Oui, c'est ça.
0: Mais ils ne savent pas du tout. Et Xavier en Giacomo non plus ne sait pas ce qui va se passer.
1: Non, absolument. Et même moi en Xavier, je n'ai pas rencontré ces gens. C'est vraiment. Quand je suis en personnage, ça tourne déjà. Donc en fait, c'est une vraie rencontre qui est filmée de A à Z. Et franchement, à la fin, il y a coupé. Et moi, je pars.
2: Et ouais, donc tu restes dans ton perso.
1: Tout
2: et eux se disent, on a rencontré un influenceur un peu ouf.
1: Oui, vraiment. Et c'est trop bizarre parce que moi-même, j'ai été très surpris par des choses, des scènes qui se sont passées avec certains des influenceurs. Je vais pas en dire plus, mais il y a vraiment des moments où je sors du truc. On a tourné pendant 3 heures parce qu'on tourne tout le temps. C'est un documentaire, enfin un faux documentaire. Et je me dis, mais c'est pas possible. Tout ça, ça a été dit. C'est vrai, en fait, là. J'étais dans la confusion totale. Il y avait une vraie confusion entre la réalité et la fiction. Et c'est, même moi, j'étais un peu bouleversé parfois par ça, quoi.
0: Et ça démarre un peu comme pour tous ceux qui ont adoré. On est très nombreux, c'est le cas. Comme l'histoire d'Aurel San, le documentaire sur Aurel San, filmé par le petit frère.
1: Ouais.
0: Lui, il a l'accueil d'un Basic Fit, en gros. À l'hôtel. C'est trop drôle. Ça démarre à Amiens. À Amiens, et on voit l'ascension avec la seule volonté de choper des abonnés, être prêt à tout pour la course aux abonnés, choper des abonnés.
1: Ils veulent le million d'abonnés.
0: Le 1000K.
1: Les 1000K, les fameux 1000K, ils veulent les 1000K, il est prêt à tout. Et mais tu vois, par exemple, la Fit Zone à Amiens, c'est une vraie salle de sport. On avait une journée entière, j'étais à l'accueil, je travaillais là-bas en personnage et ça tournait. Et tout ce qui se passait là-bas, c'était avec des vrais gens qui venaient s'inscrire. J'étais en personnage et évidemment qu'il y a des choses folles qui se passent parce que les gens, ils y croient. Ils voient un loustique qui est là avec une tête pas possible, qui se filme, qui fait des vidéos, machin, ça crée des trucs. Et à un moment, dans le premier jour de tournage, on va dans une pizzeria parce que Giacomo, il est italien, donc il veut manger des magnifiques pizzas.
0: Et l'Italie d'Amiens, tu sais, c'est l'Italie du Nord.
1: Là, tu sais que Amiens, c'est la petite Venise du Nord. Non, attends, franchement. Et on est dans un restaurant et il y a un gosse qui vient qui fait j'adore ce que tu fais sur les réseaux, alors que Giacomo n'existe pas encore, tu vois, c'est pas possible. Et il est sûr de me connaître parce que je suis en influenceur, machin. Et on a une scène qui est dans le film.
0: Qui est dans le film, vers le début, où il prend un selfie, en fait, il sait pas quitter. t'es, mais il comprend que t'es connu parce qu'une caméra est en train de te filmer. C'est fou.
1: Et il est dedans et on en a fait une vraie scène alors que c'est pas prévu. Et les parents étaient là, ils étaient trop contents.
0: Et tu dis, t'es fan de Giacomo, il dit ouais, je t'adore et tout. Ouais. Alors tu n'existes pas.
1: Non, c'est fou. J'adore tes vidéos, j'adore ta dernière vidéo. J'aurais pu lui dire menteur, mais non, parce que je suis dans le film. Non, vraiment, il y a eu ça tous les jours, tout le temps, quoi.
0: Et j'ai dit, on a deux cadeaux ce soir, parce qu'on a Xavier Lacaille que quelques minutes, parce que il va vous faire un délire, il va se mettre en Giacomo maintenant.
1: Moi, je vais partir, j'ai une autre émission à faire. Je crois que vous recevez Giacomo après.
0: Ouais, il arrive. Ah, vous croisez pas?
1: Non, généralement, je l'ai croisé une seule fois, ça s'est pas bien passé, donc non.
0: Ah ouais?
1: Non, non.
0: Oh, c'est Clark Kent, quoi, c'est vraiment.
1: Tu sais quoi? Les lunettes, quasiment. Non, moi, j'ai une autre émission, je dois partir, mais ouais, je crois que vous recevez Giacomo.
0: Bah écoute, on va le recevoir tout de suite et je vous ai promis une deuxième bonne nouvelle, j'ai même pas eu le temps de vous la dire, c'est qu'on écoute Leslie Sobry.
3: Allez.
4: Mais non.
0: Yes. Laissez-vous emparer par la musique. Et dans un instant, merci Xavier d'être venu nous voir.
1: Merci, désolé, je dois y aller, excusez-moi.
0: On va recevoir la vraie star du film. Giacomo est avec nous dans un instant dans le studio.
1: Ciao.
0: Bienvenue tout le monde, bienvenue sur Énergie. Leslie, à fond les copains.

0: Merci d'être avec nous en direct sur Énergie. Un documentaire sort sur lui le 17 juin au cinéma. Merci d'accueillir. Waouh, un vrai, vrai, vrai talent.
1: Oui. Giacomo est avec nous. Ouais, Giacomo.
0: Merci d'être là, le géant.
1: Ouais, le frérot.
0: Excuse-moi. Ouais,
1: je t'en prie,
0: Giacomo, t'es chez toi.
1: Ouais,
0: prends ta place. Tu viens de rater Xavier, malheureusement.
1: Ok. Ah, il est le Xavier là.
0: Ouais.
1: Ah, le frérot, tout le monde me dit c'est mon sosie, il est moche comme un crabe. sérieux, le mec, il est chum de fou, mais bref.
0: Giacomo, trop content de t'avoir. Est-ce que t'es un peu stressé? Le docu sort sur toi, quelques jours maintenant.
1: Alors en fait, tu dis docu, mais c'est un biopic en vrai. C'est un biopic sur ma vie. Enfin, je sais pas si vous avez vu le biopic sur Michel Jackson. C'est la même chose. C'est la même chose, mais sauf que c'est sur ma vie. Donc il n'y a pas de la danse, c'est de l'influence. Mais en vrai, l'influence, c'est de la danse, c'est la même chose. C'est du rythme, etc.
0: Et toi, comment tu... Alors je sais qu'à ton apogée, t'as atteint carrément les 1 million d'abonnés.
1: Et oui, les 1000K.
0: 1000K, ouais.
1: Juste apogée. C'est-à-dire
0: au moment max du max de ta carrière,
1: ah, okay,
0: un peu baissé.
1: Oui, apogée.
0: Voilà, apogée, oui.
1: Apogée. Non, mais j'avais.
0: En un mot, hein.
1: Le mot apogée, frérot, personne ne sait en fait. Et pour les hit music only, apogée, définition.
0: Bah, apogée, c'est à ton max, à ton prime, quoi.
1: Oui, vas-y. Ok. Bah, dis le max, le prime. Faut un dictionnaire de synonymes quand t'écoutes Camille Combat, là. Oui, chez le frérot. Bref, on est à l'apogée. Vas-y.
0: À l'apogée, t'avais un million de followers. Comment tu te décrirais pour ceux qui peut-être te connaissent pas? Oriane est un peu déconnectée de tout ça. Comment, c'est quoi lifestyle? C'est quoi ton style à toi?
1: Oui, Oriane, je vais t'expliquer en deux mots. Enfin, en deux mots, c'est compliqué. C'est lifestyle.
2: Ouais.
1: C'est sport extrême. Donc tout ce qui est parachute ascensionnel, MMA, donc je suis sportif de haut niveau de MMA.
0: T'as fait des combats ?
1: J'ai fait, à mon actif, j'ai zéro combat, mais là je cherche un sponsor pour combattre dans la cage, dans une vraie cage, en mode contre Cédric Doumbé ou Cyril Gane. Gane, frérot, il est en train de se yèche dessus, c'est très bien que j'arrive dans le game. Attention.
0: Mais t'as pas de combat à l'heure actuelle ?
1: Pour l'instant non, mais tu sais, c'est pas ça qui compte.
0: Ah ouais ?
1: Non, c'est dans la tête, c'est dans la tête.
0: Mindset quoi ?
1: Mindset, mindset, exactement. Donc fooding aussi, je fais des reviews de fooding, je fais, on va dire, de la, tout ce qui est,
0: la danse.
1: De la danse, oui.
0: Ouais, danse.
1: Oui. Bah, tu sais, tout ce qui est un peu genre sexy machin, sexy lady. En fait, en vrai, je suis un mec qui est capable de beaucoup de choses.
0: Ouais.
1: Il y a très peu de choses.
2: Polyvalent, on dit, c'est ça.
1: C'est-à-dire.
2: Tu fais beaucoup de choses.
1: Voilà.
0: Tu fais plein de trucs.
1: Dictionnaire des synonymes. ouais, non, je fais plein de trucs. En vrai, j'ai pas de spécialité. J'ai plein de trucs, plein de talents dans ma besace, en fait. T'as capté.
0: Et toi, ça, tout a démarré à Amiens?
1: Alors, tout a démarré, en fait, en Italie, à la Juve. Moi, je suis originaire de la Juventus.
0: C'est-à-dire de Turin?
1: De la Juve.
0: À Turin?
1: Non, de la Juve. Je suis né à la Juve, en gros, en Italie.
0: Le club mais c'est pas grave, tu peux pas naître dans un club, tu es dans une ville.
1: C'est-à-dire? Non, tu nais où tu veux naître. En vrai, tu fais ce que tu veux, t'es libre. Ils veulent m'imposer ma naissance, ils veulent le certificat. Non, en vrai, je suis né. Ah, je vois ce que tu veux dire.
0: Ouais.
1: Ok, la Juve de Turin. La géographie, ok.
0: Ouais.
1: Et la Juve de Turin, bien sûr. Donc moi, je suis italien. Après, c'est vrai que j'ai grandi, on va dire, concrètement, à Amiens. Mais c'est la petite Venise du Nord. Donc en fait, tu sais, tous les chemins mènent où?
0: À Venise?
3: À Rome.
1: À Rome.
0: À Rome.
1: Et en vrai, c'est faux. Tu prends la A6, tu termines pas à Rome, bande de menteurs. Bref, ouais, moi j'ai commencé à Amiens. Et ensuite, je suis arrivé à Paris. Très vite, j'ai capté que la capitale, c'était Dubaï, en fait.
0: La capitale du monde?
1: Oui.
0: De l'influence?
1: Aussi, mais notamment du monde. Et en fait, je suis allé vivre. Maintenant, je vis à Dubaï. Et c'est là que je fais tous mes contenus. C'est là que je fais mon business, machin.
0: Je crois pas, t'as une maison à Dubaï?
1: J'ai pas une maison, maison. C'est-à-dire,
0: t'as un appart?
1: Oui, c'est une loc pour l'instant. C'est une petite loc. Enfin, je suis chez un ami. Bref, je t'expliquerai, mais là, on va dire que officiellement, tu couperas, mais j'ai une maison à Dubaï. J'ai une villa à Dubaï sur la Marina. Je fais les allers-retours. Là, je suis venu exprès pour toi.
0: Genre là, tu viens d'arriver?
1: Là, je viens d'arriver. Mon avion, mon jet, il est arrivé.
0: T'as un jet
1: là.
0: Privé?
1: Et oui.
3: Ah ouais.
0: T'as ton voyageur.
1: Là,
0: t'as un appart à Dubaï, juste un appart en loc, chez un pote, mais tu voyages en jet privé, toi?
1: Oui, enfin, un jet. Et. Et... non, mais après, les mots, oui, j'ai l'équivalent d'un jet privé, on va dire.
4: C'est quoi un équivalent?
1: En fait, non, en vrai, ça tu couperas, mais voilà.
0: On est en direct, on
1: peut pas. Je suis sur Ryanair.
0: Ah ouais, voilà.
4: Ah ouais, ouais. Ouais, okay.
1: Non, mais ça tu couperas. Mais oui.
0: Mais tu viens, voilà, c'est ambiance jet privé, quoi.
1: Ambiance jet privé de fou, quoi, tu vois ce que je veux dire.
0: Et tu l'as vu, toi, le docu qui sort là, le 17 juin, est-ce que
1: oui,
0: tu l'as
1: oui.
0: vu?
1: Oui, en fait, je l'ai vu en accéléré, je l'ai vu en x2, mais. non, mais tu sais, là, j'ai trop de trucs à gérer, machin, donc je l'ai mis en x2, mais franchement, ça tue de fou. Il y a des scènes de malade. Il y a de l'action. À un moment, il y a même une voiture. Mais laisse tomber, je la démonte. Une vraie.
0: Un tonneau.
1: Je fais un tonneau, oui.
0: Oh, wow.
1: Oui. Qui a déjà fait des tonneaux ici?
3: Moi, une fois.
4: Non.
1: Hein. Ah oui?
3: Ouais, j'ai tapé un sanglier, je fais un tonneau.
1: Oh, la flemme. Le sanglier, il est dead.
3: Il est dead.
1: Oh, le pauvre.
3: Ben ouais.
1: Respect, le pauvre.
3: Respect au sanglier.
1: Et toi, tu t'es fait mal, hein?
0: Bah, rien, j'ai la voiture, mais la voiture a vraiment fait un tonneau. Le sanglier, c'est très fort, c'est plus fort qu'une pierre. Hein. Ça, tu tombes, quoi. Tu...
1: Le sanglier, plus... et ça pas une fable de La Fontaine, ça?
3: Le quoi, le sanglier?
1: Le sanglier et la pierre.
3: Non, je jure que non.
1: T'es sûr? Fais penser au renard et à la fourmi, là.
0: J'ai des petites questions pour toi, parce que du coup, moi, j'ai vu le docu, j'ai appris plein de trucs. Pour les gens qui rêvent comme toi de devenir influenceur, est-ce qu'il y a une routine, est-ce qu'il y a un secret? Là, il y a peut-être des gens qui nous écoutent, ils rêvent de devenir très influents. C'est quoi?
1: Et la routine. Alors, j'ai ma morning routine. Moi, je fais partie d'un club, c'est le 4AM Club. Je me réveille à 4AM.
0: 4h du matin?
1: Oui.
4: Ah, wow. Tu fais quoi?
1: Bah, bonne question. Je me lève, workout. Premier workout. Je fais du shadow.
3: Ouais. Shadow.
0: Shadow, bam, bam.
3: Et t'as pas fait de combat, ouais, mais tu boxes. Ah, ouais.
1: Oui, je m'entraîne.
3: Ouais.
1: Bam, bam, bam, tu fais du shadow. Je sais pas si je vous le fais en entier, c'est 15 minutes.
3: Ouais, c'est de la radio. Bon. Ouais, non, vas-y, fais 2 secondes, c'est bien, on voit Shadow. Ouais,
1: et après, à la limite, tu feras x2, machin. Ensuite, je fais ma morning routine, petit-déj, machin, hyper protéiné, poulet, thon, poulet, lentilles, riz blanc, riz complet, pâtes, poulet, repoulet, des flocons d'avoine.
3: C'est énormément de poulet.
4: Ouais, c'est beaucoup de poulet. Hein.
1: Principalement, c'est du poulet. Ouais. Voilà, il n'y a pas de souci. Hein. Après, c'est chacun son truc.
0: Ouais.
1: Moi, c'est, voilà, c'est
0: donc l'objet. Ça, tu dirais aux gens, se lever tôt, bien petit-déj, et après, dans l'influence.
1: Ensuite, je réponds mes mails, business, et ensuite, je fais du contenu. Et là, il est quoi? Il est 6h45 AM.
0: Ouais.
1: Donc, j'ai déjà fait 2 journées. Alors que la plupart des gens, les humains normaux, ils sont déjà...
0: Ils dorment encore.
1: Ils dorment de fou.
0: Et toi, t'as déjà fait 2 journées?
1: J'ai déjà fait 2 journées de travail, oui, absolument. Et après, voilà, ça dépend du truc. La vie, elle nous mène. Tu sais jamais où elle te mène, la vie. Tu peux te taper un sanglier, tu sais même pas qu'il est là. Moi, c'est pareil. Je sais pas où je vais aller. Je sais même pas où je serai là dans une heure. Je sais même pas où je serai.
0: T'sais. Bah, on sera là, hein.
1: Ah, on sera là, oui, j'avoue. Non, en fait, je suis encore chez Energy. Oui. Bon, ça, je le sais pour une fois.
3: Ouais, pour une fois, tu sais.
1: Pour une fois, je sais. Mais normalement, tu sais, la vie, c'est des défis.
0: C'est quoi. Un aller simple. Moi, je dis souvent, la vie, c'est un aller simple, Giacomo.
1: Ah oui. Mais pour c'est quoi la destination?
0: Non, mais il n'y a pas de destination. Je veux dire, c'est une image. C'est pour dire la vie. Tu vois, si tu ne prends pas la tête, c'est un aller simple. Tu ne te prends pas la tête, quoi. Je veux dire, faut profiter, quoi.
1: Oui, mais quand tu es sur opodo.com, tu mets
0: non.
1: bien.
0: Je suis pas sur opodo. Je veux dire, c'est une image. La vie. Mais c'est pas la vie qui voyage. Tu prends pas vraiment l'avion. Je veux dire, c'est un aller simple. C'est faut profiter parce que ça va vite, quoi.
2: C'est pour savourer, voilà.
0: Voilà, c'est, là, c'est un peu philo. Hein.
1: Ok. Oui, c'est un peu philo.
0: Ouais.
1: T'es à ton apogée, j'ai l'impression, là.
0: C'est vraiment pas le bon mot.
1: Ah, okay.
0: Mais t'inquiète, Giacomo reste avec nous. Le G, tu restes avec nous?
1: Oui, je vais rester un tout petit peu. J'ai pas non plus ton temps, mais vas-y, je suis là.
0: J'ai plein d'anecdotes d'influenceurs. Il va falloir que tu les devines. On va jouer ensemble aussi. Giacomo reste avec nous jusqu'à 19h sur Energy. On est en direct. Le son de Tame Impala. T'aimes bien? T'écoutes quoi en ce moment, Giacomo?
1: Là, je suis sur du rap parce que je fais du rap aussi. J'ai oublié de te dire, Oriane, je fais du Peura. Là, je suis en train. C'est Oriane, c'est ça?
2: Ouais, c'est ça.
1: Oui. Et là, je fais du rap. Je suis en train de faire un album de tubes.
2: Ah,
1: pas un album de son, juste des tubes à fond les tubes.
2: Génial, j'adore les tubes.
0: On est pressé. Voilà. Bah écoute, là il y a le docu, puis après on verra quand est-ce que sort l'album de tubes.
1: Oui.
0: On revient avec toi dans 2 secondes. Restez là, on est en direct sur Energy.
1: Let's go.
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0: En effet, je suis pas tout seul, il y a Rémi, il y a Oriane, il y a toute l'équipe bien sûr. Et on a Giacomo ce soir, un influenceur. Il y a un docu qui sort sur lui, ce sera le 17 juin.
1: Giacomo est en chaussette.
0: Ouais, Giacomo est en chaussette. Ouais.
2: Petite collab. Juste, je voulais rappeler 5 fruits et légumes par jour. Les avocats, ça fait partie du truc. C'est une petite collab avec Jacques Mus. Et, enfin, c'est une collab pas officielle.
0: J'ai vu Kriki Abi.
2: Oui, Kriki Abi. Parce qu'en fait, en vrai, Kermi, tu m'affiches de fou. En vrai, je cherche la collab avec Jacques
0: Mus.
2: Ah ouais,
0: voilà, mais là, c'est pas une Jacques Mus, là.
2: Non, mais attends, j'ai du Jacques Mus là. Et juste là, Jacques Mus. Tu vois,
0: ah, ouais, ah oui, il nous montre caleçon, c'est caleçon Jacques Mus.
2: Jacques Mus.
0: Ah ouais, ouais, classe. Classe.
2: Donc, monsieur Mus, si tu vois la pub là sur Combal, hésite pas, tu m'envoies un DM, je suis chaud de ouf. Moi, je suis très, très, très chaud là.
0: Ouais, bon, on va voir, peut-être qu'il regarde, on sait jamais. Hein, bah, je travaille tous les soirs.
1: Sûr. Oui, sans doute.
0: Il écoute en podcast et tout, monsieur Mus. Dans un instant, tu sais ce qu'on fait?
2: Oui.
0: On va te faire, je sais pas si t'as encore eu l'occasion de le faire, le Fast and Curious de Combini.
2: Non, ils n'ont pas répondu à mes DM Combini encore.
0: C'est comme Jacques Mus quoi.
2: Oui.
0: Ça pour encore eu. Dans un instant, on va le faire. On leur pique le concept. Ils le font plus en plus en ce moment. Bah c'est leur meilleur concept. J'ai des copains Combini. On te le fait comme ça, comme si t'avais fait Combini. Tu vois,
2: okay,
0: c'est sympa.
2: Ouais, de ouf.
0: Avant ça, on s'écoute Tame Impala, Jenny. Et le G reste avec nous, d'accord?
2: Vas-y, mais j'ai pas ton temps, frérot. Donc,
0: si on peut. Ouais, je fais vite. Non, je fais juste le disque. On y va.
2: Vas-y, vas-y.
0: Ok, ça va?
2: Ça tue.
0: Allez, Giacomo est avec nous. Vous allez voir le docu sur sa vie, son œuvre. Ça sort le 17 juin au cinéma.

0: bougé quand tu mets, on est d'accord.
1: Non, non,
0: ok.
2: Tout le monde est dithyrambique sur le docu, tu vois, ça te parle, ça va, ça du... Dithyrambique.
0: Oui.
2: Ça veut dire, ouais, en gros, ça veut dire, franchement, c'est...
0: Statue de fou.
2: Ouais, ça veut dire vraiment, les gens, ils aiment beaucoup. Hein.
0: Oui, oui, oui.
2: Ouais,
0: oui,
2: ils aiment beaucoup.
0: Ok, ok. Alors, ça fait plaisir, Antoine.
2: Ah ouais, pléthore de bonnes critiques.
0: Pléthore de...
3: Masse.
0: Il
2: y a masse.
0: Ouais. Prise de masse. Non.
2: Parce que le docu, on est d'accord, c'est quand même une introspection.
0: Oui, en fait, c'est... Oui, à mon avis, oui, c'est... Non, c'est, ouais, un bio... c'est un biopic.
2: Oui, mais c'est une introspection, quoi. On...
0: C'est plus un biopic.
2: Ouais, qu'une introspection.
0: Oui.
2: Ouais.
0: Oui, et c'est... Rien, définition.
3: C'est en... Tu te vois en toi, quoi.
0: Non, dans le fond, les... Non, sur les réseaux, sur mon tel.
3: Ouais.
2: Ouais.
0: Tu me vois sur le tel.
2: Oui, en... non, mais c'est... Non, non,
3: c'est
2: mais
3: un miroir de ton âme, tu vois.
0: Ok, mais en fait, moi, il y a un truc que j'ai toujours dit. L'âme, ok, si tu veux, la chanteuse, elle tue de fou, c'est bien ce qu'elle fait. Et, mais le, en fait, ce qui est plus important dans la vie, c'est la carrosserie, plus que ce que t'as à l'intérieur.
2: Non, ça, je suis pas d'accord, t'es
0: fou. Oh, bah vas-y, prouve le contraire. Défi, prouve-moi le contraire.
2: De quoi?
0: Ouais, voilà, il perd ses mots, le mec. Non, mais la carrosserie, frérot, quand je te vois, d'abord, je vois ta carrosserie.
2: Oui, mais l'âme est plus importante, ce qu'il y a à l'intérieur. Toi, est-ce que tu connais l'amour, par exemple? Est-ce que t'as, est-ce que tu fréquentes quelqu'un, par exemple, Giacomo?
0: Ok, ah, ça y est, on rentre dans les vrais bails. Bah, en fait, disons que je suis amoureux.
2: Ah ouais?
0: Oui, je suis amoureux. Là, il y a un truc qui se passe. Là, je suis un peu amoureux, ouais.
2: On la connaît?
0: Elle est connue, mais... Elle, ça, c'est une ancienne Miss France.
2: Oh, wow.
0: Oui, oui, je peux pas trop en dire, mais on est gros, vraiment, on est en love de
2: en love de love, mais elle est au courant. Elle est.
0: oui, en fait, elle est au courant. En fait, elle m'a mis en vue pour l'instant.
2: Ah ouais, en vue, elle a vu quand même.
0: C'est, on va dire que c'est pas encore clair. Ouais. C'est It's Complicated sur Facebook.
2: Ok.
0: À l'ancienne. Mais je suis super amoureux là, ouais.
2: C'est je suis prêt.
0: Et je peux pas le dire, je peux pas le dire.
2: Ouais.
0: C'est une ancienne Miss France. Mais des années 80.
2: Ah okay.
0: Ouais. Elle est très très très très belle.
2: Très belle.
0: Oui, oui.
2: On espère. Je t'ai promis, on allait te faire te Fast and Curious à la Combini. T'es prêt?
0: Let's go.
2: C'est parti, merci Combini. On vous emprunte cette séquence.
0: Oui.
2: Un grand merci, c'est bien sûr la vôtre, le Fast and Curious. C'est parti. Tu dois répondre, toujours faire un choix et nous dire pourquoi.
0: Okay.
2: Tong ou espadrille?
0: Tong. Parce que c'est un de mes restaurants préférés, c'est un restaurant chinois qui est à côté de chez moi. C'est chez Tong et voilà, le B12 est excellent menu.
2: Ice Tea ou Coca?
0: Ice Tea parce que le rappeur.
2: Ah bien sûr, le rappeur.
0: Je vais dire. Et comme je t'ai dit, je vais faire des tubes là. Je vais faire des tubes de rap.
2: Un album de tubes, ouais.
0: Voilà,
2: je vous ai dit. Ouais.
0: Je t'ai déjà dit, oui.
2: Facebook ou Instagram?
0: Insta. Et j'ai pas 60 000 ans, excuse-moi.
2: T'es à combien de followers maintenant?
0: Là, je suis à 0,26K.
2: Ah ouais?
0: Oui.
2: C'est 26.
1: Ouais, c'est 2006, quoi, ouais. À peu près, ouais.
0: Oui, à peu près, oui. 0,26.
2: T-shirt ou chemise?
0: Et chemise, actuellement.
2: Ah ouais, bien sûr, tu l'as.
0: Oui.
2: Se raser un côté du crâne ou se raser les sourcils?
0: Déjà, se raser le pubis parce que. Excuse-moi.
3: Ce n'était pas.
0: Non, mais parce que. En fait.
2: Pas dans les propagnes, c'est vrai.
0: Tu l'as pas.
2: Pardon, autant pour moi.
0: Tu l'as pas. Non, mais je me permets de te le rajouter parce que là, l'été arrive et il y a trop de gens, ils négligent. Faut toujours être nickel parce que le slip, c'est important. Et sinon, c'était quoi se raser le.
2: Se raser un côté du crâne ou les sourcils, mais ou le pubis, c'est
0: le
2: bien.
0: Le pubis, ouais, le pubis.
2: Courir vite ou sauter haut?
0: Faut faire les deux. Si tu veux sauter haut, faut courir vite. Mais en vrai, je vais te dire la vérité.
2: Ah, c'est vraiment pas bête.
0: T'as capté? T'as déjà vu les sauts en longueur?
2: Ouais.
0: Le frérot, il est pas juste à l'arrêt et il fait ça.
2: Ah ouais, il pourrait pas.
0: Et ils ont réfléchi deux secondes. En fait, il court de fou. Il court et ensuite il saute le furet.
2: Ça va ensemble, quoi.
0: Et oui, ça va. Les deux vont ensemble.
2: Bah, bien exactement. Sûr. Juventus de Turin ou Amiens?
0: Juventus de Turin, Amiens et enfin. Ah, c'est dur parce que le cœur c'est la Juve, mais mon compte, mon premier compte en banque c'était à Amiens.
2: Ah, bien sûr. Paris ou Dubaï?
0: Dubaï.
2: Direct. Kawé ou parapluie?
0: Ni l'un ni l'autre. La pluie, c'est les catastrophes naturelles, faut les accepter, faut arrêter de refuser la nature. Je suis contre. La pluie elle tombe, tu la prends dans ta tête et voilà, c'est un combat contre toi, contre la nature.
2: Et l'argent ou la gloire?
0: Et la gloire.
2: Ah, c'est le mieux, hein?
0: Oui, et tu sais pourquoi?
2: Pourquoi?
0: La gloire donne l'argent. Alors qu'il n'y a pas l'inverse.
2: Allez, le G!
0: Ouais.
2: Le G.
0: Ouais.
2: Bravo!
0: Bien
2: répondu, le
0: G! Ça tue. T'as des bonnes questions. Il y en a, j'ai failli.
2: Bah, tu vois, ça te paye, c'est celle de Combini. Hein. J'ai vraiment pris celle de Combini.
0: Ah, voleur!
2: C'est pour ça que ça aide. Hein.
0: Plagiat.
2: Les gars, j'ai des histoires de fous qu'ont fait d'autres influenceurs. Tu m'autorises à parler d'autres influenceurs, le G?
0: Oui, vas-y.
2: Bon, écoutez bien à la maison, dans la voiture, l'équipe aussi, vous essayez de deviner. Écoutez bien. Liendra, un influenceur colombien, 6,2 millions sur Instagram.
0: Wow, alors qu'il est colombien. Bravo.

0: Libre, bravo. Voilà.
1: Il a eu une idée de, à la fois géniale et un peu débile. Pour faire le buzz, il s'est fait un tatouage un peu spécial. Qu'est-ce qu'il s'est fait tatouer? Tatouage sur le... Non, pas le pubis, sur le...
2: La nuque, les trapèzes.
1: Non,
2: la nuque.
1: Qu'est-ce qu'il s'est fait tatouer?
3: Est-ce que c'est un truc qui représente le dos? C'est-à-dire...
1: Non.
4: C'est un personnage?
1: Non.
2: Est-ce que c'est, lui sert. Est-ce que c'est un organe génital?
4: Ah, je sais, je sais. Un QR code. Pour qu'on puisse aller sur son compte Insta direct.
2: Malin.
4: Non?
1: C'est exactement très ça, mais tu l'as vu, Gou.
4: Ah non, oui. Je te jure que non.
2: Et t'es sur ton téléphone, il est sur son téléphone.
4: Mais non, pas du tout.
2: Oh, le tricheur.
4: Si influenceur, le petit QR code, tu passes derrière lui, boum, tu prends le QR code.
2: C'est pas
4: ça,
2: bête.
4: Faut que tu y penses, hein,
1: Giacomo,
4: G, hein.
1: Le G.
2: C'est pas bête.
1: C'est pas bête du tout.
2: Oui,
1: alors, sauf que lui, il a fait un tatouage juste au-dessus de sa nuque. Le problème, c'est que quelques jours après, le QR code ne fonctionnait plus.
2: Ah ouais.
1: Son tatouage sert plus à rien, mais il a pris 1 million supplémentaire en racontant cette histoire. Donc, il a chopé encore 1 million de plus.
2: Malin, malin. Il s'appelle comment, tu m'as dit?
1: Il s'appelle, gros, il s'appelle Liendra.
2: Et il est colombien.
1: Ouais.
2: Allez, ça tue de fou. Bravo à la Colombie.
1: Et attention, je te parle de Stéphanie Malto, influenceuse américaine. Elle gagne 50 000 dollars par semaine. C'est une idée que tu pourrais avoir. Mm-hmm. Elle a lancé la nourriture. Il y a plein de gens qui lancent des boissons, qui lancent de la bouffe. Je crois que tu as lancé des choses protéinées, toi.
2: Oui, un complément alimentaire qui s'appelle le Happy G. Ça te rend plus heureux et plus efficace dans ta tête.
1: Il y a quoi dedans?
2: Il y a plein d'ingrédients. Je peux pas révéler la recette du chef, mais parce que c'est pas validé encore par la médecine, mais là ça fait du bien, je te jure. Moi j'en prends deux.
1: Le mets pas en vente si c'est pas validé.
2: Oui, mais si je le mets pas en vente, l'oseille.
1: Oui, mais il faut attendre que la médecine.
2: Oui, après si t'attends, il y a un moment où tu sais, t'attends.
1: Le train il passe.
2: Exactement, le train tu le loupes et après t'es sur le quai solo.
1: Bah écoutez bien, tu devrais faire comme elle. Stéphanie Malto, influenceuse américaine, gagne 50 000 dollars. Elle vend de la nourriture spéciale. Qu'est-ce que c'est?
4: Est-ce que c'est de la nourriture pour les animaux?
1: Non.
4: Allez.
3: Est-ce que c'est pour humains du coup?
1: C'est pour humains. C'est pour ses fans même.
2: Ok. Est-ce que c'est un truc à base de fluide génital?
1: Non, mais ça pourrait être ça. Il y a plein de jeunes filles qui vendent l'eau du bain ou des choses comme ça. On n'est pas là-dedans. Mais quand même, il y a un côté, il faut vraiment être fan d'elle pour acheter cette bouffe-là.
4: Ah, je sais. C'est reste.
1: Pas ses restes, mais t'es pas loin.
2: Mmh.
3: J'aurais dit des gélules de son placenta.
1: Oh non, c'est une bouffe
3: c'est
1: normale.
3: Très commun.
1: C'est une bouffe qu'elle a cuisinée, elle, mais qui arrive d'une certaine façon pour vraiment être fan d'elle. Donc il y a un peu d'elle dans cette bouffe.
3: Qu'elle a pré-mâché.
1: Exactement.
2: Oh, wow.
3: C'est immonde.
1: Ça,
2: j'ai pas pensé.
1: Eh ouais, tu fais un croque-monsieur, tu pré-mâches et les fans y vont.
2: C'est pas une mauvaise idée. En plus, à Dubaï, tu sais, je pourrais ouvrir un concept de resto. Je pré-mâche tous vos plats, je vous les recrache dans l'assiette.
1: Ça part en Tupperware, ça fait une fortune.
2: Ouais, même à emporter, t'as raison, Tupperware. Je vais être à mon apogée, je le sens là.
4: Et attends, 50 000 dollars par semaine, tu disais?
1: Oui, avec c'est sa énorme. Bouffe, parce qu'il y a les fans. Avant, attendez, je vous passe bêtise. Avant, quand même, elle vendait ses pets dans des pots. Et maintenant, elle s'est mise. Ouais, tout est vrai. Et maintenant, elle s'est mise à vendre de la bouffe pré-mâchée, tout est vrai. Tu vois, c'est sans fin.
2: Ça, c'est excellent, c'est excellent. Moi, en plus, comme j'ai des problèmes gastriques, je pourrais faire fortune. Rien qu'avant de rentrer dans le studio, je suis désolé pour tous les gens dans le couloir et tout. Là, j'ai lâché des trucs, des selles. Mais payez-moi pour ce que vous avez senti, du coup.
1: Bah, franchement, tu mets dans un pot opéra. Il est quasiment 19h. Vous savez ce qu'on fait, on écoute Carbone, Imagine, et dans un instant, on va malheureusement te dire au revoir, Giacomo.
2: De toute façon, je dois y aller, donc il n'y a pas de souci.
1: T'as pas mon temps?
2: Non.
1: Reste avec nous, on est en direct sur Énergie jusqu'à 19h, bougez pas.
2: Ah, c'est en direct.

0: Imagine, j'allais dire, non, sur l'énergie, on écoute Imagine de Carbone. Le G était avec nous, Giacomo, un immense merci d'être venu nous voir.
1: Merci à vous les frérots, merci à tous.
0: Dis-nous un peu, il te reste une seconde pour donner envie aux auditeurs d'énergie de venir voir ton biopic.
1: Venez voir le biopic si vous aimez le cinéma, si vous aimez la nourriture, les sports extrêmes, tout, si vous suivez vos rêves, votre vrai rêve intérieur. Est-ce que c'est pas de voir ce film? Si, je crois. Suivez vos rêves, les rêves, c'est ce qu'il y a de plus important, sauf si ton rêve, c'est un rêve illégal, tu vois ce que je veux dire.
0: Ah ouais, bah non, bah du coup, le faites pas.
1: Oui, le faites pas. Soyez la meilleure version de vous-même, ça c'est important.
2: Super.
1: Sauf si la meilleure version de toi-même, elle est naze.
0: Dans ce cas-là, du coup, le sois pas, quoi.
1: Le sois pas, oui.
0: Tu veux dire, en gros, quand tu nous dirais, tu dirais soit ta version 2.0, la petite version, la nouvelle, version bêta.
1: Version plus de 10.0. Ouais. 2.0, c'est vraiment.
0: C'est ça ton mindset, toi. C'est tu te lèves le matin, tu dis j'étais comme ça, je serais meilleur demain.
1: Exactement,
0: quoi.
1: L'apogée. Tout de suite, je me réveille, je veux être à l'apogée.
0: Ouais, c'est en un mot, vraiment. Mais...
1: Ah, c'est en un mot.
0: Ouais, c'est en un mot depuis tout à l'heure. C'est pas l'apogée, ouais.
1: Pas l'apogée.
0: Non. C'est l'apogée, ouais.
1: Ok, d'accord. Ouais. En un mot.
0: Il n'y a pas de souci, gros.
1: Ok, y a pas
0: après, c'était Turin, enfin Damien. Mais
1: oui, l'apogée.
0: Bah, tiens, fais-nous, tiens, toi qui es italien, peut-être une phrase en italien pour dire aux gens de venir.
1: Oui, bah. C'est compliqué parce que les Français, ils ne comprennent pas, mais je vais. Voilà, ciao, le calabino, le Giacomo, la cinema, la vena, la gueule, la bedo.
0: C'est le 27 juin. Le
1: 17 juin. Les 17 à juin.
0: On a tous les talents. C'est on fou. Applaudit Giacomo. C'est un événement, oh, les gars. C'est un événement. Mec. Dans 10 ans, vous dira moi, bah, j'étais le premier à voir Giacomo. Eh ouais. Vous ne rendez pas compte, ces mecs. C'est au début. C'est le premier.
1: C'est clair. Dans 10 ans, de toute façon, on sera sur la Lune.
0: Je crois pas vraiment. Mais...
1: Ah ouais. Ok, dommage.
0: Pas prévu qu'on s'installe.
1: T'es sûr?
0: Ouais.
1: Il y a le gars qui a dit on va aller sur la Lune. Là.
0: Qui?
1: Le gars, là. Le gars.
0: Elon Musk? Jeff Bezos?
1: Oui, je crois. Le mec, là.
0: Ah, un de ces jours, mais peut-être pas dans 10 piges, quoi, ça que je veux te dire. Ah, bon, on sait pas, le
1: géant. Peut-être moins, peut-être que dans quelques.
0: 6 mois, ouais.
1: Peut-être, je sais pas.
0: Non, je te jure que non.
1: Ok, d'accord.
0: Il y a un truc qui est sûr, c'est que tu regardes la transition, c'est notre invité de demain. Demain soir, on a Maxence avec nous.
1: Ok, ça tue.
0: C'est bien, hein?
1: Oui, c'est très, très
0: Maxence
1: bien.
0: Maxence sera là. Lundi, on a D6 qui est avec nous, puis on a plein d'invités, bien sûr, qui arrivent. Merci, Giacomo,
1: merci
0: d'être venu nous voir.
1: Ça fait plaisir.
0: Ça se passe en podcast, ça se passe en live sur Énergie chaque soir. Il y a Charlie qui va prendre la suite maintenant. Je vous fais un gros bisou, tout le monde. Gros bisou, la team. Et à demain, 16h en direct. Ciao.
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comme d'hab. Parfait pour terminer la journée, c'est Charlie, ça fait plaisir de vous retrouver ce soir. C'est parti jusqu'à 22h, les 40 plus gros hits à connaître. Vous connaissez, hein, c'est votre classement, hein, classement de référence pour toutes les meilleures sorties, les meilleures nouveautés. C'est la Hitlist Énergie, on va démarrer un nouveau classement des 40 plus gros hits du moment, juste avant le top 5 d'hier avec Alex Warren.

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0: Ouais, ça sent déjà un petit peu l'été, on est bien ce soir, c'est Charlie, c'est l'Hit List Énergie. Comme d'hab, vous connaissez, pour rentrer à la maison, c'est le classement des 40 plus gros hits à connaître. 19h, 22h, le classement de référence pour remplir toutes vos playlists avant les barbecues, avant les piscines, voilà, avant de sortir avec vos potes tout cet été. Vous savez quel classement écouter pour remplir toutes vos playlists. 19h, 22h, on va démarrer un nouveau classement de la Hit List Énergie. Tous les premiers hits de l'été sont là et juste avant, quand même, pour terminer ce jeudi, peut-être que vous sortez ce soir. Un petit Gims pour vous mettre dans l'ambiance. IT numéro 1 hier soir du classement, l'écoute. Et après, nouvelle hitlist.
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0: soir, hein, c'est jeudi soir, c'est Charlie, c'est Late List Energy. Bientôt le week-end, bientôt les vacances.
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0: Et pour fêter ça, paf, nouveau classement de Late List Energy, les 40 plus gros hits à connaître. Ça démarre maintenant jusqu'à 22h. Que des hits, que des bangers. Avec Nastor Jax, 40e.

0: Jeudi soir sur Énergie, c'est Charlie. Bon retour à la maison avec Bruno Mars. Il est là, Bruno Mars. Dans deux semaines, il sera au Stade de France. Trois concerts incroyables. Ça va être ouf. Vous y serez peut-être aussi. L'ambiance va être dingue parce que c'est un des plus grands showman au monde, Bruno Mars. Il y a lui et Christophe Maé. Les deux, c'est bêtes de scène. Ils se transcendent dès qu'ils sont devant du public. Ça va être trop cool. Et puis, même si vous n'avez pas le voir au Stade de France, il va faire le show ce soir dans la Hitlist Énergie. Nouveau hit de Bruno Mars à découvrir. 37e. Jungly et Emma arrivent juste après.
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Et on est bien pour un jeudi soir, il est 8h moins le quart. Bienvenue sur Énergie, bon retour à la maison. Bravo si vous avez bossé toute la journée. Maintenant, c'est votre moment de détente, les 40 plus gros hits à connaître. Jusqu'à 22h, la hitlist Énergie avec le nouveau Joey doit être filé. Pareil, il va vous ambiancer 34e après Jack et Carla. Regarde.

c'est notre moment de détente jusqu'à 22h en direct sur Énergie. C'est Charlie, c'est Lightlist comme tous les soirs, 19h, 22h, les 40 plus gros hits du moment. Et là, laissez faire. Franchement, je m'occupe de tout. Nouveau hit à vous faire découvrir maintenant, 30e, voici le nouveau Fally Poupa avec Joe Edouard filé sur

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0: Bienvenue sur Énergie, c'est Charlie. Faites attention à vous si vous sortez ce soir. Et puis bah, surtout restez sur Énergie, il y a de l'ambiance, hein, vous avez vu. Alors, même si vous êtes au boulot, vous n'êtes pas tout seul, il y a de quoi kiffer, il y a de quoi s'ambiancer. Avec le nouveau remix d'Offenbach qui arrive. Nouveau hit d'Offenbach, vous connaissez forcément l'original. C'est sûr et certain, même moi j'ai dansé 1000 fois sur l'original. Vous allez voir, c'est une reprise version 2026 d'Offenbach. C'est sûr qu'on va beaucoup l'écouter cet été. Et peut-être que bah, vous le découvrez ce soir. Nouveau hit d'Offenbach qui arrive sur Energy, 25e de la hitlist. Juste après la plus grande star au monde, voici Taylor Swift.
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0: Jeudi soir comme d'hab, vous êtes bien accompagné sur NRJ, c'est Charlie entouré de toutes les plus grandes stars au monde. Eh oui. Et là, il y a un feat qui arrive exceptionnel. Gillo et David Guetta sont sur NRJ, 21e ce soir du classement. David Guetta qui s'occupe de son petit bébé, mais qui aussi retourne en studio, bosse, continue de faire des collabs incroyables. Et là, vous allez le retrouver avec Gillo, 21e. Ça prépare David Guetta pour sa saison à Ibiza. Ça nous prépare pour les vacances d'été, c'est trop bien. On les retrouve dans le classement de la hitlist NRJ. Et juste avant, évidemment, voici Taylor Swift, notre 3e.
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Ouais, le jeudi soir sur Énergie, c'est Superstar. Hein. Après Jennifer Lopez, Shakira qui arrive dans le classement des 40 plus gros hits à connaître. Parfait, juste avant d'entrer à la maison, les 19e Shakira, je t'apprête bébé avec ça.

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Voilà, tout en détente pour attaquer votre nuit de boulot. Bon courage, vous avez bien fait de mettre énergie pour vous donner un petit peu de la force, de la motivation pour tous ceux qui bossent toute la nuit. Pour rentrer à la maison, c'est pareil, c'est détente. C'est les 40 plus gros du moment. Light List avec Oria, 15e, écoutez.

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0: toutes, vous avez choisi la bonne radio. Ce soir, jeudi soir, c'est Charlie, 9h15, c'est l'Hitlist Énergie. Et attention, attention, peut-être qu'il y en a qui partent en date ce soir. Il y a des dates le jeudi soir, t'as le droit, t'auras un petit date, pourquoi pas, une petite ambiance. Mais je vais vous mettre dans le mood avec Take qui arrive dans la Hitlist Énergie, le plus grand lover de France, peut-être le plus grand lover du monde. Il a sorti un nouveau hit qui vraiment va vous mettre dans le mood, dans une petite ambiance pour ce soir, même pour rentrer à la maison, c'est parfait. Il est 11e ce soir de la Hitlist Énergie. Take et les Takey arrivent juste après Temper City, 12e du classement.
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0: Hollande. Bye Shakira et Burna Boy ce soir sur Énergie. D'ailleurs, nos Bleus qui jouent hein, contre la Côte d'Ivoire 0-0. Oulala. Je peux pas vous en dire plus, je viens de mettre le match. J'avais oublié que ça avait commencé à 21h. Bon, on vous tient au courant du score en attendant, puisqu'à partir de 22h jusqu'à minuit, c'est Super Show Énergie, c'est soir entre potes. On va pas vous submerger d'infos sur le foot, hein, on va pas se mentir, parce qu'on connaît pas grand chose. Mais on peut vous tenir au courant du score, et puis surtout, on va se marrer pendant 2h. Super Show Énergie, c'est votre bande de potes préférée. 22h, minuit, et juste avant, un hit qu'on va beaucoup, beaucoup écouter pendant la Coupe du Monde et pendant tout l'été. UGEL est là sur Énergie, 8ème écoutée.
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Dans un quart d'heure tout pile, soirée entre potes qui démarre. Vous êtes tous invités, vous êtes tous les bienvenus. C'est le super show énergie, c'est comme ça. Tous les soirs, 22h minuit, on va se marrer. Si vous êtes au boulot, on va vous donner de la force, de la motive. Et en attendant, le top 5 de Lightlist qui démarre très bien avec Alex Warren. Écoutez, voix de ouf.

0: Le Mugiwarano, en personne.
1: C'est le Mugiwarano.
0: C'est le Mugiwarano. Numéro 1 Gims ce soir de Late List Energy, bravo à lui. Marie, un petit mot de félicitations.
2: Bah, Gims, bravo. Hyper fier de toi. Mon frère, quoi.
0: Ah oui?
2: Ah ouais, ouais.
0: Il y a un lien de parenté?
2: Ah oui, oui, bah, Dadju et tout, c'est la famille, quoi, tu connais?
0: C'est pas flagrant.
3: Non, c'est pas flagrant. J'avoue, Marie, c'est que même moi, je m'étais pas forcément. J'avais pas fait le rapprochement, quoi.
2: Mais ouvrez un peu votre esprit, là, c'est fou. On est hyper proches, et moi, on est comme les cinq doigts de la main.
0: Mugi et toi, vous êtes proches, ouais.
2: Ouais.
0: Allez, ça marche.
3: Ça va, Louis? Ouais, je peux lancer le générique?
0: Oui, allez, on va y aller. Hein.
4: Allez, ça va, on y va, c'est parti.

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2: Bonsoir tout le monde. Content de vous retrouver comme d'hab, on est là en direct et ça bouge pas, 22h minuit chaque soir, ça s'appelle le super show énergie, c'est votre bande de copains, je m'appelle Louis, Marie est là.
3: Oui, salut tout le monde.
2: Il y a Charlie.
4: Ouais, salut, bonsoir mes amours.
2: Il y a Pampan.
4: Oh.
2: Il y a Damien qui vous attend au standard énergie, 0870 42 48, tout va bien Damien?
5: Coucou, tout va bien, je m'étais un petit peu absenté, excusez-moi, me revoilà.
4: Qu'est-ce qui ça? Ça fait, t'as fait un AVC?
5: Non,
2: il a fait un petit AVC de une seconde.
4: C'est rien du tout, oui. Tu peux juste pas lever le bras, moi, je ne sais pas. Tu décroches avec le bras droit, toi.
5: Tout va bien. Tout est 5 sur 5, tout est sous contrôle au standard.
2: Ouais, cette paupière droite, fais voir. Ok, on va quand même appeler
3: les
2: paupières.
3: Ouais, on va s'inquiéter quand même, ouais.
4: Pas bon du tout, allonge-toi.
2: On a Fred qui est là au standard énergie. Salut Fred.
6: Bonsoir Louis, Charlie, Marie.
3: Salut.
6: Qu'est-ce qu'il est gentil. Qu'est-ce qu'il est gentil, ce Damien.
2: Bah, c'est le meilleur.
6: Ah, mais c'est le meilleur.
2: Arrête, Fred.
6: C'est le meilleur. Non, mais il faut le dire.
3: Il est exceptionnel.
2: Dis-moi, mon Fred, t'es en train de déposer un cake ou c'est comment là?
6: Non, du tout.
3: C'est vrai que ça sonne comme ça. Hein.
2: T'es au chiottes là, non?
6: Ah non, du tout. Alors là, je suis dans ma salle à manger, tranquillement.
4: Elle est très grande.
2: Attends, c'est quoi, t'habites à Versailles
3: grande,
2: ou quoi?
3: Très grande et très peu meublée, je pense.
2: Mais il y a un écho, même dans une église, il n'y a pas un écho pareil. Fred, qu'est-ce que tu branles?
6: Bah rien, écoute, c'est mon téléphone, il n'y a pas de... Non, je suis ni dans une église, je suis à la maison, tranquillement.
2: C'est fou, alors,
3: c'est fou.
2: On t'a saisi les meubles, mais il y a un problème. Je l'imagine trop faire des tours dans son salon avec son écho, tu vois, mais non, écoute, tout va bien. Attends, je vais dans l'arrière-cuisine, voir si je capte mieux.
4: Ah oui, la déclat d'un poids, elle fait mal.
6: Et là, non.
2: Ah bah oui,
6: là,
2: c'est mieux, là.
6: Il y a exactement d'écho, là. Et ben voilà, voilà, tout simplement.
2: T'es passé dans le fumoir.
6: Exactement, voilà, à côté, juste à côté, c'est ça.
2: Ok, alors faut préciser un truc, Fred, c'est que t'es passé avec nous à la radio il y a quelques jours, et en fait tu nous as dit, t'as appelé quoi, pour jouer à la base, non?
6: Exactement, moi j'ai appelé, c'était pour jouer, oui.
3: Voilà. Ah et, oui, et... on voulait savoir ton boulot.
2: Voilà, il nous a dit qu'il était chauffe, c'était hier ou avant-hier?
4: Bah c'était hier.
2: Et genre parce qu'on est voiture.
6: Avant-hier ou hier, oui.
4: Ouais, mais t'es chauffeur dans une famille ultra riche.
6: Je suis chauffeur de maître dans une famille, oui.
4: Ouais, c'est ça.
6: 5 ans, oui.
2: Voilà, donc du coup, on va parler de ton taf dans 3 minutes. Il y en a qui bossent chaque soir, on met en avant un métier. Bon, bah là, c'est un peu original ce soir, mais on avait tellement de questions à te poser, Fred, qu'il fallait qu'on commence l'émission avec toi juste avant. Est-ce que là, donc, tu étais dans ta grande maison, j'imagine, de la famille très riche, pour ça qu'il y a de l'écho, c'est ça?
6: Non, du tout. Je suis rentré à la maison.
2: Bah, t'es blindé, ok. Est-ce que t'as regardé le foot ce soir?
6: Eh ben non, du tout. Là, je suis en train aussi de regarder le match, alors, tu vois, dans le même temps.
2: Ok, alors on va faire un truc pour tous ceux, parce que c'est quand même un match important, puisque c'est le dernier match avant la Coupe du Monde.
4: Avant-dernier.
2: Avant-dernier.
4: Ouais, il reste un après encore.
2: Et après, la Coupe du Monde, ça commence le 11 juin. Le premier match des Bleus, ça sera le 16. D'ailleurs, on sera à l'antenne avec vous en direct, ça va être Chambé, ça sera 21h. Charlie regarde le match depuis tout à l'heure, ça a commencé il y a une heure.
4: Ouais.
2: J'ai quand même envie de demander à Marie de nous résumer le match. Est-ce qu'on
3: Bien
2: peut
3: sûr,
2: avoir.
3: Bien sûr, écoute, on est à 1-0. But de Cherki absolument incroyable. Ah, il a dribblé trois défenseurs.
2: Qui ça?
3: Il a dribblé trois défenseurs chez
2: lui. Qui?
3: Bon, je sais pas, des mecs de l'équipe
4: adverse. Non, mais celui qui a marqué.
3: Cherki?
4: Comment?
3: Cherki?
4: Ok. C'est quoi son prénom?
3: Ah, ça y est, dose toi aussi. Famille, c'est déjà pas mal, non?
2: Et déjà, je vous dis, Marie, elle sait faire ça parce que Charlie, pendant 10 minutes, c'est Cherki! C'est pour ça qu'on a ça.
4: Ah, il a mis un but de ouf.
2: Bon, et il reste combien de temps là?
4: La mi-temps.
2: C'est la mi-temps?
4: Ouais.
2: Ok, il y a 1-0 pour l'instant.
4: 1-0 contre la Côte d'Ivoire.
2: Allez, magnifique, on suit le match en direct avec vous. Fred, tu restes avec nous. Dans 3 minutes, tu nous parles de ton taf, d'accord?
6: Allez, pas de soucis.
2: A tout de suite.
6: A tout de suite.
2: Voici Jennifer Lopez avec David Guetta sur Energy. Si vous voulez passer avec nous à tout moment, le 0870 42 48. À tout de suite.

0: Bienvenue, c'est le Super Show que vous écoutez chaque soir, on est là jusqu'à minuit.
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0: Et chaque soir, vu qu'on est en direct avec vous, on met en avant les boulots. Peu importe ce que vous faites, appelez-nous et vous parlez de votre taf. Alors ce soir, c'est un peu particulier parce qu'on n'a pas tous les jours un métier comme ça, c'est même la première fois qu'on l'a sur Énergie. C'est Fred qui est avec nous au standard. Fred, t'es chauffeur de maître.
3: Exactement, wow. Je suis chauffeur de maître.
0: Alors pour expliquer à tout le monde, t'es passé avec nous à la radio pour un jeu avant-hier. On t'a dit, il faut absolument qu'on se rappelle parce qu'on a des trucs à te demander. Qu'est-ce que c'est chauffeur de maître? Tu bosses pour une grande famille en gros, c'est ça? Et t'es leur chauffeur dédié?
3: Alors, chauffeur de maître, je travaille actuellement pour une famille depuis 5 ans maintenant. Une famille assez aisée qui habite l'étranger et qui vient ici en France parce qu'ils ont aussi une maison ici sur la
4: Croisette vers Cannes.
0: C'est ça, Fred, hein?
3: Oui, c'est ça, exactement. Ouais.
4: Mais c'est fou parce qu'on voit ça que dans les films, les chauffeurs de maître. Enfin, moi, je vois ça que dans les films.
3: Non, mais ça existe vraiment.
4: Bah quoi. Oui, j'imagine.
3: C'est un métier où il faut être très attentif, très
4: discret
3: aussi,
4: surtout, non?
3: Évidemment.
4: Bah oui.
3: Évidemment.
5: Oui, puis Fred, c'est Charlie.
3: Ça s'y oblige.
5: Fred, il n'y a pas un film où le chauffeur ne couche pas avec la femme de la famille. Hein.
0: Ah, ça, c'est vrai. Non, si, Charlie, il a raison.
3: Allez, ah, à l'heure actuelle, non, quoi. Non.
5: Tu le dirais pas, t'as trop fait.
3: Pas de ça chez nous, quoi.
4: Tu y as déjà pensé, donc, en vrai?
3: Pardon?
4: Tu y as déjà pensé?
3: Non.
0: Vas-y,
3: non,
0: je mets la musique un peu fort, comme ça tu peux le dire. Vas-y.
3: Je reste à ma place. Je fais mon métier. Oui, non, doit d'être.
4: C'est comme les gens qui bossent dans les palaces, en vrai, t'es obligé d'être.
3: Exactement.
4: D'être discret, quoi.
3: Exactement.
4: Et t'as déjà eu. Alors, je sais que tu vas peut-être pas pouvoir nous dire quoi, mais t'as déjà entendu des dingueries sur la famille et tu t'es dit, waouh, faut que j'en parle absolument à mes proches, c'est fou ce qui se passe.
3: Alors, en fait, déjà, deux choses. Déjà, je signe une charte de confidentialité, évidemment.
4: Ah ouais.
3: Eh oui. Après, je suis un peu comme le singe, donc je vois, j'entends et je peux rien dire.
0: Ah ouais,
3: donc, ce qui se passe après à l'arrière de ce qu'ils se disent entre eux, je ne peux rien en effet.
4: Alors attends, parce que vu qu'on connaît pas la famille, peut-être que tu peux nous dire si t'as déjà entendu genre des tromperies. Est-ce que le mec ou la meuf a déjà ramené sa maîtresse?
3: Non.
4: Jamais ce genre de truc.
3: Non. Là-dessus, aucune tromperie. Non. Il n'y a pas eu de.
0: Fred, ça n'est pas arrivé à toi, mais Marie, t'as raison. Si le mec, c'est ton chauffeur attitré, c'est-à-dire que techniquement, il t'emmène partout.
4: Ah bah oui.
0: Donc même dans tes conneries.
4: Ah bien sûr. Ah oui.
0: Donc ça a déjà dû arriver 1000 fois. Que le chauffeur il soit complice du truc.
5: Et regarde François Hollande. Le chauffeur, il est allé avec lui en fait.
4: Sur scooter.
5: Il était en scooter, mais il le suivait quand même.
0: Et ouais.
5: Ou je sais pas si c'était garde du corps ou chauffeur, ou peut-être le gars fait les deux.
0: Mais c'est pas lui qui conduisait le scooter, François Hollande. Il avait pas un.
5: Si, c'était lui. Mais il y avait quand même un autre gars qui le suivait.
0: Ah oui, ok.
5: Il pouvait pas partir tout seul.
0: Oui, tout son service de sécurité était complice.
5: Non, il y avait peut-être qu'un gars, peut-être pas tout le monde.
4: Ouais, t'as les gens en qui t'as full confiance, quoi.
5: Bon, je vais juste tromper Valérie, là. Hein, je reviens. Ok, allez, on y va, les gars, et ça part.
0: Non, mais c'est vrai que c'est un métier de confiance que tu fais, en fait, Fred.
3: Ah, mais je suis un peu l'homme de confiance extérieur de la maison. Voilà.
0: Ah, bah c'est ça, Charlie.
5: Fred, nous, pour l'année prochaine, on est à la recherche de sponsors parce qu'on manque un peu de budget dans l'émission. Donc, si jamais dans la voiture, quand tu les ramènes, tu peux mettre Énergie pour commencer un peu à les faire écouter l'émission, voir s'ils kiffent. Il y a moyen qu'ils mettent un peu d'oseille.
3: Ah bah écoute, c'est eux qui me disent si je dois mettre ou pas de la musique. Ouais. Donc c'est eux, après oui, c'est le papa ou la maman qui me dit.
5: J'imagine qu'ils n'écoutent pas du Dr Yarrow le soir.
3: Non, c'est assez assez varié.
5: Ok. Ah ouais, j'imagine que c'est
3: varié,
5: jazz,
3: donc ça peut être du classique, de la variété. C'est un peu.
5: Oui, mais la variété.
4: Un peu moins de rap et de.
5: Ils sont plus sur Balavoine que Louane, j'imagine.
0: Oui, ou Fred, pouvez-vous mettre la playlist de Harp, s'il vous plaît?
5: Ah, j'adore.
0: Mon daily mix Spotify de Harp.
5: Je me sens un peu rock aujourd'hui.
0: J'ai envie de faire un peu la fête. Bon, Fred, en tout cas, on te fait une grosse dédicace. Merci d'être passé, parce que c'est pas évident. C'est un peu un métier. En général, on n'en parle pas trop. Toi, tu te dis, vas-y, joue le jeu et je vais vous raconter quelques trucs à la radio, donc ça fait plaisir. Et tu repasses quand tu veux.
3: Allez, c'est gentil, hein, avec plaisir.
0: Attends, tu peux remettre la musique
5: Ah, bien sûr, attends, avec plaisir.
0: Fred ?
3: Oui ?
0: Au revoir.
3: Allez, merci, au revoir.
0: Nous vous souhaitons une agréable soirée dans votre aise demeure.
3: Au plaisir, merci à vous.
0: Vous êtes bien bon, Fred.
3: Merci bien, pour tout.
0: Au revoir. Alors Fred, on peut faire un truc, s'il te plaît ?
3: Ouais.
0: Attends, est-ce que, s'il te plaît, on peut faire genre que là, on est une famille de très riches et que toi, t'es notre chauffeur et tu nous dis un peu le programme de la journée ? En 30 secondes.
5: L'ordre du jour.
0: Ouais, l'ordre du jour. Genre, on arrive dans la voiture et on te dit bonjour monsieur. Tu dis bonjour monsieur. Et là, tu nous fais un peu.
4: Mais c'est pas le majordome.
0: Mais c'est pareil. Mais
4: c'est
0: non, mais.
4: Choisissent.
0: J'ai envie de me sentir riche une fois dans ma vie, s'il vous plaît.
4: Vas-y,
0: Fred, j'arrive dans ta voiture.
3: Oui, bonjour. Donc, vous voulez qu'on aille à quelle destination ?
0: À l'héliport, s'il vous plaît. Je vais à Monaco en hélicoptère.
3: L'héliport, d'accord. L'héliport de Monaco, d'accord. Donc, nous y serons dans 45 minutes.
0: Quoi ? Ah non, mais j'ai pas le temps. Mon fils n'a pas le temps.
3: Vous voulez que je mette un peu de musique ?
0: Oui, s'il vous plaît.
3: Voulez-vous que je mette un peu de musique plutôt classique, plutôt
0: variété ? Oui, musique variété. Classique, merci. Est-ce que la route est une route à péage ?
5: Mais du Joule.
3: Ah, mais alors c'est à votre convenance. Nous prendrons le bord de mer ou nous prendrons l'autoroute ?
0: Oui, la route la moins chère, Fred, merci.
3: L'autoroute la moins chère ?
0: Prenez des pièces,
3: la route la moins chère.
0: C'est la vôtre, cette fois.
3: Est-ce que vous voulez que on veut la climatisation, un peu de clim,
0: non, un peu de calme, juste, s'il vous plaît.
3: Un peu de calme, d'accord. Bon,
0: mec, tu mets deux violons, je deviens insupportable. Ah, c'est l'enfer. Des bisous, Fred.
3: Ah oui, gros bisous.
0: Merci beaucoup d'être passé avec nous, t'es adorable. Voici B.O.B, le classique maintenant sur Énergie, la super chanson dans 3 minutes. Bienvenue chez vous. 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

0: Bienvenue sur Énergie, tous les soirs on est là et ça bouge pas. Dans un instant on va faire, alors c'est un concept qui est arrivé sur TikTok et c'est une nouvelle traîne qui m'a fait beaucoup rire. Il y a une fille qui allait voir sa mère et qui a dit devine. C'est tout. Et elle a laissé parler sa mère. Et donc sa mère a dit, mais je sais pas, genre t'as un date.
1: Ah oui, le devine quoi.
0: Ouais, okay. Mais devine quoi.
2: Oula.
0: Je sais pas, avec un garçon. Ouais, mais devine quoi. Et en fait, elle a laissé pour voir jusqu'où ça allait aller.
1: Ouais.
0: Et donc on va le faire dans un instant. Écoutez-moi bien, si vous êtes au Standard Energy, que vous voulez piéger quelqu'un autour de vous, bon c'est gentil, un copain, votre chérie et tout, appelez-nous au Standard Energy, vous allez l'appeler en disant hey, devine quoi.
3: Devine.
0: Et après vous allez balancer.
1: J'aurais trop peur que ça balance des secrets de fou.
0: Et ben on verra jusqu'où ça va aller. 0870 42 48. Avant voici la super chanson. On prend tous les messages que vous nous envoyez ce soir. On nous écoute en famille. Dan qui nous écoute avec son fiston. Oh. Vraiment le super show. C'est une émission familiale. C'est ouais. Beau. On a Sophie dans le Var qui est contente. Elle a fait du jardinage aujourd'hui pour la première fois de sa vie. Et message que Marie a reçu d'un auditeur. Il nous a écouté pour la première fois cette semaine. Mais je suis pas sûr qu'il ait aimé l'émission. On l'embrasse quand même.
4: Bonne émission les copains.
5: Je vous écoute ce soir.
4: Dédicace à Damien,
5: le chef du standard. Coucou, c'est Marie. Je...

0: tout de suite.
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0: Bienvenue sur NRJ, 22h25 à fond dans le studio avec Ugel et ça y est, on est déjà en été là, c'est déjà les cocotiers.
1: Petit... La plage.
2: Ah ouais, cocotiers carrément.
0: Petit c'était parasol.
2: T'as prévu quoi cet été toi?
0: Ouais, je vais à Royan et toi?
2: Et cocotiers à Royan?
0: Ouais. À défaut, ouais.
2: Ah oui, c'est vrai, ouais, d'accord, ouais.
0: Ouais, y a des palmiers à Royan, ouais, bien sûr, ça fait un peu playa. Hein.
1: Qui ont été plantés, quoi.
0: Ouais, et alors, ils vont bien, ils vous embrassent.
1: Bah,
0: je vous rappelle que cet été, il y a eu des travaux, tout le bord de mer a été refait.
1: Mais non.
0: D'accord. Voilà. Mais moi, j'y vais pour la première fois ce week-end depuis que les travaux sont terminés. Je peux vous dire, j'ai atteint.
2: Mais c'est quoi? C'est quand est-ce qu'ils ont fait les travaux?
0: Là, cet hiver.
2: Ah oui, donc c'est l'ancien maire.
0: Non,
2: c'est toujours le même.
0: Non, parce que les travaux ont commencé en fait. Il y a eu une première phase l'année dernière. Après, on va peut-être pas s'étaler sur l'urbanisme de Royan.
2: Ouais, comme par hasard, juste avant les élections.
0: Comme par hasard.
2: Comme par hasard. Ouais.
0: On y va pour la story time. 22h26. Bienvenue dans le Super Show.
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0: Un petit peu particulier ce soir la story time. Normalement, on écoute une vidéo, on réagit ici dans l'équipe. Là, ce soir, on va rien écouter du tout. On va juste copier la trend qu'a créée. Alors, je sais pas qui exactement l'a créée, mais en tout cas, Emma sur les réseaux a eu énormément de vues. C'est la trend du devine quoi.
1: Ouais.
0: En gros, elle est allée voir sa mère. Elle a dit devine quoi. Et elle a laissé parler sa mère.
1: Ça peut aller tellement loin. Faut pas dire ça à quelqu'un qui a trop de secrets sur toi, parce que putain.
0: Sa mère a répondu un truc, genre, donc là, dans la vidéo d'Emma, c'était, bah, je sais pas, t'as un date avec un garçon. Et là, Emma a dit, ouais, et devine quoi?
1: Ah oui, tu valides tout ce qu'elle dit.
0: Tu valides tout ce qu'elle dit, tu dis oui à tout, et à chaque fois, tu dis, devine quoi? Et comme ça, la personne, elle répond, et ça t'emmène à, en effet, des doses en général. Qui partent un peu dans tous les sens. Donc, on fait la traîne du devine quoi. On vous a demandé d'appeler le standard énergie pour le faire sur vos potes. Il y a Mehdi qui est avec nous au standard. Salut.
4: Salut l'équipe.
1: Salut Mehdi.
0: Bienvenue sur énergie 0870 42 48. Tu nous as appelé Mehdi. T'es d'où toi?
4: Alors, bah, moi je suis de Normandie. Je suis de la Manche. Okay. Un Normand.
0: Tu l'as vu passer ou pas la traîne?
4: J'ai été voir, ouais. Ça va loin des fois.
0: Allez. Tu veux appeler qui toi?
4: Alors, moi, c'est un peu particulier, donc c'est un ami qui n'est pas du tout de mon âge, c'est mon chum André de Montréal.
1: Ah,
4: attention.
1: C'est
4: mon chum. Et on n'a pas le même âge, hein. C'est un ancien policier de Montréal.
0: Et comment ça, c'est ton chum? C'est quoi?
4: C'est mon chum, c'est mon pote.
2: Ouais, c'est mon pote.
0: Ok,
2: c'est le Québécois.
4: En fait,
0: et tu le connais d'où si tu viens de la Manche?
4: Ah, bah, j'ai travaillé là-bas, en fait, et il m'a reçu.
0: Ah, ok.
1: Génial.
0: Donc c'est
4: lui qui m'a mis il m'a mis le pied à l'étrier et c'est un ami de ma famille à la base et on est devenus hyper proches et tout et c'est un ancien policier à la retraite en fait de Montréal et qui est vachement resté jeune dans sa tête, hein, c'est un malade.
1: Ah mais okay. Toi t'es policier aussi du coup?
4: À moi, non.
1: Ah, je croyais, ok, que t'avais bossé là-bas.
4: Non, moi, pour Marie, moi, je suis agent de sécu.
0: Oh là là.
1: Très bien, je le note, Mehdi.
4: Mais je suis pas l'agent de sécu de Maître Gims.
1: Ah oui, non, mais t'inquiète, c'est pas la fame que je recherche.
2: Elle est déjà marre, hein, c'est bon, elle a fait le tour du sujet.
0: Ok, alors, tu veux qu'on l'appelle maintenant en direct, mais il est au Canada, lui, du coup?
4: Là, il est à Montréal. Alors, je suis désolé d'avance pour la facture téléphonique au directeur.
0: Oh, t'inquiète, c'est bon, on les passe.
1: C'est pas nous qui payons, donc
0: ouais,
1: c'est bon.
0: Pas notre téléphone à nous, perso.
4: Mais c'est pour ça que mes excuses vont vers le directeur.
0: Ouais, bah, on lui transmettra.
2: Ouais, ça va lui faire un peu mal.
0: Ok, ouais. Donc j'appelle, et donc, dès qu'il décroche, tu fais. Ouais. Il s'appelle comment? André?
4: André.
0: Ok, il va décrocher, tu fais André, devine quoi? Là, il va te répondre, et à chaque fois, tu fais ouais, et devine quoi? Et tu relances comme ça jusqu'à temps que, je sais pas jusqu'où on va aller.
2: On va aller loin, je pense.
4: Okay, ça marche, ok.
0: Allez. T'as filé le numéro à Damien, on l'appelle en direct.
5: Allô? Qui c'est? Tu sais qui m'appelle? On s'entend. Je mettais du gaz dans le char.
1: Ah, Bernard.
5: Je t'entends pas.
4: Ah.
0: Allô?
4: Il répond. Allô, André?
6: Allô?
4: Oui. Hé, hey, mon chum, tu m'entends là ou pas? André, tu m'entends bien?
6: Très bien.
4: Ah, écoute, André, devine quoi?
6: Vas-y, raconte.
4: Non, vas-y, non, je peux pas, c'est trop. Faut que tu devines vraiment. Devine quoi, vas-y, tu peux le faire.
6: Ton travail te demande d'être transféré au Québec.
4: Tu vois, je t'avais dit que tu pouvais le faire.
6: Je pense.
4: Mais c'est vrai. Oui, oui, André. Mais c'est pas tout. Devine quoi.
6: Je crois que Je crois que c'est une opportunité pour 2 ans.
4: Oui. Et donc, devine quoi?
5: Et 1 an, 2 ans.
6: La compagnie s'est située dans le coin où tu as déjà travaillé, c'est-à-dire, je crois que c'est Ville-la-Salle.
0: J'ai pas compris.
4: Non. Oui.
0: je
4: mets des et donc, par rapport à ça, devine quoi alors?
6: Je crois que tu viens avec un pote de travail, alors vous allez être deux, c'est cool.
4: Oui, et donc, devine.
6: Eh bien, ça te prend une ça va te prendre une adresse fixe, donc tu vas prendre mon adresse.
4: Oui, et donc?
0: Putain, c'est long.
6: Ah ouais. Il va devenir un Québécois-Canadien.
0: Et voilà, il va devenir Canadien.
1: Bravo!
0: C'est de l'imagination.
4: La fidélité, ouais. Elle est terrible, André. Elle est vraiment...
0: C'est fou ce qui s'est passé. Bédi, je vais te laisser expliquer à André tout ce qui s'est passé et lui raconter tous les devines, quoi, d'accord?
4: Merci.
5: Merci, Mehdi.
1: Non, il est trop mignon.
4: Salut l'équipe.
0: Des gros bisous. Je veux absolument refaire ce truc. Que quelqu'un appelle maintenant le Standard Énergie. 0870 70 42 48. Vous allez appeler un proche, votre boss, votre chéri, j'en sais rien. Et vous lui faites le devine quoi.
1: Ouf, et le boss.
0: On va voir jusqu'où ça va aller. Ah, le boss, ça peut être énorme.
5: Ah, le boss à 22h30, là, c'est osé. Hein.
0: Ah, oui, c'est de la folie. Appelez-nous au Standard, 0870 42 48. Je vous laisse 3 minutes pour appeler. Vous savez quoi? Je vais au Standard même.
1: Ah. Oh.
0: Parce que je sens qu'on va avoir beaucoup d'appels. Donc comme ça, je vais aider Damien. On écoute le nouveau Tibbs maintenant sur Énergie. 0870 42 48. On se fait le devine quoi. Je

0: Bienvenue sur NRJ. Si vous voulez d'arriver, on fait la trend TikTok du devine quoi. C'est une trend en ce moment qui cartonne sur TikTok où vous allez voir un proche, vous allez voir quelqu'un. Alors soit vous l'appelez, soit vous allez le voir dans la maison et vous dites devine quoi.
1: Ouais.
0: Et vous laissez parler la personne, vous dites oui à chaque fois et vous relancez. Par exemple, si je dis à Marie devine quoi.
1: T'as eu une promotion.
0: Ouais. Et devine quoi.
1: Il te propose 20 000 euros de plus.
0: Ouais, bon, je vais m'arrêter là. Du coup, parce que ça et appelez-nous au standard énergie 0870 42 48 si vous voulez le faire. Je fais un coucou, je sais pas qui c'est, hein, mais j'ai décroché, j'étais au standard. La personne a même pas dit bonjour, elle m'a dit devine quoi.
2: Alors,
0: donc j'ai trouvé ça très drôle.
1: Okay. C'est très marrant.
0: Et en fait, j'étais au standard en train de prendre vos appels, mais il y a Damien qui m'a glissé quelque chose. Il m'a dit moi j'ai envie de le faire avec une copine.
1: Ah, lui-même ?
0: Ouais, il veut le faire lui-même.
1: Ah, oh, non, j'adore.
0: Alors attends, Damien, tu m'entends ?
3: Très bien, je vous entends super bien.
0: À qui tu veux faire le devine quoi ?
3: Audrey, Audrey, ça peut être pas mal avec Audrey, je pense.
0: C'est qui Audrey ?
1: Tu l'as pécho, Audrey ?
3: Non, c'est ma meilleure copine. Bon, elle est âgée, mais c'est ma meilleure copine, elle a plus de 40 ans.
1: Bah super, elle est âgée, on embrasse tous les gens qui ont plus de 40 ans.
0: Ouais, l'âge de Marie, ça va, c'est pas âgé.
3: On peut tenter. Je pense qu'elle répondra pas à la première sonnerie parce qu'elle va voir que c'est masqué, mais si on insiste une deuxième fois, je pense que ça va le faire.
0: Attends, allez, j'appelle.
1: Si elle a des secrets sur Damien, on va prendre des
0: mais ça va être exceptionnel.
1: Oh non.
2: Ils ont marqué la Côte d'Ivoire.
0: Un partout ?
2: Un partout.
4: Ah. Allô ?
3: Allô, Audrey ?
4: Oui ?
3: Comment ça va ? Désolé, c'est Damien, je t'ai appelé en numéro masqué, là. Je t'ai appelé avec l'hôtel du travail, ça va ?
4: Ah, j'ai failli pas répondre. Oui, oui, ça va et toi ?
3: Nickel. Bon, devine quoi ?
4: Non, je sais pas.
3: Allez, Audrey, devine.
4: Quoi ?
3: Bah,
4: ah, tiens, tu lavais ta veste, au fait.
3: Ah !
4: Faut que je la mène à tes parents.
3: Cool, ça fait plaisir. Je viendrai la chercher. Bah allez, devine quoi, Audrey. Allez, il est 22h, mais allez, vas-y, c'est une bonne nouvelle. Vas-y, devine quoi.
4: Tu m'as chopé une place pour Céline.
3: Ouais. Mais pas que. Devine quoi.
4: Quoi.
3: Bah, devine.
4: Tu m'as trouvé une place sans être à... Je sais pas, moi.
3: Eh, devine. Allez, devine, Audrey.
4: Bah, je viens de te dire ça. Qu'est-ce que tu veux que je devine de plus.
3: Audrey, allez. On est là, réfléchis.
4: Devine. Non, mais arrête. Ne me fais pas croire. J'ai rien eu du tout. J'ai même pas été tiré au sort. Je suis dégoûté.
3: Ouais. Allez, tu peux. Vas-y, devine. Allez, un petit peu plus. Réfléchis.
4: Hey, mais t'es sérieux? Tu travailles là ou t'as fini?
3: Non, j'ai fini. J'ai pas bossé ça.
4: Ah, d'accord, ok. Je sais pas. Via énergie, t'as réussi à avoir des places?
3: Devine.
4: Bah, qu'est-ce que je devine de plus?
3: Des places et. Et
4: tu viens avec moi?
3: Ouais. Pas que. Devine.
4: Et je peux l'avoir dans les coulisses?
3: Devine quoi? Vas-y. Vas-y.
4: Bon, allez, chiffre, dis-moi.
3: Allez, devine. Allez.
4: Non, tu me fais marcher. Ouais,
3: c'est au bout des bras, là. Vas-y.
4: Mais non, mais tu me fais marcher. Vous êtes pas, vous sponsorisez pas ces concerts. C'est RTL qui sponsorise ces concerts, c'est pas l'énergie. C'est moche de t'amuser de mon malheur et de mon manque de bol. Je te rends compte, je suis dégoûté quoi. J'avais le quatrième rang en 2020, enfin en 2019 même, on avait acheté des places.
0: Ouais. Damien, t'es vraiment un crevard, hein. Franchement, de faire ça à tes potes, c'est vraiment horrible quoi.
1: Mais t'as pas honte.
0: Non, mais franchement, Damien, c'est chaud quoi.
3: C'est vous qui m'avez dit.
0: Audrey ?
4: Ah ouais, non, mais c'est. Bon, je sais que c'est une connerie parce que franchement, il ne l'aurait pas dit comme ça.
0: Audrey, t'es en direct sur NRJ, c'est Damien, il voulait te faire une petite blague.
4: Ah, mais c'est. D'accord. C'est sympa.
0: Voilà.
4: J'ai rien dit de.
1: Ah bah, c'était le but, on aurait aimé que tu dises plein de choses sur Damien, mais.
4: Putain, j'aurais dû balancer.
1: Mais t'es parti sur Céline.
4: Je suis dégoûté, quoi. Franchement, je suis deg.
0: En fait, c'est marrant parce que ce truc de devine quoi, c'est la première réponse qui va déterminer toute la suite de l'appel. Donc là, t'es parti sur Céline Dion. On savait qu'on en avait que pour
1: Céline. Tu serais parti sur une meuf, c'était merveilleux, quoi. Bah ouais.
0: Mais t'imagines, t'as revu le date de la dernière fois.
1: Ça aurait été incroyable.
0: Ouais, et devine.
4: Ouais, mais il me dirait pas ça comme ça. C'est pour ça que je savais quand il me dit devine quoi, c'est genre il me fait croire un truc de dingue qui me concerne. Sinon, il me dit direct, j'ai un truc à te raconter.
1: Bah oui, c'est vrai qu'il fait ça, Damien.
0: On le connaît par cœur. Ouais. Bon, on te fait un gros bisou, Audrey. Merci d'être passé avec nous.
4: Bah écoutez, pas de problème, hein, c'était très naturel et spontané. Bon, si toutefois vous avez des places pour Céline, vous pensez pour moi.
0: Non, mais t'as dit, c'est RTL qui est partenaire, c'est pas nous.
1: Mais oui, appelle-les.
4: Non, je laisse tomber, j'ai pas de bol, j'ai lâché l'affaire. J'irai la voir. Ah, je suis dégoûté. En 2020, au quatrième rang, ça, je m'en suis pas remise, franchement, je suis dégoûté.
1: Ça va être terrible.
4: Bon, merci beaucoup. Bah, passez une bonne soirée, vous aussi.
0: Merci, des bisous, bisous Audrey. Et on revient dans 3 minutes, les amis. Il est 22h40. Si vous voulez passer avec nous, il y a un numéro comme d'hab. C'est le 0870 42 48. On va jouer chaque soir. On vous file des cadeaux comme d'hab avec le à qui on pense. Et on suit aussi le match. Il y a combien, Charlie, là, du coup?
5: Un partout. France-Côte d'Ivoire, un partout. Et c'est le frère de Désiré Doué qui a marqué.
0: Il reste combien de temps?
5: Il reste là de 66 pour aller jusqu'à 90, 24 minutes.
1: C'est dur. Ouais.
0: C'est le plus gros calcul que tu as à faire de l'année, non?
5: Ça fume là.
1: Oh, 34 minutes du coup.
5: En plus. Bon. Après le stand-up. Ok, merci Marie.
0: En plus, il y a un vidéoprojecteur Neopix à gagner dans le jeu dans le à qui on pense. On se débriefe tout ça dans 3 minutes après le remix de Taylor Swift.

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1: À vous de jouer. 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Marie, c'est quoi le principe?
2: Vous avez 45 secondes pour trouver la personnalité réelle ou fictive à laquelle on pense. Si vous ne trouvez pas dans les 45 secondes, on prend quelqu'un d'autre au standard. Donc ça peut durer 45 secondes ou 45 minutes.
1: Clairement toutes vos chances. Hein.
2: Ouais, c'est clair. Et ce soir, oui, ça va, c'est trouvable.
1: Ouais, c'est facile en vrai. Ce soir, c'est facile. Dites-vous qu'il y a peut-être un vidéoprojecteur qui va partir chez vous à la maison. Ça, pour la Coupe du Monde, c'est magnifique. Ah ouais, vidéoprojecteur Neopix. Et d'ailleurs, en parlant de Coupe du Monde, ce soir, avant-dernier match amical des Bleus avant le début de la Coupe du Monde, c'est contre la Côte d'Ivoire, il y a un partout. Histoire de les motiver, est-ce qu'on se ferait pas un petit coup d'hymne du Super Show?
2: Oui, s'il te plaît. Oui.
3: Ah, le Brésil.
2: Les gens l'ont demandé sur le chat Twitch en plus.
1: Ah ben voilà. Alors, on peut peut-être recontextualiser, Charlie, ce qui s'est passé hier, ce que ça vient d'hier, hein, cette histoire.
3: Alors, on a toute une équipe de musiciens brésiliens qui nous ont écrit sur Instagram pour faire une musique qui présente l'équipe du Super Show. Donc, Marie, Louis, Damien du Standard.
2: Damien du téléphone.
3: Téléphone. et moi, Charlie.
1: On y va?
3: Voilà. Ah oui, avec plaisir. Ça fait longtemps. Je l'avais dans la tronche hier soir au moment de m'endormir.
1: Moi aussi, figure-toi.
3: C'était un enfer. Bien sûr.
1: On fait les bacs?
3: Ah, bien sûr.
1: Allez.
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Appelez-nous au Standard Énergie pour gagner ce vidéoprojecteur Neopix. On joue dans 3 minutes, 0870 42 48. On est jeudi, c'est le super show et c'est du lundi au jeudi de 22h à minuit en direct sur Énergie. Merci.

0: Bienvenue sur Énergie. Qu'est-ce qu'ils disent, les disquois? Bonsoir.
1: Bonsoir,
0: je sais pas en quelle langue c'est, mais ils disent bonsoir. Ok, ça marche. Allons-nous.
2: 45 secondes.
3: Une personnalité. À vous de trouver à qui on pense.
0: Si vous trouvez ce soir. Alors, ça, c'est la chanson du double hit. Vous gagnez un vidéoprojecteur Neopix. Oui, parce qu'aussi à tout moment de la soirée, il peut y avoir le double hit énergie, Tame Impala et Alex Warren. Et là, c'est un iPhone 17.
4: Ah ouais?
0: C'est pas la même chose. Donc, je veux pas qu'on se mélange les pinceaux.
1: Ah oui.
0: Vidéoprojecteur Neopix, si vous trouvez le personnage réel ou fictif auquel on pense, appelez-nous au standard 0870 70 42 48. Qui est avec nous? Allô?
5: Julia.
0: C'est qui?
5: Julia.
0: Salut Julia.
1: Salut Julia.
0: Oh, Julia. T'es d'où?
5: Je suis de Dieppe.
0: Italie, de Dieppe.
1: Ouais, je pensais que ça allait être Italie aussi. Ouais.
5: Pas du tout, non.
1: Ah merde.
5: J'aurais bien voulu, mais.
4: C'est joli aussi, Dieppe. Hein.
5: Oui, c'est sympa.
1: C'est un peu moins la Dom Chevita, quoi.
4: On est plus sur la sardine que sur la, que sur la margarita, ouais.
5: Ouais, c'est exactement ça, oui. La foie au hareng, tout.

0: aigus.
1: Alors d'ailleurs, avant minuit, on va travailler parce que je trouve qu'il y a un manque d'aigus dans cette équipe. Donc, voilà, je mettrai juste ce moment. Vous savez, comme à la Starac quand ils font les cours de chant.
2: Ah oui.
1: Et on s'entraînera à faire le
2: vocalise.
1: Super show.
2: Ok.
1: Voilà. C'est cool parce qu'il y avait, il y avait Fanny, la répétitrice de la Starac, qui était là hier chez Elliot sur Twitch. Elle aurait pu nous filer des coups de main.
2: J'avoue.
3: Ah ouais, voilà, foutre en burn-out, la pauvre.
1: Julia, bonne chance. 45 secondes pour trouver le personnage réel ou fictif auquel on pense. Si jamais tu gagnes, c'est un vidéoprojecteur qui part chez toi à la maison. Si tu perds, on reprend directement quelqu'un au Standard Energy. Tu veux jouer avec Charlie ou avec Marie?
0: Je veux bien jouer avec Marie.
2: Allez, trop bien.
1: Eh ben c'est parti, t'es prête?
0: Trop contente.
1: Attention, top, c'est parti.
0: Alors, est-ce que c'est une fille ou un garçon?
2: C'est un homme.
0: C'est un homme. Fictif?
2: Non, réel.
0: Réel. Acteur?
2: C'est pas un acteur.
0: Chanteur?
2: C'est pas un chanteur.
0: Est-ce qu'il est encore vivant?
2: Oui, il est encore vivant.
0: Plutôt jeune?
2: Non, pas jeune.
0: Politicien?
2: Oui, c'est un politique.
0: Franchement, là je suis en plein dedans, tu le connais. C'est vrai?
2: Oui.
0: Emmanuel Macron?
2: Non, c'est pas Emmanuel Macron. Continue, Julia, vas-y.
0: Anciennement président?
2: Aïe. Oh non, Julia, je suis deg.
1: Ouais, Julia, c'est terminé le chrono. Malheureusement, le gong a sonné. Donc, ça sera pas pour cette fois, mais on te fait un gros bisou.
0: Franchement, le principal, c'est d'avoir joué. Et franchement, ça m'a fait trop plaisir de vous avoir au téléphone. Ben, j'ai raté la dernière fois. Et franchement, ça m'a trop fait plaisir.
2: Et t'as hyper bien joué.
3: Ouais, bravo.
2: Bravo.
0: Je me suis entraînée. J'ai fait des petites notes, tout. J'ai
2: dit à mon conjoint,
0: je m'entraîne.
1: C'est vrai? Tu t'es entraînée?
0: Oui, je me suis entraînée avec lui. Je me suis dit, faut que je m'entraîne, voilà, pas stresser. Vous savez, je suis dans ma voiture, hein, pour pas réveiller mes enfants.
2: Ah non, je t'adore.
0: Pour c'est pas énorme. Réveiller mes enfants, je suis dans ma voiture en pyjama.
2: Oh non, ils ont quel âge tes enfants?
0: 7 et 3 ans.
2: Ah oui, ouais, faut pas les réveiller. Ah,
3: tu peux aller les voir là. Allez, les enfants. Maman, elle n'a pas gagné. Hein, voilà. Vous vous endormir. Hein, juste. Il n'y a rien qui va changer. Il n'y aura pas de vidéoprojecteur. Voilà.
0: Non, franchement, ce n'est pas grave. Le principal, c'est d'avoir joué. Voilà, c'est que du bonheur.
1: Bon, Julien, on te fait un bisou.
0: Avec plaisir. Gros bisous. Bisous. Restez comme vous êtes. Franchement, vous êtes super.
1: Bah, merci, ça fait plaisir. Des gros bisous. Tu repasses quand tu veux sur Énergie. Appelez-nous, vous aussi. Le vidéoprojecteur Neopix, c'est à gagner si vous trouvez 0870 42 48. Allô, qui est là?
4: Salut, c'est Sofiane.
2: Salut Sofiane.
1: T'es d'où?
4: Je suis de Versailles.
1: Ok.
2: Oh, monsieur, est-ce qu'on peut remettre la musique?
1: Jean-Sébastien Bach.
4: Bienvenue au château Sofiane, de Versailles.
1: Ah, mais il y a le Choose France en ce moment à Versailles, là, chez toi, là.
4: Oui, exactement, oui.
2: Le quoi?
4: Exactement.
1: Et bien, c'est le truc qu'a organisé Emmanuel Macron. Il a invité, vous savez, tous les grands patrons de toute la planète pour dire qu'il faut investir en France.
2: Mais ouais. Arrête, mais c'est là-bas qu'il faut être, là.
1: Bah oui, bah on est baissé. C'est pour ça qu'on n'y est pas. Hein. Ah,
3: ouais. C'est des grands patrons, ouais, sinon.
1: Mais ouais, c'est que l'intérêt y aller. Et puis nous, on est patron de rien du tout. Donc, c'est...
2: Non, mais tu peux te faire des contacts, quoi.
1: Ah oui, mais tu dis quoi? Bonjour, Marie Lafolasse.
3: Cherche un stage.
2: Ouais, on sait jamais.
1: Je suis animatrice sur Énergie.
2: Bah ouais, un petit partenariat, un petit truc, ça va.
1: Oui, enfin, c'est des mecs qui construisent des data centers, ouais. Hein, qui sont là-bas, c'est pas non plus.
2: Tu veux dire que je pourrais pas parler avec eux? J'ai pas l'intelligence pour parler avec eux?
1: Ah bah moi, je sais que je l'ai pas.
3: Marie, c'est pas un patron qu'il faut trouver, c'est un sugar daddy, hein, pardon. Hein.
2: Ah bah voilà.
3: Eh oui, on en parle souvent, mais là, c'est à Versailles, hein, faut trouver un sugar daddy.
2: Potentiellement, je vais y aller pour ça, ouais.
1: Yeah. Bah go, c'est pas loin. Hein.
3: Alors, montrer ton data center, il va te content.
1: Hein. J'ai besoin qu'on me climatise. Bon, Sofiane.
4: Yes.
1: Est-ce que t'es prêt pour jouer avec nous?
4: Carrément.
1: Là, c'est bon, t'es prêt?
4: Au taquet.
1: Ça tombe bien, c'est dans 3 minutes.
2: Ah non.
1: C'est cool, bébé, avec ça, Sofiane, je te laisse te chauffer. Si jamais Sofiane perd, on reprend directement quelqu'un au standard. Bonne chance, c'est le à qui on pense du Super Show.

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2: Si vous trouvez, vous gagnez le vidéoprojecteur Neopix. Et il y a Sofiane qui est avec nous au Standard Energy qui va tenter de trouver dans les 45 secondes. Sofiane, est-ce que tu es toujours prêt?
3: Toujours là.
2: Soso, tu es de Versailles, tu nous as dit.
3: Tout à fait.
2: Et t'es de Versailles même ou t'es à côté et t'as essayé de nous douiller parce que c'est plus la classe de dire Versailles?
4: Ah, but de la Côte d'Ivoire.
3: Je suis dans une autre ville un peu plus particulière au niveau de nom, le Chesnay-Rocancourt.
4: Monsieur,
2: Sofiane, je t'interromps puisque
4: non,
2: nous regardons.
4: S'il te plaît.
2: Pardon. Nous vous interrompons puisque nous regardons en même temps le match amical France-Côte d'Ivoire. Et il se trouve que nous sommes dans une mouise pas possible, puisque en langage soutenu et pour ne pas dire une situation délicate puisque la Côte d'Ivoire vient de marquer un deuxième but et que notre équipe, l'équipe de France, a seulement un but.
5: En effet, Louis ne. Nous fûmes bien dépourvus quand le second but fut venu.
2: C'est marrant. Un commentaire de match sur Radio Classique, c'est rigolo.
4: Mon rêve.
2: Vas-y, remets la musique, s'il te plaît. Et bienvenue ce soir dans ce match France-Côte d'Ivoire avec notre envoyé spécial en direct depuis la loge présidentielle du stade. Nous retrouvons de suite à Nantes pour nous avec un léger différé. Bonsoir Charlie. Sébastien Bach.
6: Bonsoir. Comme vous pouvez le remarquer, les filets français sont enfoncés. La Côte d'Ivoire vient de marquer une seconde réalisation dans ce match qui porte le score à 2-1 pour les Ivoiriens. Pourtant, ils voient très bien quand il s'agit de trouver le chemin du but, si je peux me permettre un petit trait d'esprit.
2: Ouf. Dans une atmosphère particulièrement solennelle, les 22 acteurs sont sur la pelouse ce soir pour ce match et nous vous offrons vivre ça en direct sur Radio Classique.
6: Et tout de suite, nous retrouvons Jean-Philippe Petolecci au Pipo.

0: merci à lui. Michel Patelucci à l'instant sur Radio Classique.
1: Marielle à la caisse enregistreuse.
0: Et tout de suite, Jérém Star. Alors, t'as pas un extrait de Jérém Star?
2: Ah, j'avais que ça.
3: Mais fais-le, tu le fais bien.
1: En classe business, c'est ça qu'il dit.
3: Le plus loin.
0: Bon, Sofiane.
4: Ouais, toujours là.
0: Allez, bonne chance, 45 secondes, on y va après le récap de Charlie.
2: Alors, Sofiane, on cherche un homme politique qui est bien vivant, mais qui est pas très jeune. Et on sait juste que c'est pas le Macron.
4: Ok. J'avais tout entendu.
0: Hop, c'est parti.
4: Alors, est-ce que c'est un homme politique européen?
3: Oui.
4: Français?
3: Oui, français.
4: Ancien président de la République?
3: Oui.
4: Nicolas Sarkozy?
3: C'est pas Sarkozy.
4: François Hollande?
3: Oui, c'est François Hollande.
0: Et bravo! Et on a choisi François Hollande parce qu'il est présent dans La Sauce avec Paul de Saint-Sernin sur Netflix. C'est hilarant, il est à la table.
1: Mais c'est mais exceptionnel.
3: Il y a cette image. Et Gradure, non?
2: Oui, c'est ça.
3: C'est ça.
2: Et cette image existe, les amis.
3: C'est fou.
2: C'est fou. C'est qu'on a eu François Hollande avec NASA et Gradure avant GTA 6.
3: C'est vrai. C'était pas sur mon bingo.
2: Ou même NASA le van sur le scooter en frontal, quoi. Y a rien. Bon, Sofiane, félicitations. Le vidéoprojecteur Neopix par chez toi à la maison, bravo.
4: Ah, merci beaucoup, merci bien.
2: Et tu repasses quand tu veux sur Énergie, ok? Des gros bisous.
4: Et est-ce que je peux faire un petit coucou?
2: Bien sûr, vas-y, carrément.
4: Je fais un petit coucou à mon équipe de Safety à Versailles. On est une équipe et on est dans l'immobilier.
3: Équipe de quoi?
4: Dans le Versaillais.
2: Safety, c'est l'immobilier.
4: Si des gens ont des appartements et des maisons à vendre, n'hésitez pas à nous contacter.
3: Ah oui, tu dois être blindé, Sofiane.
0: Ou des demeures à vendre.
4: Des demeures à vendre.
3: Des châteaux, bien sûr.
2: Sofiane, j'imagine qu'on ne te contacte pas pour 30 mètres carrés. Hein.
4: On peut me contacter pour tout.
2: Ah d'accord, ok. Tu te déplaces quand même pour les petits biens, pour les placards.
0: Pour un poulailler, quoi.
4: Du placard à balai au château de Versailles, je sais absolument tout.
2: Ah, c'est bien, bravo. C'est bien à toi de ne pas oublier d'où tu viens, bravo.
1: Nous sommes des gueux face
4: bien,
1: à toi.
4: C'était génial.
2: Des bisous, Sofiane.
3: Merci, Sofiane.
1: Si jamais tu nous trouves un logement, Sofiane, merci. Merci de nous donner un double d'éclair.
2: Bon, c'est par contre, on rigole, mais c'est toujours la merde. Du coup, il y a 2-1.
1: Il y a 2-1 pour la Côte d'Ivoire.
3: Ah ouais,
2: c'est possible, c'est une catastrophe,
1: ça. Il y a 2 minutes à jouer.
2: Mais les gars, on a une Coupe du Monde qui arrive la semaine prochaine.
1: Oui, attendez, c'est un match de préparation. On fait tourner.
2: On n'a même pas fait rentrer notre ballon d'or. Ah, ok, bon, ça va alors. Bon, vas-y, Gims. On revient tout de suite sur Énergie. J'aime bien parce que tu vois, on passe d'une mauvaise nouvelle de foot
3: à Gims
2: qui redonne le smile tout de suite. C'est le super show Énergie. On revient dans 3 minutes. On est là jusqu'à minuit. Ça bouge pas. Merci d'être là. On s'est croisés.

0: Bienvenue sur Énergie, c'est le super show Énergie. Chaque soir on est là et ça bouge pas, 22h minuit. Merci d'être avec nous. Si vous êtes au boulot ce soir, appelez-nous. Dans 10 minutes, vous passez avec nous pour nous raconter votre taf. C'est le gars qui bosse, on fait ça deux fois par émission. On veut un métier là qui est au boulot en ce moment, maintenant tout de suite. 0800 70 42 48. Charlie, par exemple, un métier qui travaille ce soir, là, voisin.
1: Les footballeurs français.
0: Oui,
2: ah,
0: non,
2: oui c'est vrai, c'est vrai. Ils
1: bossent, attends, oui, pour que dalle en plus.
0: N'Golo Kanté va m'appeler, tiens, je bosse, je suis sur la pelouse en ce moment.
2: Et tout le staff qui les accompagne également. Les photographes. Ah ouais, des photographes de de mariage un jeudi soir peut-être.
1: Les kinés.
0: Les kinés par exemple.
2: Les kinés à 23h.
1: Et ceux qui bossent sur les matchs.
0: Ah bah oui, après il y a massage après le match. Enfin massage.
2: Et troisième mi-temps. Ouais.
0: Massage qui te défonce le genou, mais
1: c'est
0: massage.
1: Oui, c'est pas un massage sympa ça.
0: Bon. Avant de parler des résultats de Parcoursup et du bac, pour tous ceux qui passent le bac, j'ai une mauvaise nouvelle. En vrai, c'est une nouvelle normale. Hein. C'est pas une mauvaise nouvelle parce que c'est illégal. Mais il faut que je vous en parle. Juste avant, on avait dit qu'on répétait l'hymne officiel du Super Show.
2: Ah ouais, s'il te plaît.
0: L'hymne officiel qui a été créé hier par nos chanteurs brésiliens.
1: Ouais.
0: On y retourne.
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0: ouais, non, voyez, c'est là. C'est là.
1: Le super show.
0: Il y a un problème.
1: Ouais.
0: Alors, on va tous se le répéter une fois parce que là, je vais me fâcher.
1: En plus, Miskine, j'ai pas du tout une voix aiguë.
0: Alors, justement,
1: pourtant, je suis une fille.
0: On va répéter. Marie toute seule.
2: Super show.
1: Super show.
0: Charlie.
2: Super show.
1: Super show.
0: Sofiane qui vient de gagner le vidéoprojecteur.
2: Super show.
3: Super show.
1: Ah, merde. J'adore
4: Sofiane. Okay. Joue chez nous, joue pas The Voice.
0: À partir de maintenant, on va tous le faire ensemble.
1: Attends, attention. Attends, toi tout seul, quelle audace.
0: Oh, moi je suis le prof.
4: Fais-le.
0: Je suis le prof.
4: Et chante à la star avec les profs.
1: Vas-y. Hein.
2: Super show.
0: Oh là là, là. C'est pire que Sofiane. Sofiane, t'es prêt?
3: Allez.
0: On se le fait tous ensemble. Attention, 3, 4.
2: Super show.
0: Pas mal.
4: Ouais. Normalement, plus il y a de monde, plus c'est censé être juste.
0: Bon, Damien.
5: Ouais.
0: Ouais, rejoins-nous.
5: Allez, c'est parti.
0: Tiens, Damien tout seul.
2: Super show.
4: Ah, faut aller plus aigu, Damien. Tu prends l'octave d'en dessous.
0: Mais non.
1: Petit vibrato, hein.
0: Ça fait harmonie, c'est
1: ça
0: bien.
1: Ça fait une harmonie, ouais.
0: Ouais, c'est bien.
4: Dis oui.
1: Garde ça, Damien.
4: Vous connaissez pas le mot harmonie, gars.
0: Allez. Ah, oui, attention, 3, 4.
2: Super show.
4: Ah, mais là, on est pas en rythme,
0: Damien, on s'y remet. Attention. 3, 4.
2: Super show.
1: C'est fou qu'on parte pas tous en même temps, c'est dingue.
4: Il y a du mieux. Standard, il y a décalage.
0: Non, il y a du mieux. Merci Sofiane à Antlès, parce que t'as gagné un vidéoprojecteur, là, quand même, dans l'histoire. Faut qu'on prenne ton adresse.
3: Yes, ça marche. Bonne soirée.
0: Oui, château de Versailles, mais ça marche pas. La poste veut pas le prendre, donc c'est chiant, quoi. Des bisous, Sofiane. Vous avez vu ou pas ce qui est tombé pour le bac aujourd'hui? Alors, déjà, depuis là, cette semaine, il y a les vœux Parcoursup qui tombent.
1: Ouais, hier.
0: Donc, c'est cool. Alors, pour l'instant, il y a deux tiers qui ont des affectations. Et les autres, tout le monde, ils disent que ça va arriver et que tout le monde aura ses vœux après ses choix. Mais pour l'instant, il y en a qui n'ont rien.
1: Ok.
0: Mais vous avez vu pour le bac ou pas?
1: Non.
0: Il y a une nouveauté cette année pour le bac. Il y a beaucoup de lycées. Alors, c'est cette semaine qu'ils commencent à les recevoir.
1: Ouais.
0: Pas tous, hein, mais la plupart, ça dépend des académies. Ils reçoivent un nouvel objet qui va servir pour le bac. Est-ce que vous avez vu de quoi je parle ou pas? Ouais, un objet.
4: Un fouet.
1: Bah, pourquoi faire?
4: Pour motiver les élèves.
1: Oui, à l'ancienne, ouais, bien sûr.
4: Ah, c'est très. Ouais, c'est retour des méthodes il y a un siècle.
1: Je sais pas, une calculatrice.
4: Oula.
1: Calculatrice.
0: Ah, générique.
1: Ah.
0: Ah, vous avez qu'à avoir perdu. Vous avez qu'à avoir la réponse.
1: On a perdu
0: le match.
4: Ouais, 2-1.
1: Oh, super.
0: C'était quoi la cote d'ivoire avant que ça commence? Allez, on y va.
6: Tout le monde veut prendre
2: sa place.
7: Bonsoir.
0: La réponse est venue. Il y a quelque chose qui va arriver, un nouvel objet dans les lycées en France à partir de cette année. C'est nouveau, à votre avis, qu'est-ce que c'est?
1: J'arrive même pas à savoir. Cash.
0: Ok, allez, je vous donne un indice, c'est un nouvel objet. C'est quelque chose d'électronique.
1: Cash. Un téléphone. Pour tricher.
0: Attends, elle est où la trompette?
4: Ah ouais, mais là, la trompette.
1: Non.
0: Perdu là, hop là, dans ta gueule.
1: Ouais, c'est hyper violent. Hein.
0: Charlie.
4: Cash. Je sais pas.
0: Un objet électronique, un appareil électronique qui va arriver dans les établissements
4: pour aider les élèves.
0: Pour le bac.
4: Ah,
0: j'ai pas dit que c'était pour aider. Hein.
4: Pour anti-triche?
0: Oui.
4: Ah, un truc qui bip, un détecteur de métaux.
0: Presque.
4: Pour un radar, un brouilleur.
0: Oui, c'est
2: ouais
0: là.
4: C'est ça?
0: Et on passe à la finale.
1: Attends, mais c'est fou.
0: Ah, ouais, en fait, c'est des appareils. Alors, ça ressemble à des gros brouilleurs.
1: Ouais.
0: Et ça va repérer. Ça va pas brouiller. Hein. Ça va indiquer si quelqu'un utilise son téléphone portable dans la salle, y compris en mode avion. Donc, ouais, c'est pour repérer ceux qui servent des téléphones pendant les épreuves. Et donc, en gros, c'est un espèce de gros appareil comme As, là.
1: Ouais.
0: Qui fait 2-3 fois la taille d'un téléphone, avec une grosse antenne. Ils vont se balader dans les rangs avec. Et sur un rayon de 20 mètres, ça va capter, même si vous êtes en mode avion, si vous utilisez le téléphone ou si vous utilisez de la triche, quoi.
1: Bon, après, qui triche au bac? Parce que...
0: Oh bah, alors moi, dans mon lycée, la fois où j'ai passé le bac, il y a eu une triche.
1: Oui, mais pas avec ton téléphone, tu triches sur les copains.
0: Il s'est fait gauler aux toilettes, parce qu'il était allé aux toilettes plusieurs fois, et en fait, il trichait depuis les toilettes, ils avaient des antisèches. 5 ans de...
1: Bah oui, c'est ça.
0: Plus de diplôme, là, ni de permis de conduire, ni de code, ni rien, et bah, du coup, pas de bac. Voilà.
4: Ah, j'ai des potes qui avaient fait ça, ils s'écrivaient des dates sur les cuisses, et quand ils allaient pisser, ils lisaient les dates, quoi.
0: Ouais.
1: Ouais, mais sur les cuisses, c'est plus difficile à repérer, alors que si c'est dans les toilettes qu'ils avaient caché dans le papier et tout.
0: Là, son erreur, moi, c'est qu'il était allé genre 4 fois pisser pendant l'épreuve de philo. Et qu'à chaque fois, il était accompagné par un prof. Ouais, donc, le prof, au bout de 2-3 fois, il a dit vas-y, c'est bon, qu'est-ce qui se passe, quoi. Mais, okay. C'était, mais ça avait fait le tour du lycée et tout, c'était choquant.
4: Ah ouais, là, c'est chaud. Hein.
0: Ouais. Bah, il y en a qui, si, il y en a qui essayent. En vrai, il y en a qui essayent.
4: Ouais, année, mais faut être con, en vrai. Vaut mieux se concentrer à vraiment réviser. Ah, et au pire, t'oublies un truc, c'est pas très grave.
1: Au mais pire, surtout, ta pote, elle te passe son brouillon, là, et voilà, vous échangez les brouillons.
4: Ah bah non,
1: ça,
4: c'est de la triche. Bah, c'est de la triche aussi,
0: Marie. Sais, non, Marie. Non, mais ça, c'est pareil. Pendant 5 ans, tu ne peux plus passer aucun diplôme d'État. Et le permis est un diplôme d'État. Donc, t'es quand même dans l'âge où tu dois passer tous les trucs un peu
1: obligatoires. C'est vrai, c'est vrai. Il faut
0: surtout pas tricher. Surtout pas le faire. Même, il y a des. Là, j'ai vu des trucs de calculettes qui sont brancher à ChatGPT et tout, mais
1: quoi, c'est vrai que c'est plus facile de tricher maintenant.
0: Mais vous allez vous faire gauler direct en fait, parce que si nous on le voit, bah, tout le monde le voit. Hein.
1: Bien sûr.
0: Non, faut pas faire ça. Mais sachez que de toute façon, vous allez vous faire gauler avec des brouillards. Hein. Vous avez jamais triché même sur des contrôles et tout?
4: Très souvent.
0: Ouais, tu sais comment, Charlie?
1: Contrôles,
4: très souvent. Non, moi je mettais le truc dans la trousse ou je regardais les autres. Ah, j'ai triché au code.
1: Ah,
0: t'as triché au code?
4: Ouais. Enfin, j'ai triché, j'ai regardé, il y a des réponses, une ou deux trucs que j'avais pas, j'ai regardé le mec devant moi, je voyais ce qu'il mettait, j'ai mis la même chose, tu vois.
1: C'est vrai que le code, c'est un peu con, moi j'étais assise, on était juste sur des chaises les uns à côté des autres, tu peux tellement regarder ce que le mec met à côté de toi, après faut être sûr qu'il a la bonne réponse.
0: Mais c'est ça le truc, ça se trouve le mec, ça fait 4 fois qu'il le passe, et tu vois, c'est éclaté.
4: Ouais. Non, moi j'ai discuté avec les mecs avant quand même pour savoir s'ils étaient chauds ou pas.
0: Putain, ça c'est tellement Charlie. C'est tellement malin.
4: Ah ouais, du coup je m'étais mis dans l'axe pour voir un peu ça, c'était con. Là, non, bah ouais, trichez pas, vaut mieux. Faut mieux l'avoir, au moins t'es fier de toi après.
0: Mmh. Oui, quitte à l'avoir un peu avec une note plus basse, c'est pas grave.
1: Moi, j'ai eu à 10-0 quelque chose. Hein.
0: Là, voilà.
4: Vaut mieux repasser le bac que passer aucun examen pendant 5 ans, hein, pour le coup.
0: Bah ouais, non, mais surtout, c'est 5 ans qui sont ultra importantes, quoi.
4: Ah ouais, putain.
0: Bon, voilà, c'était la petite news de la journée. Donc, si vous passez le bac, faites attention et surtout, on pense très très fort à vous dans les révisions. Si vous écoutez Énergie ce soir, sachez qu'à tout moment de la soirée dans le Super Show Énergie, bon, après, on va pas se mentir. C'est la première fois que je vous en parle dans cette émission.
4: Ah.
0: Donc, il y a peut-être une corrélation, quelque chose, hein.
4: De quoi?
0: Il y a peut-être le double hit Énergie qui va tomber.
1: Ouh.
0: Si vous entendez Tame Impala et Alex Warren à la suite, le premier ou la première décroché par le 3937 gagne l'iPhone 17.
1: Ouais.
0: Bon, je vous le dis autrement, avant minuit, on vous offre un iPhone 17. À

0: Marie toute seule. Ok, Julie, notre community manager toute seule.
1: Oh, on dirait,
2: ça sonnait comme merde, c'était quoi cette émission? C'est quoi?
0: Mais c'est
1: C'est la météo.
2: Non, c'est le super achat ou
0: le téléachat. C'est le téléachat. Attends, j'ai la musique. Mais oui, c'est ça.
2: C'est la même chose, non?
0: Mais oui, c'est ça.
2: Enfin, dans la voix de Julie, bien sûr, pas dans la voix de Bruno.
3: Bah, c'est peut-être une inspi. Hein.
2: Peut-être.
0: Non, mais c'est vrai que le téléachat, dans 5 ans, on en parle, les jeunes, ils savent pas ce que c'est. Bah, j'ai même plus la musique.
3: Ça n'existe plus.
0: Allez. Bah, non, ça s'est fini l'année dernière sur OTF. Bon, rappelez-nous si vous êtes au boulot ce soir. Vous voulez passer pour nous raconter ce que vous faites dans la vie. Là, tiens, d'ailleurs, Marie va aller au standard pour vous prendre.
2: Ouais. Oh,
0: 0870 42 48. Si vous êtes au boulot, appelez maintenant le standard énergie et dans 3 minutes, vous passez avec nous pour nous raconter votre taf et le double hit énergie peut tomber n'importe quand. Faites attention.
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0: Ouh là là, ça sent le double hit énergie.
1: Ça sent très très bon le double hit énergie.
2: Hein.
0: On vient de passer Tame Impala et Jenny. Si maintenant je lance Alex Warren, le premier ou la première qui décroche, enfin que nous on décroche plutôt, au 39-37, gagne l'iPhone 17. Voici Alex Warren. Ce soir,
1: arrête le super show énergie.
3: Oui, il le fait.
0: 39-37, le premier ou la première qui nous appelle maintenant gagne l'iPhone 17. Bonne chance à tous.

0: Le double hit énergie vient de tomber, vient d'écouter Alex Warren et juste avant c'était Tame Impala avec Jenny, ce qui veut dire que la première personne maintenant que je prends au standard énergie gagne l'iPhone 17.
1: D'accord.
0: Ah bah c'est
2: génial.
0: Ok. Allô, qui est là?
2: C'est bon pour moi.
1: C'est Miranda.
0: Miranda?
1: Oui.
0: Tu es d'où?
1: Je suis de Cambrai dans les Hauts-de-France.
3: Oh.
0: T'étais au Energy Music Tour il y a une semaine?
1: Non.
0: C'est perdu. On s'embête pas à faire un concert devant 22 000 personnes pour que Miranda de Cambrai ne vienne pas en fait.
1: Non, je travaillais.
0: Ok, c'est bon. Tu fais quoi dans la vie? Si elle bosse pour le personnel soignant, c'est bon.
1: Je travaille actuellement en restauration.
0: Ok, ça va, c'est nickel. C'est à Cambrai même ou à côté?
1: À côté.
0: Petite pub pour le resto ou pas?
1: Pardon?
0: Petite pub pour le resto?
1: Non, je peux pas trop dire
0: pas,
1: le
0: okay.
1: resto.
0: Ouais, t'es en mauvais terme.
3: Ça se passe pas bien.
0: Miranda.
2: Elle tape dans la caisse, Miranda. Je peux pas dire parce qu'il y a des trous dans la compteur, donc je peux pas parler.
1: Non.
0: Miranda, ce soir, t'as été la première à nous appeler au 3937. Tu gagnes l'iPhone 17, ça part chez toi, la maison.
1: Merci beaucoup.
0: Et ça peut tomber n'importe quand dans la journée sur Énergie. Dès que vous entendez Tame Impala avec Jenny et Alex Warren, 3937, et vous gagnez cet iPhone 17. Miranda, on est trop content de te l'offrir.
1: Merci, c'est gentil. Merci à vous, merci à toute l'équipe.
2: Bravo, Miranda.
3: Bravo.
2: T'auras plus besoin de piquer dans la caisse pour t'acheter un nouveau téléphone. C'est bon.
3: C'est fait.
1: Non, pas de
0: soucis. On te fait un gros bisou, Miranda.
1: Merci beaucoup.
3: Bisous.
0: Des bisous.
1: Bonne soirée.
0: Et on embrasse tous ceux qui bossent en restauration, qui écoutent le super show Énergie, parce qu'il y a du monde. Hein.
3: Ouais.
0: Je veux dire que la restauration, vous êtes super nombreux et nombreuses à nous écouter tous les soirs, donc vous soyez dans les bars, dans les restos, on pense très très fort à vous. Des traiteurs aussi qui nous écoutent, parce que là c'est la saison des mariages.
2: Ah oui.
0: Et les traiteurs, ça taffe, hein.
2: Ah bah là, ça va bosser fort, ouais. Bah si vous commencez maintenant à préparer la pièce montée pour un mariage mi-juillet,
3: ouais,
2: peut-être
3: plus attendez
2: très
3: un
2: fraîche,
3: peu, ouais.
2: Mais...
3: Ouais.
2: Ouais.
0: Ah mais moi les traiteurs, c'est un vrai taf que j'admire. Parce qu'ils se font chier à faire les trucs pendant des heures. Le buffet, il part en 5 minutes.
2: Ah ouais, ouais.
3: Ouais.
2: Tu vois, le mec, il commence à se lancer les petits fours, tu pètes un câble, t'es. Oh
0: ah, le buffet, c'est toute la nuit, là, le saumon, c'est pas ouvert encore. Non, mais t'as eu ça, tu sais, les trucs où c'est pas ouvert.
2: J'ai jamais été invité à marier.
0: C'est vrai?
3: C'est vrai?
2: Jamais. Je fais mon premier cette année, là.
0: Attends, je coupe la musique, c'est-à-dire, Charlie? Mais même quand t'étais petit?
2: Non, jamais.
0: Ah oui?
2: Je crois pas. J'ai aucun souvenir de mariage.
3: Enfin, cela dit, moi, ça fait que 3 ans que je fais des mariages et je suis plus âgée que vous.
2: Ah, largement.
3: Donc, voilà.
0: Mais attends, mais là, tu fais ton premier cet été?
2: Ouais.
3: C'est un de tes potes?
2: Non, je connais pas le gars, donc je m'en fous.
0: C'est qui?
2: Zéro stress, pote de pote.
0: D'accord.
2: Je sais pas pourquoi il m'invite.
3: Ah, pourquoi t'es invité?
2: Je sais pas.
0: Et tu vas me le défoncer, ce buffet, hein?
2: Ouais, je vais lui faire mal au buffet.
0: Ah, mais ça va être exceptionnel.
2: Ouais, c'est pas moi. Les chaises, même si y a le chèque de caution, je m'en fous. Je balance les chaises.
0: Super. Ah, mais t'as trop raison.
2: Ouais, ça va être mon premier, je vous dirai.
3: Est-ce que tu vas animer un peu la soirée?
2: Non. Ah, mais j'ai été très clair sur ça. Si je touche un micro, je suis payé.
3: Mais ça se trouve, c'est pour ça que t'es invité. Ça se trouve, c'est pour que tu fasses ça.
2: J'ai été très clair.
3: Ok.
0: T'imagines, tu peux quand même faire un discours. Ouais, 50 euros.
2: Ouais, y a pas de soucis, ça sera facturé.
0: Ah, il y a des mariages canons. Hein. Y en a maintenant avec des groupes qui jouent en live et tout. J'en ai fait un la dernière fois. Il y avait un mec en saxo, il se baladait dans le public, il faisait du saxo et tout.
2: Ok.
0: C'était gros Josh Project, le mec. Non, c'était fort.
3: Et après. Mon mec, j'ai dit ma sœur.
0: Oh la vache.
3: Je veux dire ma sœur. Ma sœur et son mec, ils avaient pris ça aussi pour leur mariage. C'était un mec qui faisait genre des percussions. C'était trop stylé.
0: Ouais, c'est classe. Hein.
3: Ah non, mais j'avais trop kiffé.
0: Mais la flûte.
3: Non, mais dit comme ça, c'est pas ouf.
4: Et on souhaite une belle vie à Miranda et Thomas.
2: Vous voulez que je vous joue autre chose?
4: J'ai joué que ça.
3: Non, mais dit comme ça, c'était pas ouf, mais c'était très bien. C'était très stylé.
4: La pièce montée.
3: Ouais, ça rentre dans la tête, hein.
0: L'entrée des mariés, s'il vous plaît, ce soir, pour ce mariage. Musique.
4: Bienvenue au mariage de la sœur de Marie.
3: Il faudra assumer si un jour vous la rencontrez, hein. Je lui passerai cet extrait-là.
0: Hein. Ah ouais, ok, ça marche. De toute façon, on est tous dans la merde si on rencontre nos familles respectives, vu tous les trucs qu'on dit.
4: Petite pièce pour le singe.
0: Bon, si vous venez d'arriver sur NRJ, ça s'appelle le Super Show. On est là tous les soirs, 22h minuit, ça bouge pas, on est en direct. Dans 3 minutes, on prend quelqu'un qui est au boulot ce soir, qui nous écoute en train de taffer. Tiens, il y a Clément qui est là. Salut Clément.
5: Salut.
3: Coucou.
0: Tu fais quoi dans la vie?
5: Je suis agent de sécurité.
0: Oh là là. Magnifique. Alors, Marie va faire exceptionnellement ce soir le Y'en a qui bosse de A à Z toute seule, d'accord?
5: Ouais.
0: Parce qu'elle elle est fan des agents de sécu, je passe au courant.
5: Ah bah maintenant j'y suis.
3: Allez, génial, bah on va faire ça.
0: Hein. Bah, c'est quoi, on écoute Jungle-y maintenant, avec Lenny. On revient, il n'y a que Marie qui parle. C'est-à-dire que c'est l'émission de Marie.
2: Ah, ça va être super, ça va être la meilleure émission, je pense. Ouais.
0: Et nous, avec Charlie, comme ça, prends un petit bounty au distributeur en bas.
3: Bah petit, non, bah, petit week-end aussi, hein.
0: En classe.
6: Si je m'attache.

0: C'est le super show avec Louis et Charlie, et c'est le Y'en a qui bosse. Tu peux me lancer le générique peut-être de Y'en a qui bosse.
1: Ah voilà. Chegou a hora de apresentar equipe do super show.
0: Oui, c'est notre hymne, tout le monde chante.

0: on a Clément avec nous, c'est ça?
1: Oui, c'est ça.
0: Salut Clément, ça va?
1: Salut, ça va et toi?
0: Oui, t'es où? Dans la France?
1: Là, je suis sur la région de Yvetot.
0: Dans la région de quoi?
1: Yvetot. La ville d'Yvetot.
0: Je connais pas.
1: C'est en Seine-Maritime.
0: Ah, ok. Trop bien. Et donc, tu es agent de sécu?
1: Oui, je suis agent de sécurité, ouais.
0: Tu sécurises quoi?
1: Je sécurise des sites à haut risque industriel.
0: Ah, donc grosse responsabilité quand même.
1: Un petit peu, ouais.
2: Demande-lui s'il veut sécuriser ta centrale.
0: Tu veux sécuriser ma centrale?
1: Non, je suis marié.
0: Ah putain, mais Charlie, me mets pas dans la merde.
2: Mais alors, ça veut rien dire, Clément. C'est juste que Marie a une centrale nucléaire chez elle. Rien à voir avec.
1: Oui. Ça m'étonnerait quand même, mais bon.
0: Ah, j'ai beaucoup de choses à sécuriser, ouais, chez moi. Mon chat, Fortuny, ce genre de choses.
1: Faut pas hésiter à faire appel à Securitas, un petit placement de produits.
0: Ah, t'es chez Securitas, ok. Il y a d'autres groupes qu'on peut citer.
2: Mais en fait, j'en connais pas.
1: Mais ouais, j'en connais pas du tout. T'as Honnête, t'as Goron, t'as Atlas, t'as Universal Security.
0: Bah voilà, voilà, très bien.
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0: On t'a déjà présenté comme ça, Clément?
1: Non, pas du tout. Mais Universal Security, pour info, ils sont spécialisés dans les événements. Ceux qui sont vraiment sur les hauts risques industriels, donc site Seveso, c'est Securitas, Atlas, Fiducial, tu vois, des sites qui sont en fait des entreprises qui sont masées.
2: Et ouais, bien sûr.
1: Voilà, donc Universal ne sont pas masés, ils sont spécialisés dans les événements, festivals et tout ça.
0: Attends, ça veut dire que t'es quand même dans des trucs assez haut gradés, parce que si c'est à haut risque industriel, faut vraiment que tu sois hyper chaud, quoi, dans ton taf.
2: Super chaud.
1: Bah, il faut qu'on soit assez rigoureux et sérieux dans notre travail, ouais, effectivement.
0: Et t'as déjà été, genre, sur une grosse intervention, je sais pas, des gens qui ont essayé de rentrer là où tu étais
1: Non, parce que les sites Seveso, généralement, enfin... C'est pas des choses qui sont recherchées à voler, notamment sur Revima, tu vois, c'est des ils recyclent des trains d'atterrissage ou des moteurs auxiliaires. Donc les mecs, pour sortir avec un train d'atterrissage de plus de 3 tonnes, va falloir être solide.
0: Ouais, c'est sûr.
1: Voilà.
2: Et t'as pas eu de grosses galères déjà, j'espère, Clément?
1: Moi, j'ai déjà eu une grosse galère sur un SST, mais bon, c'est déjà il y a déjà longtemps maintenant.
2: Sur un quoi? Excuse-moi.
0: Parce que on était du milieu.
2: Ouais, en fait, Clément. Non, mais en fait, j'explique. Je suis très flatté parce que j'ai l'impression que je suis un peu avec toi, collègue, mais je comprends rien depuis tout à l'heure. C'est quoi?
1: SST, vous devez en avoir un, vous aussi, normalement, dans votre équipe.
6: J'avais deux, moi.
1: Secouriste du travail.
0: C'est quoi, t'as dit?
1: Sauveteur secouriste du travail.
0: On a ça, nous?
2: Ah oui, alors oui, on a ça, et c'est marqué d'ailleurs dans le... Alors c'est hilarant ici, parce que je devrais peut-être pas dire ça à la radio. C'est marqué dans le hall là, à côté des ascenseurs, et les deux personnes, elles sont plus là, elles sont parties de la société.
1: Ouais, donc ils ne devraient absolument pas dire ça.
6: Ils ont mis à jour les papiers, mais là, il y a ceux à l'intérieur.
2: Ça a été mis à jour.
1: Ils font m'embaucher.
2: Alors attends, ouais, Clément, je vais vérifier si ça a été changé.
6: Bien sûr, attends, on est dans les règles ici, tu rigoles ou quoi?
0: Non mais tu vas vraiment vérifier?
2: Clément, pour info, on risque quoi si jamais les noms n'ont pas été changés, qu'on n'est pas à jour hein?
1: Ouais, ça je sais pas, mais ça peut être la merde en cas d'accident.
6: Ouais mais tu sais, les accidents de travail à la radio...
1: C'est toujours pareil, hein, le temps qu'il t'arrive rien, ça va, tout se passe bien. Mais si un jour il y a un incident, un truc, qu'il n'y avait pas de SST, ouais ça peut être un peu la merde.
2: Ok, c'est bon.
6: Ça a été changé?
2: Oui, alors, Serfil, c'est Guillaume.
6: Ah, donc,
2: c'est
6: bien.
2: Bon, ça a été changé. Et Kevin qui a été remplacé avec une étiquette aussi là.
6: Ok.
2: C'est récent hein, parce que c'est une étiquette Dynamo là, j'ai vu.
6: Ok.
0: Ah, bah
2: et
0: voilà,
2: Kevin s'occupe de rassembler.
1: Donc là, il y en a au moins un des deux qui est présent avec vous ce soir.
2: Exactement.
1: En tout cas, dans le bâtiment.
2: Ouais, Guigui qui est avec nous, ouais, bien sûr.
1: Et bah voilà, c'est magnifique.
2: Guigui qui est le serre-fil.
0: Ah oui.
2: Il fait quoi lui?
0: Il serre les fils.
1: Bah, il serre la file. Okay. Quand il y a une évacuation du bâtiment, c'est lui qui sort en dernier.
0: Ouais, oh merde,
2: je pense qu'on lui a pas dit si le retour possible.
6: Il peut courir toute l'émission.
2: Non, mais c'est bon.
1: Après, normalement, t'as un guide fil.
6: Non, mais tu sais que nous.
2: Le guide fil, c'est Kevin.
1: Voilà, bah lui, il guide la file. Donc, c'est lui qui guide les gens sur les points de rassemblement.
0: Ah, c'est le premier, lui.
6: Mais il n'est pas là, lui.
1: Confinement.
6: Et tu sais que nous, au standard, on a un ancien policier. Donc, en vrai, il connaît, hein.
1: Bah, il est censé connaître un peu mieux que moi même.
2: Ah bah vas-y, bah Damien qui est ancien policier qui est avec nous au standard au 0870 42 48. Est-ce que tu peux peut-être nous donner Damien les procédures d'évacuation?
7: Alors j'étais un policier mais un bon
0: Ouais, bah en fait c'est ça, c'est que je crois que j'ai pas trop confiance dans les skills de Damien avec la police quoi.
7: C'est simple.
6: Damien ça standard, dérange pas d'être tout derrière dans la file quoi. Ouais. Il peut un peu toucher les culs de tout le monde donc là y a aucun problème.
7: Règle numéro 1. Clément, t'es d'accord?
0: Oula.
7: Ne pas s'inquiéter, ne pas céder à la panique.
1: Ouais, exactement, ça c'est la base.
6: Règle numéro 2.
1: Ça ne sert à rien à pas empirer les choses.
6: Ouais. Dis, on va faire les 10 premières règles, comme ça sera fait, Damien. Ok, la 1, pas de panique. Ouais. Numéro 2.
7: Règle numéro 2, on sort dans le calme, sans courir.
6: Ok, donc c'est
1: Ouais, ça ressemble à la première. Ça ressemble à la règle numéro 1.
6: Ouais, voilà.
7: La suivante.
1: Ouais, et toutes les autres, les 9 autres règles, ça va être se référer à la règle numéro 1.
2: Ok, bah c'est bon. On est bon alors.
1: Bah oui, tu raccourcis le truc, c'est terminé. Non, mais faut surtout pas paniquer. Écouter le serre-fil et le guide-fil et ne pas courir. Et voilà, c'est les bases.
2: Et Clément, je te jure, mais je t'imagine tellement. Il y a le bâtiment, il est en feu total. Il y a l'incendie. Toi, t'es là, tu fais oh, surtout, on ne panique pas. Vous suivez le serre-fil.
0: Tout est sous contrôle.
2: On est bon.
0: Tout va bien.
2: On est bon.
6: C'est un peu chaud, on profite. C'est l'été.
2: Bon, t'as l'air de kiffer ton boulot. En tout cas, Clément, ça fait plaisir et surtout de bien le faire.
1: Je suis passionné et je remercie. Merci surtout, c'est tous les collègues. Alors, je rappelle les mauvais souvenirs, mais le Bataclan et tout ça, il y en a qui ont sauvé des vies.
6: Et
1: c'est grâce à ces agents-là qui sont sérieux dans leur boulot et qui gardent leur sang-froid dans des situations catastrophiques.
6: Exactement.
1: Et qui arrivent à sauver des vies. Donc, voilà, un gros big up à eux.
2: Et vous êtes les premiers sur place avant tout le monde, donc c'est important de le préciser.
1: Oui. On est les premiers et les derniers arrivés sur les sites tous les jours.
2: Ouais, bah on te fait un gros bisou, on embrasse tous les collègues Clément, merci beaucoup d'être passé avec nous.
1: Ça marche, merci à vous.
0: Bisous.
2: Je le sais.
1: Allez, salut, merci, bonne soirée.
2: Des gros bisous, j'ai l'impression que ça t'émoustille et Marie de reparler à un agent de sécurité encore.
0: Non, il est marié, ça m'émoustille pas, non.
2: Ok, ça marche.
0: Ah oui, non, je respecte.
2: Ah mais c'est pas par rapport à Gims quoi.
0: Ah les agents de sécurité de Gims, mais j'ai plus de nouvelles, hein. vous en parlez tout le temps.
2: Tu peux refaire un petit message là pour relancer?
0: Mais non, je suis pas intéressée, je vais pas leur envoyer un message.
2: Ok, d'accord.
6: Non, mais qu'est-ce que tu veux, Marie?
0: Par contre,
6: après, il faut pas
0: que je sois seule.
2: Voici l'hymne officiel de la Coupe du Monde de foot. La Coupe du Monde, ça commence le 11, la semaine pro. Le premier match des Bleus, ça sera le 16 contre le Sénégal. On sera en direct avec vous sur Énergie. Et Shakira et Burna Boy ont signé l'hymne.

0: Bienvenue sur Énergie, c'est l'hymne officiel de la Coupe du Monde. Shakira, Burna Boy, ça on va l'entendre en boucle. C'est le super show que vous écoutez, les 23h49. On va faire un bingo télé maintenant.
1: Ouais.
0: On adore faire ça, on prend une émission de télé qui est diffusée en direct à la radio. On parie sur un mot qu'on peut entendre. Et si le mot est dit, vous entendez ça.
2: Bingo.
0: Ce soir, tiens, on va jouer avec Aaron. Aaron qui est notre réalisateur vidéo de cette émission que vous n'avez jamais entendu à la radio, c'est la première fois. Bonjour Aaron.
3: Bonjour tout le monde.
1: Oh, je l'adore.
0: Oh là là.
4: C'est le mec le plus classe de notre équipe.
1: Franchement, il est
0: tellement
1: trop
0: classe.
3: De loin, ouais.
0: Alors Aaron, le principe il est simple, on va mettre une émission, là c'est vraiment du full direct, mm-hmm. Et on va parier sur un mot qu'on peut entendre dans l'émission, après on met le son et on écoute.
4: Ok.
0: Donc qu'est-ce qu'on a ce soir à la télé Charlie?
4: Bah il y a un cauchemar en cuisine si vous voulez. Hein.
1: Ah oui,
0: c'est parfait, cauchemar en cuisine, on adore.
4: On se met sous Sweat Chez Best.
3: Ouais.
4: Oh, ça c'est sympa ça.
5: Bah vas-y, si vous voulez.
0: Alors chacun

0: exprès. Ok, je dis carte.
1: Carte.
2: Ouais.
1: Ah oui, ça dépend d'où on est dans le.
2: Genre c'est un plat à la carte. Tu
1: dans
2: vois,
1: le truc
2: exemple.
1: Quoi.
2: Ok, je mets le son maintenant. Marie, t'as dit table.
1: Oui.
2: Charlie, t'as dit client. Ouais. Aaron, t'as dit couvert.
0: Oui.
2: Et moi, j'ai dit carte, Louis. Donc, si un de ces mots est dit client, couvert, table ou carte. Bingo. Vous entendez ça?
3: Il faut que t'ailles vraiment plus vite que ça. Parce que ça va être très long sinon. T'as une bonne volonté, Levana, mais on sent le manque d'expérience quand même. Sur un gros service comme ça, il faut être hyper organisé, hyper méthodique.
2: Putain, qu'est-ce qu'on
3: va être le plus efficace possible.
4: Alors, on a une table de sécouvert.
2: Oh, les deux, Marie et Aaron.
5: Table de six couverts.
1: Oui.
2: Est-ce qu'on peut mettre le replay de cette phrase légendaire?
0: Ouais,
2: on a une table de six couverts, s'il vous plaît.
0: Ouais, c'est fort.
4: Une table de six couverts.
2: Oh là là.
4: Voilà.
0: Bravo.
1: Ah, je suis trop heureuse.
2: Aaron, qu'est-ce que ça te fait de remporter comme ça ton premier bingo télé?
0: Alors, je gagne pas déjà, parce que Marie, c'est le mot d'avant.
2: Mais voilà, il est classe.
0: Mais non, mais écoute, c'est le premier et pas le dernier.
6: Ah, t'as vu, ça fait quelque chose quand t'entends ton mot.
1: Ah ouais.
0: J'avoue, en vrai. La dernière fois, je crois que je me rappelle, personne n'avait gagné, non?
2: Non, personne. Ça fait longtemps.
1: Là.
2: Je vais être très honnête, on patine un peu sur les bingo télé depuis un moment, et tu vois, là, on se refait la main, ça fait plaisir.
6: Alors,
2: on
6: s'en fait un autre.
2: Ah, rapide, hein.
6: Il y a Vive le camping.
2: Allez, vive le camping. Camping, chacun tous un mot, on y va, c'est parti.
1: Vacancier.
2: Vacancier pour Marie. Charlie.
6: Vacances.
1: Bah, mais mec,
2: okay. c'est pas pareil. Aaron.
0: Alors là, j'ai même pas entendu le truc, mais je vais dire famille.
2: Ok, moi je dis animation. Allez, on y va, c'est parti, vive le camping. Si un de ces quatre mots est dit, vous avez vacancier, vacances, famille ou animation, vous entendez ça.
7: Bingo. De la tête, des épaules et tout. Et les tocs, ça peut. J'en ai pas trop, mais c'est.
1: On parle du camping.
2: T'es pas sûr que ça commence aujourd'hui, là?
1: Bah, mec.
0: Bah, dis, c'est un vacancier qui a des tocs.
7: Je peux aussi dire beaucoup de gros mots. Donc des gros mots, je dis, ça sort tout seul.
1: C'est un reportage.
8: Cette maladie complique son quotidien. Dans son collège, il est parfois victime de railleries des autres élèves.
1: Mec, t'es pas mais du
2: qu'est-ce
1: tout
2: que ça fout dans Vive le camping? Je comprends pas, Charlie.
6: Mais c'est un vacancier, qu'est-ce que tu veux que je te dise? C'est pas de ma faute.
1: On est dans un camping là?
2: Mais normalement, oui. Ils ont changé. On suit le directeur dans sa voiture, être là.
0: C'est Vive le camping, vacances.
8: Ce passionné de muscu va gérer pendant deux semaines son fils Liam et son aîné Léa, qui fêtera ses 15 ans. De quoi très vite le dépasser.
9: Oui! Encore une!
10: C'est quoi ces bougies?
9: C'est un gâteau d'anniversaire de camping.
8: Nathalie, Philippe, Roman, 21 ans et Amy, 16 ans, misent sur ces vacances pour resserrer les liens.
2: Vacances, la Charlie! Vacances. Charlie avait dit vacances, en effet, c'est une victoire, bravo.
1: Bravo, bravo.
2: Je suis le seul à ne pas avoir gagné.
1: Ouais.
2: Mais je le prends bien, pas de problème.
1: Il en faut un. Hein.
2: Allez, sachez que lundi, ça sera le super show avec Louis et personne d'autre.
1: Voilà. Allez. Week-end de 3 jours.
2: Ouais, bah week-end de, t'inquiète pas, week-end de 6 mois et demi, tu vas voir.
6: Long week-end.
2: Enfin, je suis pas du tout mauvais joueur après. Aaron, merci beaucoup d'avoir joué avec nous, c'était un plaisir.
0: Merci avec plaisir, Aaron. Tout le monde, avec plaisir.
2: Voilà, tu reviens quand tu veux dans cette émission, à savoir lundi, puisque ton contrat l'exige.
0: C'est ça.
2: Voilà. Alors, c'est cool. Classique Davinci maintenant sur Energy. On revient dans 3 minutes. Thibaut va nous rejoindre pour Energy Extravagance. Tu connais pas Thibaut, on va te le présenter.
0: Non, je connais pas.

0: Voilà, là on est dans l'ambiance déjà du week-end. Bienvenue sur Énergie, c'est le super show. Même Fanfan, il a kiffé, tu m'étonnes.
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0: on est là depuis 22h avec toute l'équipe dans le super show Énergie. Je suis Louis, Marie est là, Charlie est là, Fanfan est là. Il est là comme chaque jeudi soir. Thibaut nous rejoint maintenant pour Énergie Extravagance. Comment ça va, Titi?
4: Ça va, et vous?
0: C'est toi qui nous as mis Avicii avant, à vous.
4: Ouais. Ouais. Ouais, forcément, pour vous mettre un peu déjà dans le mood Énergie Extravagance à minuit, comme d'hab.
0: Quand je le connais par cœur.
4: Énorme hit banger en plus d'Avicii. Hein.
0: Ah bah, Avicii, Allo et Black, Wake Me Up, ouais, là on est bien.
4: C'est, je te le dis, c'est mon préf. C'est pour ça que je l'ai choisi exprès là.
0: Ça reste ton préf?
4: Ah ouais, c'est mon préf.
0: Ok.
4: Ah, c'est le plus gros. C'est le plus gros hit d'Avicii pour moi.
0: Ah, il y a Levels, il y a...
4: Ah oui, il y a Levels, c'est vrai ça qu'il y a Levels. Ah, je me suis peut-être un peu trop avancé.
0: Bon, on est trop content de te voir, Thibaut. Comme d'hab, nous, ça veut dire que c'est le week-end. On fait le super show du lundi au jeudi avec vous. Et le jeudi soir, c'est la tradition. On file direct sur Énergie Extravagance. Il y a, en général, 9 fois sur 10, on reste, comme ça on fait la soirée.
4: Bah ouais, grave.
0: Nous, c'est... Parce que vu qu'on peut pas rentrer en boîte et qu'on se fait recal, tu vois.
4: Bah oui, bah ici, c'est gratuit.
0: Ouais, bah vu qu'on est déjà là, tu vois, on est déjà rentré.
4: Bah ouais,
0: on est sûr. Qu'est-ce qui se passe ce soir?
4: Alors ce soir, c'est trop bien parce que c'est la première. La première résidence de Eric Prydz, le DJ superstar, dans Énergie Extravagance. Le contrat vient d'être signé il y a quelques heures.
0: Ah ouais.
4: On est trop content de l'accueillir. C'est un DJ légendaire, superstar de chez Superstar.
0: Suédois.
4: Suédois, ça fait. Là, c'est le piano, mais le plus gros hit d'Eric Prydz,
0: C'est Colony. Pompon.
5: C'est Colony. C'est le titre préféré de Pampan.
4: Ah ouais?
5: Ah oui, c'est...
0: Bah, c'est génial.
4: Donc Eric Prydz qui est nouveau DJ résident, tous les premiers jeudis du mois, minuit, 1h du mat, il va vous ambiancer. C'est le patron, hein, c'est un gars qui est là depuis des années. En fait, c'est une grosse année pour lui parce qu'il vient de relancer son show radio qu'il avait arrêté pendant des années.
0: Okay.
4: Donc nouveau show radio. Il y a aussi, je crois, il y a 6 EP en préparation, donc voilà, des mini-albums avec quelques titres. C'est une grosse année pour lui. Et d'ailleurs, si vous êtes du côté de Toulouse, il va mixer cet été au Poney Club. Tu connais ou pas le Poney Club?
0: Oui, bien sûr.
4: Il va mixer le 7 août là-bas.
0: Ah, c'est très très sympa.
4: C'est très très rare qu'il fasse des dates en France. Il en a fait une avec Énergie à Bordeaux, le brunch électronique là, sur la place des Quinconces à Bordeaux,
0: Il y a quelques semaines.
4: Et tout, ouais. Exactement, c'était avec Énergie. Donc là, le Poney Club, le 7 août, si vous êtes dans le coin, venez parce que c'est un DJ qu'il faut voir sur scène, quoi. C'est un show.
0: Mais
4: voilà, vous savez tout, quoi.
0: C'est quand la date, t'as dit?
4: C'est le 7 août.
0: Ok, ah ouais, c'est dans
4: plein été.
0: Ah, c'est toujours pas ce que je fais début juillet, donc il faut que je m'organise. Très bien. Bon, ben merci beaucoup, Thibaut. On y va pour Énergie Extravagance. On sera de retour lundi, comme d'hab, avec le Super Show Énergie. C'est du lundi au jeudi de 22h à minuit, mais dispo tout le week-end en podcast sur l'app Énergie, sur énergie.fr. À lundi, tout le monde, et on y va pour Énergie Extravagance.
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0: Extravagance, peut-être que vous avez eu votre année de fac et là on fait ça avec vous. C'est peut-être les vacances déjà pour certains. LRG Extravagance jusqu'à 2h avec Purple Disco Machine dans 1h. Et puis avant, je vous en ai parlé, Eric Prince, DJ légendaire qui mixe en exclu tous les premiers jeudis du mois. LRG.
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0: Vous êtes dans LRG Extravadence et franchement on est trop content. On était trop content de l'accueillir pour sa première résidence ici dans LRG Extravadence. Le DJ superstar Eric Prydz, la légende qui nous a rejoint ici dans la team LRG Extravadence. Eric Prydz qui est de retour du coup avec un nouveau show radio cette année. Il y a 6 EP aussi, il a annoncé 6 EP voilà pour cette année. Franchement on vous tient au courant ici et ça sera à découvrir en exclu dans ces sets rien que pour LRG Extravadence. Maintenant, attendez, c'est pas fini, on va faire la fête avec vous là, on en sort avec vous jusqu'à 2h du mat. C'est Purple Disco Machine qui prend le contrôle.
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